Après cet enregistrement et cette interprétation de l'ensemble 415 dirigé par Chiara Bianchini et Jesper Christensen, après ce concerto numéro 1 de Corelli, eh bien nous allons tout naturellement poursuivre, terminer bientôt ce coin classique avec le concerto numéro 2. Cela fait partie du disque 12 concerti grossi, opus 6 de ses œuvres de Corelli.

Et nous allons bientôt terminer ce coin classique, amis auditeurs, avec le troisième concerto à écouter de cet enregistrement, le concerto numéro 9, toujours de ces concerti Grozzi d'Arcangelo Corelli. Je ferai quelques petits commentaires à la fin de cet enregistrement, notamment pour vous parler de l'ensemble 415 et également de ce compositeur qui a été dans son temps, je vous le disais en début de cette émission, universellement admiré et de son propre temps et aussi bien au-delà, à savoir jusqu'à aujourd'hui.

Nous terminons ce coin classique avec le concerto numéro 9, toujours opus 6 d'Arcangelo Corelli. Corelli qui a vécu en 1653, il est né en 1653, il est mort en 1713 et à l'époque, ça n'est pas toujours courant des compositeurs, et bien il a été universellement admiré de son propre temps. Et ce qui est très curieux, et bien c'est qu'il laisse peu d'ouvrages à sa postérité, simplement 6 recueils de musique instrumentale. Il est né près de Bologne, il s'installe dès 1675 à Rome, où là il va diriger les orchestres des plus grands mécènes, je vous le disais en début de cette émission, notamment de la reine exilée de Suède, Christine, ou bien encore aux cardinaux Panfili et Ottoboni. Il va jouer ses propres concertos pour cordes, construits sur le principe de l'alternance entre le concertino de violon et violoncelle et le concerto grosso, la masse des musiciens, ce que l'on entend dans le cadre de ses enregistrements. Je vous propose de nous retrouver bien dans une prochaine semaine pour écouter la suite de ce coffret consacré à Corelli aux éditions Harmonia Mundi. Et c'était le coin classique.

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1: Aujourd'hui, A comme artiste. Corinne, bonjour et heureux de vous retrouver derrière ce micro.
2: Bonjour à tous.
1: A comme artiste, nous sommes tous un petit peu des artistes, peut-être ceux aussi qui nous écoutent.
2: Plus ou moins.
1: Enfin, même dans les bêtises, on dit quel artiste celui-ci, oui. Donc voilà. Donc je fais partie de la liste des artistes, me semble-t-il. Corinne, l'art est un sujet important dans notre existence. Ça fait partie des grands aspects.
2: C'est une manifestation de l'humanité, finalement. Oui. Toutes les cultures ont développé des arts. Plus ou moins, extrêmement variés dans leur aspect, dans leur expression. Mais toutes les civilisations l'ont fait.
1: Donc représentative de ce qui n'est pas forcément ni logique ni raisonnable, mais qui est dans un domaine qu'on ne peut pas forcément classer, c'est-à-dire l'expression de l'humain. Vous savez, souvent j'utilise le mot d'expression artistique, hors de la pression de la vie de tous les jours.
2: Hein? Oui, et peut-être aussi, il y a les deux, parce qu'on peut, par l'art, on exprime aussi ce qu'on vit au quotidien. Hein? Oui, bon.
1: Voilà, on ne va pas philosopher, Corinne. En tout cas, vous avez dû nous trouver quelque chose dans la Bible.
2: Oui.
1: Je suppose, parce que c'est aussi la référence.
2: Oui.
1: Des artistes, il y en a dans la Bible.
2: Et oui, et il y en a même dans plusieurs arts. Je dirais même que peut-être le plus évident, c'est qu'il y a des artistes littéraires dans la Bible. Puisque la Bible elle-même est écrite par plusieurs auteurs. C'est une petite bibliothèque avec des livres, chacun écrit par des auteurs différents. Et ces écrivains-là avaient un art littéraire, un art de l'écriture, un art de la poésie, de l'expression écrite, etc. Ça, c'est déjà un premier art qu'on trouve dans la Bible. On trouve aussi mention, même si c'est pas facile de se rendre compte de ce que ça pouvait être, de l'art musical. C'est souvent mentionné, en particulier dans les services religieux qui se passaient au temple. On a des listes de musiciens, des listes de chanteurs. Maintenant, évidemment, on n'a pas les enregistrements. Hein. Ça se passe, ça fait trop longtemps.
1: La tête du gramophone n'existait pas à l'époque.
2: Et puis, on a un livre entier de la Bible qui est un livre d'hymnes, de cantiques. Les psaumes sont tous des poèmes qui étaient chantés. Donc, l'art musical aussi est bien présent dans la Bible, même si on ne sait pas l'entendre. On ne peut plus l'entendre.
1: Alors, dans cet aspect religieux aussi, il y a un passage où dans une construction d'un temple, on voit la présence de l'artiste et la manière dont Dieu intervient. C'est ça aussi l'intérêt là, dans la vie de l'artiste.
2: C'est lorsque le peuple d'Israël va construire son premier sanctuaire. Eh bien, il y a une description très très longue dans le livre de l'Exode de ce sanctuaire, de chacun des éléments du sanctuaire, et en particulier une mention très forte des personnes qui l'ont construit, qui sont désignés comme des artistes, mais aussi des artisans, des techniciens. Ils ont les deux. Ils ont à la fois la créativité, l'imagination. Ils vont faire quelque chose d'inédit, de jamais vu. Mais ils ont aussi la technique et plusieurs techniques pour réaliser ce premier temple, ce premier sanctuaire. Et on est donc dans le livre de l'Exode, au chapitre 30, c'est là qu'il y a cette description. Ce qui est intéressant, c'est que Dieu dit, chapitre 31, pardon. Dieu dit qu'il a choisi un homme, Bessalel, qui sera un peu le chef des artisans travaillant au temple. Et il dit, je l'ai rempli de mon esprit pour le rendre très habile et intelligent. Il connaît toutes sortes de techniques. Il sait faire de belles choses. Il sait travailler l'or, l'argent, le bronze, tailler les pierres, etc. Il sait même broder, sculpter le bois. Il va faire tout un tas il va mettre tout un tas de techniques au service du religieux et du sacré.

0: Alors Corinne, on parle souvent dans le monde artistique d'inspiration, hein, d'une présence qui dépasse un petit peu l'humain. On la trouve là, cette présence, cette inspiration. Il est dit, je l'ai rempli de l'esprit, donc de Dieu.
1: Oui.
0: De sagesse, ensuite d'intelligence,
1: oui.
0: etc.
1: Oui. Alors évidemment, on pourrait discuter, parce que là, il s'agit de construire un sanctuaire pour Dieu. Alors, est-ce que l'inspiration venant de Dieu, c'est juste quand on fait une œuvre d'art liée au religieux? Ou est-ce que c'est aussi pour des œuvres d'art non religieuses? La discussion est ouverte et la Bible ne donne pas de réponse à cette discussion, à cette question-là. Maintenant, je dirais aussi que peut-être que sur certaines personnes, il y a une touche supplémentaire que Dieu donne, mais je pense que le sens artistique ou un sens artistique de base est un peu dans chaque être humain, parce que Dieu l'a créé ainsi, avec cette aspiration-là, ce goût, ce désir de beauté, ce désir de se dépasser aussi. Je pense que cela a une certaine dose de base et dans tous les êtres humains. Maintenant, évidemment, certains sortent vraiment de l'ordinaire.
0: Peut-être aussi pour l'inspiration divine, pour ce qui est beau, ce qui est bon. Enfin, des choses qu'on retrouve dans le caractère peut-être de Dieu aussi, qui font qu'un homme, même sans être croyant, peut être aussi inspiré. Vous ne croyez pas cela ?
1: Je crois aussi qu'il n'est pas nécessaire d'être croyant pour être artiste, ça...
0: C'est clair.
1: Ça,
0: ouais.
1: C'est évident.
0: Et d'être inspiré aussi pour faire des choses belles.
1: Oui, bonnes, oui. Parce que...
0: Pour le bien de l'humanité.
1: Il y a un verset de la Bible qui dit que dans chaque être humain, Dieu a mis une pensée élevée, une pensée où il cherche à se dépasser lui-même. Et dans l'art, il y a beaucoup cela. On retrouve beaucoup cette faculté. Moi, ce que je remarque dans la petite description donnée sur Bezalel, cet artiste qui va fabriquer le premier temple, le premier sanctuaire, je remarque que ses compétences sont assez variées. Il y a des compétences techniques, mais ce n'est pas seulement un... Il y a des compétences créatrices, mais il y a aussi beaucoup de sagesse et d'intelligence qui sont mentionnées. Ce n'est pas juste l'artiste n'est pas seulement une sorte de farfelu complètement déconnecté des réalités de la terre. Non, il doit avoir au contraire les pieds bien sur terre pour réaliser ce qu'il devra réaliser. Il est même dit qu'il doit savoir enseigner son art.
0: C'est d'ailleurs ce qu'on appelle être maître d'un art, c'est lorsqu'on commence vraiment à non seulement à voir créer des œuvres, mais ensuite à pouvoir...
1: Oui, ce qui nécessite évidemment non seulement une bonne maîtrise, une bonne compréhension, mais une sorte de rationalisation de ce qu'on fait pour pouvoir le transmettre à quelqu'un d'autre.

0: Alors Corinne, bien sûr, dans la Bible, on parle d'artistes, mais il y a aussi beaucoup d'artistes qui se sont inspirés des textes, des expériences, des personnages de la Bible au travers de l'histoire. Dans le domaine de la sculpture, bien sûr, on connaît la statue de Moïse, hein, qui est fabuleuse. Hein. On connaît aussi, bien sûr, la peinture, hein, avec beaucoup d'autres artistes aussi, Michel-Ange entre autres. L'architecture aussi, beaucoup d'éléments architecturaux sont quand même liés à des histoires bibliques ou à des approches religieuses tirées de la Bible. La musique, bien sûr, sans parler de beaucoup d'auteurs, mais simplement Bach qui a quand même écrit des choses fabuleuses. La littérature aussi, des écrits fabuleux.
1: Oui. Le religieux et la Bible en particulier ont inspiré, c'est le cas de le dire, inspiré énormément d'artistes et dans des arts, dans tous les arts. Dans tous les arts, quand vous parlez de l'architecture, les bâtiments architecturaux les plus importants en Europe et les plus vieux sont les cathédrales. Donc des bâtiments religieux, construits pour Dieu, construits pour véhiculer le sacré, pour exprimer le sentiment religieux des constructeurs et aussi des personnes pour qui c'était construit. Donc, dans tous les arts, effectivement. Alors pourquoi ? Je pense que dans ce cas-là, les artistes eux-mêmes devaient être croyants. Pourquoi se laisser inspirer par la Bible si on n'y croit pas ?
0: Ou payer par des croyants aussi.
1: Ah, ou payer par des croyants.
0: Oui, pour certains,
1: oh, oui.
0: Oui, je casse un peu peut-être.
1: C'est un petit peu dommage.
0: Oui, c'est un peu dommage, mais c'est quand même la réalité pour certains.
1: Oui, on peut être un pur technicien, certes.
0: Pour certains peintres, ils étaient sous un cadre particulier, il fallait qu'ils peignent ça pour gagner de l'argent, ou musicalement aussi.
1: Ah oui, mais quand on voit certaines peintures ou certaines musiques avec une telle profondeur, une telle finesse, une telle perception... C'est difficile d'imaginer que l'artiste n'y croyait pas du tout.
0: La chapelle Sixtine, en voyant cette rencontre entre Dieu et l'homme, c'est extraordinaire. C'est
1: vrai, la création de l'homme.
0: Bien sûr.
1: Mm-hmm. Oui, non, je crois que les artistes s'exprimaient aussi leur propre vision de Dieu et de la foi.
0: Corinne, nous sommes aussi peut-être des artistes quelque part pour Dieu. Elle est dit que Dieu nous façonne comme un potier.
1: Ah, Dieu lui-même est un artiste et nous sommes.
0: Alors disons que nous sommes peut-être
1: son œuvre d'art.
0: Alors quelle est cette œuvre ? Sur la terre. Alors là, vous avez 30 secondes pour nous dire tout ça. Quelle est cette œuvre?
1: Eh bien, si on pense que la motivation de l'art, c'est de trouver la beauté, la beauté était mentionnée dans le texte qu'on a lu tout à l'heure, eh bien, Dieu veut faire de nous quelque chose de beau. Je crois qu'il est aussi intéressé à faire de nous quelque chose d'utile. C'est peut-être, ça dépasse sans doute l'art, mais peut-être qu'un jour...
0: L'artisanat. Chose de l'artisanat.
1: Oui, voilà. Un art... intégré dans l'utilité et dans la réalité de la vie de l'homme.
0: Harmonieux, utile.
1: Voilà. Et si chacun de nous vision à être entre les mains de Dieu de plus en plus beau, je ne parle pas au sens esthétique, mais au sens de nos personnalités, et de plus en plus utile.
0: Parce qu'il y a un rapport aussi.
1: Mais pourquoi pas, oui, une personnalité rayonnante et de plus en plus belle, même physiquement. Si nous nous laissions porter par cette inspiration divine, ça pourrait aussi améliorer notre condition et un petit peu celle de l'humanité.
0: A comme artiste, Dieu est un artiste, nous sommes le vase dans lequel il souhaite peut-être faire couler des trésors pour l'harmonie. Nous retrouverons Corinne dans une prochaine émission. Au revoir.
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1: Bonjour à toutes et à tous et bienvenue sur Radio Intervalle pour ce moment d'information locale en Lozère aujourd'hui. Grosse actualité culturelle le week-end prochain à Mende avec le festival 48e de rue qui fêtera ses 20 ans. On en parle dans un instant avec Catherine Delaby, bénévole à l'association Labo Art. Je voulais aussi vous signaler pour cette semaine un rendez-vous au cinéma Le Trianon qui retransmettra le concert de Julien Doré ce jeudi 2 juillet à 21h. Ce sera l'ultime date de sa tournée avec une scénographie spectaculaire et immersive. Un spectacle qui vaut le coup d'œil donc ce jeudi au cinéma Le Trianon de Mende. Dimanche au relais de l'Espinasse, ce sera un concert live. Salomé Manzo se produira donc au relais de l'Espinasse à Ventalon-en-Cévennes ce dimanche. À la fin de ce journal, nous parlerons de la fête de l'abeille noire au Pont de Montvert, c'est 4 et 5 juillet. Mais avant, retrouvons notre invitée du jour, Catherine Delaby de l'association Labo Art, qui organise pour la 20e année le festival 48e de rue à Mende.
2: Le festival 48e de rue, c'est un festival des arts de la rue, des arts de scène, qui se veut du coup éclectique sur la diversité des spectacles que l'on va proposer, puisque la commission de programmation a travaillé pendant toute l'année afin de sélectionner des spectacles de cirque, de danse, de théâtre, de musique, qui se veut avant tout un festival ouvert à tous, familial. Il y en a un peu pour tous les goûts. Quand on pense que c'est plutôt déconseillé, on le précise pour les moins de 10 ans. Voilà, c'est un festival familial. Au niveau des grandes valeurs véhiculées, c'est l'idée d'être vraiment pendant la période d'un grand week-end sur des moments de partage, de convivialité. On sélectionne aussi sur des valeurs qui nous tiennent à cœur, l'ouverture, la curiosité sur les autres et l'échange. Voilà.
1: Donc de la diversité dans les spectacles proposés. Et est-ce que vous pouvez nous donner quelques-uns de vos coups de cœur ?
2: Cette année, pour les 20 ans, nous avons décidé de proposer, puisque on le disait, le festival voit les choses en grand. Donc nous proposerons 15 compagnies sur le in et pas presque 30 compagnies sur le off. Je rappelle que pour le in, c'est un accès avec donc un bracelet, on en dira plus tout à l'heure. Et le off, c'est une participation au chapeau. Cette année également, puisque nous voyons les choses en grand, c'est le retour des afters avec l'association Va comme je te pousse, avec laquelle nous avons été partenaires lors de nombreuses éditions. Donc je dis retour parce que ça faisait quelque temps qu'ils faisaient juste des petites apparitions. Là, un site dédié pour donc avec des concerts et également des spectacles de la programmation Labo Art. Pour les coups de cœur, chaque année on met en scène une programmation qui se veut vraiment variée. Donc il y a par exemple une pièce de théâtre qui est à la fois humoristique, qui s'appelle L'étrange cas du Dr Jekyll et de Mr Hyde. On a des habitués avec notamment la compagnie Les Petits Bras. Donc ça c'est un spectacle circassien fabuleux qui s'appelle Vent d'Ouest, qu'on programme en fin de journée sur le site Lavabre, parce qu'il y a une structure qui est super belle, notamment la nuit, donc Vent d'Ouest, compagnie Les Petits Bras. C'est difficile de faire un résumé et de dire venez plutôt à ce spectacle qu'un autre. On a donc une programmation en ligne sur le site 48e de rue et une brochure qui sera à la disposition de tous les festivaliers à la maison du festival, au 1 Place Aubert. Et là, on aura vraiment la possibilité d'échanger au cas par cas avec les festivaliers pour les conseiller.
1: Et donc, évidemment, consultez la brochure en détail. Il y a même le programme heure par heure si on est disponible qu'à un moment précis de la journée. Donc, on invite tous nos auditeurs à venir à Mende du 3 au 5 juillet pendant le 48e de rue pour cette 20e édition. Vous l'avez dit, les tarifs, on a deux modalités.
2: Nous fonctionnons avec un bracelet qui permet d'accéder à tous les spectacles du line et toutes les soirées des afters. Ce bracelet est proposé à 20 euros pour l'intégralité du festival, c'est-à-dire du vendredi 14h au dimanche soir. Ça, c'est le pass festival qui donne accès au in. Et nous proposons également, pour ceux qui viennent seulement une seule journée, d'également assister au spectacle du in avec un bracelet un jour qui est vendu pour 12 euros. Donc 20 euros pour les 3 jours ou 12 euros pour la journée. Et ensuite, les festivaliers qui vont accéder également au off, hein, bien sûr, ça sera une libre participation au chapeau. Je rappelle que les compagnies qui viennent en off sont des compagnies qui n'ont donc pas de contrat de cession, c'est-à-dire qui ne sont pas rémunérées par l'organisation. Donc nous, on leur fournit un espace de jeu, d'expression, certaines tests des spectacles, d'autres sont dans des réalisations vraiment toujours magnifiques. Il ne faut pas hésiter à venir avec l'idée de participer au chapeau pour ces compagnies-là.
1: Donc on retrouve tout ça sur le site 48e de rue.org. Vous êtes aussi sur les réseaux sociaux, Facebook, Instagram. Et c'est donc du 3 au 5 juillet. Pas besoin de réserver à l'avance ?
2: Pas besoin de réserver à l'avance, sachant que on a dans l'ensemble des lieux de ligne qui accueillent assez de personnes. Cette année, pas de spectacle à jauge, pas de panique sur le fait de devoir réserver. Simplement, bien sûr, quand on arrive à temps, on a une possibilité d'être mieux placé, ça c'est sûr, mais on se débrouille toujours pour qu'il y ait une bonne visibilité sur les scènes où qu'on soit. Voilà.
1: Merci beaucoup Catherine Delaby et bon festival à tous les bénévoles et puis à tout le public pour ce 48e de rue.
2: Merci, j'en profite pour remercier effectivement tous nos bénévoles sans qui nous ne pourrions pas mettre en place donc ce festival et tous nos partenaires aussi bien financiers que logistiques. Voilà, donc on a beaucoup de partenaires, régions, départements, mairies et puis bien sûr tous nos commerçants qui sont vraiment indispensables à la réussite de ce festival qui fait vivre le cœur de ville pendant 3 jours.
1: Et pour terminer, parlons d'un événement nature et environnement avec la 12e fête de l'abeille noire. C'est 4 et 5 juillet près du pont de Montvert en Lozère. Différentes conférences vous seront proposées le samedi, que ce soit autour des actions de l'association L'Arbre aux Abeilles, autour de l'alambic, la fleur et l'abeille, ou de la sexualité de l'abeille mellifère. Dimanche, balade de greffe en greffe. Vous pourrez aussi découvrir comment 2 colonies collaborent dans une ruche ou connaître les incidences des pratiques apicoles sur le génome de l'abeille. En parallèle, bien évidemment, différents exposants seront présents, apiculteurs, vignerons, agriculteurs ou encore artisans passionnés et sensibles qui vous feront découvrir leurs produits issus de pratiques éco-responsables. Plusieurs ateliers seront également possibles au cours de la journée, ateliers d'écriture, moulage de cire ou construction de ruches troncs. C'est une belle fête qui vous attend, c'est 4 et 5 juillet entre Florac et Pont-de-Montvert. Vous pouvez retrouver sur le site ruchetron.fr ou encore sur les réseaux sociaux Facebook et Instagram Vallée Abeille Noire, tout attaché, Vallée Abeille Noire, pour retrouver l'ensemble de ce programme. C'est la fin de ce moment d'information locale sur Radio Intervalle. Bonne semaine à toutes et à tous et à très bientôt.
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1: Monsieur, 45 ans, seul, sans famille, situation honorable, ayant intérieur, désire épouser dame ayant situation, âge en rapport. Cette petite annonce, sobre et correcte, est passée plusieurs fois dans des journaux parisiens. En février 1919, trois disparitions de femmes sont signalées à la police. Toutes trois se sont évaporées après s'être rendues à la villa de leur fiancé. Le 11 avril, ce dernier est arrêté. On trouve sur lui un carnet contenant les noms de 283 fiancés. Une perquisition dans sa villa met à jour un amas de cendres d'os calcinées, de dents humaines et de vêtements tachés de sang. Le suspect nie farouchement. Le procès révélera qu'en accompagnant ses victimes, il achetait un aller et retour pour lui, un aller simple pour elle. Souci d'économie. Dans la salle d'audience, les jurés regardent horrifiés les pièces à conviction. Trois crânes, cinq pieds, six mains, des boucles de jarretelles. Landru, car c'est bien sûr de lui qu'il s'agit, ne s'effondre pas. Frais et dispo, il nie l'évidence. Le 24 février 1922, on le condamne à mort. Il reste impassible. Rentré dans sa cellule, il demande un coiffeur. Accordé. Et le brave Figaro, stupéfait, va entendre Landru lui demander « Surtout, soignez bien ma barbe, que je plaise une dernière fois à ces dames. »
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1: Pour ces prochaines minutes, nous ressortons pour vous les archives de Radio Intervalle.

0: Didier Nectoux, merci pour ces séries d'émissions. Nous apprenons des choses très intéressantes. Alors aujourd'hui, où allons-nous dans le passé ?
1: Alors, nous continuons notre périple trésor géologique du Gard en avançant dans le temps, hein, puisqu'on était parti d'il y a 400 millions d'années avec les gneiss de Pérol. On s'est promené aux alentours de 300 millions d'années avec la forêt de fossiles de Champclauson. Alors là, on fait encore un saut dans le temps et on arrive plutôt à 150 millions d'années puisque nous sommes à Sauve. Alors là, inutile de présenter cette jolie petite ville, et puis surtout sa mer des rochers qui est juste derrière et qui est ô combien célèbre par ce paysage absolument extraordinaire de ce calcaire gris du Jurassique, donc d'il y a 150 millions d'années. Alors c'est de ça que je veux parler, puisque là aussi ça explique bien des choses et ça évoque un passé étonnant, puisque ces calcaires gris que l'on voit là, qui sont du Jurassique supérieur, eh bien résultent de l'accumulation de sédiments au fond d'un océan. À cette époque, on n'a plus de montagnes. On a évoqué les montagnes, mais là, les montagnes ont complètement disparu. On peut évoquer un grand océan dans lequel se déposent des sédiments et qui parfois vont enfermer quelques traces de vie présentes dans cet océan.
0: Alors Didier Nectoux, c'est le géologue qui parle, mais lorsqu'on va se promener à la forêt, dans cette forêt particulière, on a l'impression que ce sont des pluies de pierres qui sont tombées, des pluies de rochers, parce que ce ne sont pas des pierres, c'est carrément des rochers.
1: Voilà, c'est un peu paradoxal, la mer des rochers, hein, voilà, mais c'est des rochers issus de la mer en quelque sorte, hein, et qui nous donnent aujourd'hui une mer de rochers. Alors, que se dépose-t-il ? Il se dépose du carbonate de calcium, ce qu'on appelle de la calcite, et cette calcite, ça va être du calcaire. Donc au départ, des bouts calcaires au fond de l'océan qui s'enfouissent comme ça, qui vont se transformer en véritables roches. Ensuite, il faudra des phénomènes tectoniques et puis des phénomènes d'érosion. Mais on a le temps quand même, hein. C'était il y a 150 millions d'années, donc il s'en est passé des choses, hein, pour pouvoir faire ressortir ces calcaires et commencer à les éroder, ces entablements calcaires qui parfois font plusieurs dizaines de mètres d'épaisseur, parfois même plusieurs centaines de mètres d'épaisseur. Et donc, ce calcaire va se fissurer, il va avoir des grandes fissures dans lesquelles l'eau va pouvoir s'infiltrer. Or, le calcaire est composé de calcite, et la calcite, c'est soluble, c'est à dissoudre ce calcaire. Donc, les petites fissures vont devenir grandes diaclases, et au fur et à mesure, les choses vont s'isoler en bloc. C'est un petit peu ce que l'on voit dans la mer des rochers, c'est-à-dire qu'on a ces entablements de calcaire tout fissurés qui ont été complètement sculptés par l'eau, une eau relativement récente en fin de compte, hein. C'est la sculpture des dernières millions d'années que l'on a là sous les yeux, qui continue d'ailleurs encore un peu actuellement, puisque dans les fissures à certains endroits, il y a de la terre qui s'est accumulée, il y a des végétaux qui sont là, et les végétaux produisent des acides humiques qui contribuent à dissoudre encore le calcaire et à élargir encore un peu plus. Voilà. Par ailleurs, cette eau qui s'infiltre, elle coule, et là aussi, elle dissout le calcaire et fait ce que l'on appelle tout un réseau souterrain. Là, en plus, dans la mer des rochers, hein, il y a communication entre cette partie externe et réseau souterrain, c'est ce qu'on appelle des avennes. Donc là, on en a plusieurs, la veine du frère et la veine de la sœur. C'est comme ça qu'ils sont nommés dans la mer des rochers, qui permettent cette communication entre la partie interne du karst, on parle aussi de ce mot-là, un relief karstique, c'est un mot qui est emprunté aux Yougoslaves, puisque c'est un endroit, ce sont des endroits où les phénomènes de dissolution de ces entablements calcaires ont été décrits. Voilà. Donc on parle de karst, et là on a un magnifique karst. Alors, mer des rochers, mais il y a un autre endroit, vous connaissez peut-être le bois de Paillolive. On n'est plus dans le Gard, mais on est en Ardèche.
0: Voilà, je le connais de nom, malheureusement. Pas
1: avec des reliefs ruiniformes, ça peut évoquer des ruines, sauf c'est un peu ça. Hein. On a du mal parfois à distinguer ce qui est la nature, un bout de rocher calcaire, avec les constructions qui sont dessus, puisqu'il y a eu quand même un peu d'habitation. Et donc ça évoque parfois des paysages ruinés, fantomatiques. Il y a plein de légendes autour des fées dans ces zones-là, parce qu'effectivement, on s'attend à voir surgir au hasard du chemin des personnes.

0: personnage incroyable dans cette zone qui a aussi servi de refuge. Donc il fait aussi parfois un peu peur, parce qu'il y a plein de grottes, hein, donc il peut y avoir des gens qui se cachent là, mais dans les périodes troublées, qui a servi de refuge pendant les guerres de religion, ces zones karstiques ont été des endroits où on pouvait stocker des munitions, stocker de la nourriture, et puis se stocker soi-même quand on était en grand péril. C'est aussi des endroits où on va faire des fouilles archéologiques, parce que ce mécanisme-là, bah, il a fonctionné dès la préhistoire. Le rocher donnait une maison naturelle à l'homme qui s'y installait et qui laisse les traces de vie. Voilà, donc beaucoup de richesses humaines aussi dans ces karsts, puisque zone refuge. Et zone touristique, parce que c'est très beau. Hein. Voilà,
1: on aime.
0: On peut aller escalader les rochers aussi. Hein. On peut faire de la spéléologie. Et puis on peut tout simplement se promener et admirer le travail d'érosion de la nature.
1: Est-ce qu'il y a d'autres lieux semblables à celui de Sauve dans la région, où c'est tout à fait exceptionnel?
0: Alors, développé comme celui-là, on évoquait le bois de paille-olive. Bon, alors après, si on va sur les grands causses, donc là, on traverse les Cévennes et on va sur les grands causses, Montpellier-le-Vieux, Nîmes-le-Vieux. Alors là, le relief runiforme est particulièrement évoqué, puisqu'on évoque même le nom de grandes villes pour décrire ces sites qui évoquent des paysages ruinés. Donc là, on va retrouver ça. Alors, maintenant, en commun entre le bois de paille-olive et Sauve, c'est l'âge des formations. Là, nous sommes dans des calcaires du Jurassique. Sur les causses, on sera aussi sur du Jurassique inférieur. Et puis après, on aura aussi un grand système karstique dans des calcaires du Crétacé, les gorges du Gardon, par exemple, où là aussi, on a des grandes formations de calcaire où la dissolution va fonctionner un petit peu de la même façon. Mais dans ces massifs-là, on n'aura pas cet aspect ruiniforme, extrêmement sculpté, extrêmement détaillé, que l'on a à Sauve. Donc ça reste quand même un endroit tout à fait exceptionnel.
1: Alors, est-ce que c'est la qualité de la roche qui fait qu'on a cet amoncellement exceptionnel? Parce que quand on parle des rivières aujourd'hui qui sont aussi sculptées, c'est du calcaire. Qu'est-ce que c'est comme roche que nous avons dans nos rivières ici?
0: Ah ben alors, on a la chance d'avoir tout dans nos rivières. Puisqu'en fait, nos rivières, elles coulent à partir du mont Lozère ou du mont Aigoual et qu'elles vont jusqu'à la mer. Donc, elles traversent absolument toutes les formations. Par contre, pour avoir des gorges, comme on connaît celles, les gorges du Verdon, les gorges du Gardon, les gorges de l'Ardèche, etc. Là, effectivement, on est dans des systèmes karstiques. Donc, les conditions pour avoir un bon karst, elles sont faciles. Hein. Il faut un gros massif de calcaire. Il faut donc plusieurs dizaines, plusieurs centaines de mètres dans certains cas. Il faut que ce calcaire soit fissuré pour que l'eau puisse s'introduire et se sculpter. Et voilà, donc ça c'est assez facile puisque en fin de compte ils ont tous subi des contraintes tectoniques au cours des âges qui les ont un peu cassés, voire même plissés. Il faut une assise un peu imperméable parce que pour que la dissolution fonctionne bien, il faut que l'eau réside un petit peu, elle ne fait pas que passer. Et ça veut dire qu'en dessous il faut de l'argile. Mais ça aussi, c'est souvent réalisé. Donc un massif calcaire bien fracturé, bien homogène aussi. Hein. Il ne faut pas qu'il y ait des bancs trop petits. Alors c'est peut-être ce qui différencie Sauve et son calcaire jurassique du calcaire des gorges du Gardon, où là, on a des bancs calcaires qui sont très très épais et donc qui ne permettent pas une sculpture très très fine. Voilà. À Sauve, il y a des bancs qui font à peine un mètre, parfois un petit peu plus, mais qui permettent justement là aussi un découpage plus fin. Voilà, une fois qu'on a réuni tout ça, ces conditions-là, eh ben on a de quoi faire un joli massif karstique dans lequel on peut aller se promener, se balader et admirer, encore une fois, l'art de la sculpture de la nature. Alors, ça se fait, et ça s'est beaucoup fait aussi, alors je ne l'ai pas encore évoqué, la dissolution de calcaire se fait bien sous la neige, sous la glace. Et les jolies formes de cannelures que l'on voit, par exemple, à Sauve, sur les bancs calcaires, là, c'est vraiment très très fin. Eh bien, c'est comme ça que ça s'est fait. Mais alors, dites-moi, il ne gèle pas si souvent et il n'y a pas tant de neige que ça à Sauve. Actuellement, non. Mais il y a quelques centaines de milliers d'années, voire un million d'années, oui, il y a eu des périodes glaciaires. Et le karst s'est beaucoup sculpté sous la neige, sous la glace.

0: à ces époques-là. Parce que là, l'eau a pu attaquer tranquillement, gentiment le calcaire, le sculpter, le peaufiner, parce que l'eau froide est très agressive vis-à-vis du calcaire. Et c'est ce qui va donner cette particularité au rocher de Sauve, là, à ce moment-là, dans le détail. Approchez-vous, mettez les yeux sur le calcaire et vous verrez ces fines cannelures, ces petites cupules qui ont été sculptées par l'eau qui coule sous les glaciers et qui coule sous la neige.
1: Eh bien voilà, on a fait un tour dans les temps anciens avec vous, Didier Nectou. Merci beaucoup, Didier Nectou.

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Bonjour à tous les amis du jazz. Aujourd'hui, nous sommes encore en France, pays natal du jazz manouche, avec la famille Ferré, qui s'est tout d'abord illustrée avant-guerre en compagnie de Django, puis après-guerre avec les mêmes et leurs descendants. Le premier et le plus connu est Jean Matelot, Ferré, bien sûr, avec ses frères et cousins Barreau, Sarane, Chalin, tous tombés dans la marmite de la guitare quand ils étaient tout petits. Voici pour commencer une valse swing, la valse des Niglots.

Les niglos sont les hérissons en langue gitane, mais très appréciés. Étaient à l'œuvre dans ce morceau Barreau en solo, Matelot et Chalin à la pompe et Maurice Payeux à la basse. La valse swing était une des spécialités de la bande. Il la mettait en pratique quand il jouait avec les accordéons de Tony Murena ou Gus Wieser. Maintenant, voici deux guitares.

Sarane Ferré avait fondé en 1942 le Quintet de Paris qui se démarquait fortement du Quintet du Yacht Club de France tout en conservant le même principe, un violon, deux ou trois guitares, une contrebasse. Ce qui nous a donné ces deux guitares que vous venez d'entendre et que vous avez déjà entendu chanter par Charles Aznavour. Écoutons maintenant Matelot Ferré chez Jacquet.

de Matelot Ferré, neveu de Sarane et de Barou Ferré, Boulou a suivi une voie bien tracée de virtuose de la guitare. Seulement, le père a demandé que les fils, Boulou, Micha et Elios, apprennent en plus la guitare classique, le contrepoint et la composition et aillent au conservatoire. Ils seront donc assidus aux cours et Boulou, Elios, Christophe Astolfi nous donne une composition de Django, le célèbre « Nuage ».

Michel Ferré, l'aîné, a suivi une voie qui lui était propre. Boulou, accompagnateur de Jean Ferrat, entre autres, a été aussi l'élève d'Olivier Messiaen, tout en participant à toutes les grandes manifestations du jazz en France. Antibes, tournée Coltrane, prestations avec Escoudé, Babik Reynard, Combel. De nouveau le trio. Bienvenue à bord.

Elios Ferré a suivi l'exemple de son frère Boulou. Il a étudié lui aussi au conservatoire l'harmonie et la composition avec Pierre Lantier. Barclay lui fait enregistrer son premier disque à 13 ans, puis il joue dans des formations diverses, Georges Arvanitas, Sabi Culaz, Hubert Rostin, et accompagne aussi, à ses moments perdus, des groupes de pop. Un dernier morceau du trio, Rue des Trois Frères.

Méditerranée, une île belle comme un bijou antique dans un écrin d'azur. Ancrée au large des côtes génoises, elle est facile à reconnaître, fière comme un point levé, montrant du doigt pour l'éternité ceux qui l'ont fait souffrir. Si vous avez la chance d'arriver par bateau, au soleil couchant, vous verrez d'abord une montagne cascadant vers la mer dans un drapé rugueux d'un camaïeu de mauve. 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

mais pas un. Fait de la même pierre que ces églises polychromes où le roman se dispute aux Byzantins. Ce pays de drame et de lumière ressemble au chant de ces bergers qui évoquent les tourments d'ici-bas et dont le regard cherche encore une

Ici, le maître mot est le mot respect. Peut-être parce qu'ici, on sait ce que veut dire ne pas être respecté. Et pourtant, en 2000 ans d'invasions plus terribles les unes que les autres, à tous les hymnes belliqueux imposés par les différents occupants, les Corses ont toujours préféré un chant majestueux et profond. Quand ils l'entendent, ils se lèvent et se découvrent. Écoutez-le, c'est un chant d'amour.

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2: Bonjour, nous sommes le 29 juin et même si la date change chaque année, puisque de tradition c'est le dernier samedi du mois de juin qu'on la célèbre, je voudrais tout de même évoquer la journée mondiale contre l'abandon des animaux domestiques, journée qui correspond au premier grand départ des juillotistes dans la plupart des pays d'Europe. Les refuges de la SPA sont alors submergés par les arrivées d'animaux abandonnés. C'est un fléau qui sévit chaque année à l'aube des départs en vacances. Il s'agit de sensibiliser le grand public et agir contre cette injustice faite à nos compagnons à quatre pattes. L'abandon d'animaux constitue un délit depuis 1976. Il est considéré comme un acte de cruauté au même titre que la maltraitance animale. Alors, malgré l'information faite auprès du grand public, malheureusement, il semblerait que les abandons augmentent d'année en année. 29 juin 1880, Tahiti devient colonie française. 1929, naissance de Alexandre Lagoya, guitariste français qui nous a quittés en 1999. 29 juin 1956, Marilyn Monroe épouse le dramaturge Arthur Miller. 1972, décès de Bobby Lapointe, chanteur français. Il était né le 16 avril 1922.
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2: 29 juin 1966, premier raid américain sur Hanoï, premier raid au pluriel, malheureusement. Il s'agit d'une nouvelle escalade dans la guerre non déclarée qui oppose alors les États-Unis et leurs alliés sud-vietnamiens au Nord-Vietnam. Elle se double d'une intervention massive de troupes au sol, tout cela pour aboutir en 1975 à un retrait humiliant des Américains, des centaines de milliers de morts et l'invasion du Sud par le Nord, avec pour conséquence la fuite des boat people. Les plus anciens se rappelleront. Nous avons déjà eu l'occasion d'écouter des gospels vietnamiens, puisqu'il existe une forte communauté chrétienne dans ce pays, façonnée avant tout par le culte des ancêtres, le bouddhisme, le confucianisme et le taoïsme. Nous écoutons Cao Sang Tai Dong Jiaxu. Aujourd'hui, nous fêtons les Paul, Pierre, Jade, Emma et Marceau.

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1: Avez-vous déjà eu l'occasion de faire face à une situation d'hostilité, enfin, de vous faire agresser tout simplement? Ah oui, c'est une situation qui arrive de plus en plus. Alors, au niveau personnel ou au niveau professionnel, vous êtes à l'accueil dans un hôpital et puis tout d'un coup, quelqu'un vient vous agresser, vous ne savez pas trop comment réagir, même les pompiers se font agresser. Alors c'est une réalité, mais comment faire et que faire aujourd'hui? C'est une réalité de ce début de troisième millénaire et pour en parler, on va parler aussi du cerveau avec vous.
2: Bonjour.
1: Alors merci d'être avec nous, vous êtes docteur en neurosciences, spécialiste du contrôle moteur en situation hostile, voilà, ça c'est pas mal. Vous êtes chercheur aussi, hein, bien sûr, scientifique, vous travaillez à Rodez et à Toulouse, hein, dans deux universités, vous êtes fonctionnaire, donc voilà, on a tout dit. L'important c'est que vous venez pour parler à Saint-Christol, là il y avait une rencontre et puis vous êtes aussi en débat, aussi autour de la violence. Pour parler de ce qui se passe dans notre cerveau, c'est quoi votre travail de recherche? Parce que moi j'ai l'impression qu'on se dit voilà, il y a de la violence, on part, on file, on trouve une barre de fer, on se défend. Vous avez travaillé dessus et vous vous rendez compte peut-être que c'est pas si simple.
2: Mais déjà c'est un très bon point. Souvent le contexte de violence va exposer les personnes à deux types, ou plusieurs types, mais deux types de réactions. Souvent soit la fuite lorsqu'elle est possible, soit l'engagement du combat lorsqu'il n'y a pas d'autre solution. Il y a d'autres situations qui surviennent, comme des gens qui sont tétanisés, comme des gens qui ne savent plus quoi faire, qui ne savent plus réagir et qui ne sont même plus capables de réaliser des mouvements très très simples qu'on réaliserait dans un autre contexte comme si de rien n'était et qu'on réalise au quotidien.
1: Sidéré.
2: C'est ça, une forme de sidération. Les anglo-saxons appellent ça le freezing. C'est un bon terme, on pourrait traduire ça comme être transformé en statue de glace.
1: Alors ça arrive et ça on l'entend quelquefois, donc vous avez parlé de plusieurs situations, mais en fait quand on est agressé, on peut faire face parce qu'on peut le travailler, on peut peut-être le visualiser, on peut s'adapter, c'est pas que du physique.

0: bien parce que souvent on pense qu'il faut faire du sport de combat, etc. Non, non, vous êtes allé plus loin.
1: Alors effectivement, bien entendu qu'il faut des capacités physiques, il faut la capacité physique ne serait-ce que de se mouvoir, de se déplacer,
0: d'esquisser.
1: Mais avant toute chose, un mouvement n'est possible que si un neurone quelque part dans le système nerveux central, c'est-à-dire soit votre cerveau, soit votre moelle épinière, en a donné l'ordre neurophysiologique à votre muscle. Et ce dont on se rend compte ces dernières années en neurosciences, c'est que pour une même action, un même mouvement, eh bien, votre cerveau ne peut pas piloter votre corps de la même manière. Donc, c'est comme si vous entraîniez dans le sport, quand tout va bien, à entraîner un pilote de votre corps et que dans une situation réelle hostile, ce soit un autre pilote à qui on confie la mission. Et donc là, on voit bien qu'on a un fossé entre les deux et que pour être préparé, notamment le cas des professionnels ou des gens qui travaillent dans ces milieux-là, à réagir convenablement, eh bien, il faut s'entraîner spécifiquement et il faut entraîner et visualiser spécifiquement les pilotes qui seront en œuvre dans le contexte hostile.
0: Alors pourtant, on a l'impression que le stress qui est humain est fait pour nous permettre d'avoir des facultés incroyables. On dit que sous forme de stress, on est capable de monter à un arbre ou de nager alors qu'on ne savait pas nager. Pas si simple non plus.
1: Pas si simple non plus, puisque le stress peut prendre, on va dire, trois grandes formes. La première grande forme, c'est l'hypostress. Je ne suis pas du tout stressé, je suis un peu hypovigilant, un peu endormi. Et donc là, j'ai des capacités qui sont plutôt plus basses que dans le deuxième cas. Le deuxième cas, c'est le stress optimal. C'est de celui-là dont on parle quand on dit que sous stress, on est capable de réaliser des miracles. C'est-à-dire qu'un stress dans un état raisonné et raisonnable pour l'individu va être capable d'améliorer ses différentes performances cognitives et physiques pour faire les différentes tâches qu'il a à accomplir. Mais on a une troisième zone de stress qui est l'hyperstress. Et cet hyperstress va complètement chambouler la manière dont votre nerf fonctionne. Et c'est dans ces situations-là, le cas d'une agression, c'est quand même un stress auquel on n'est pas préparé dans nos sociétés, qu'on envisage peu ou pas, et qui est nécessaire d'être abordé également à la préparation quand on veut s'engager dans ces métiers-là.
0: On voit qu'on n'est pas non plus tous les mêmes. C'est-à-dire, il y en a qui sont facilement adaptables et ils sont, on dit du sang-froid, hein, Lilian, ont la capacité de réagir, de garder tout leur potentiel physique ou toutes leurs connaissances avec les quelques neurones qui ont travaillé sur la protection. On n'est pas les mêmes.
1: Alors, il y a des variabilités inter-individuelles, ça c'est une certitude. Il n'empêche que mais cette capacité à garder une lucidité et un sang-froid dans une situation qui est hostile, c'est quelque chose qui s'entraîne, c'est quelque chose qui s'apprend, et c'est quelque chose à laquelle on apprend aussi à s'adapter. Alors, c'est quelque chose d'assez intéressant, mais un cerveau apprend à apprendre. C'est-à-dire que plus on a des expériences vécues, qu'elles soient simulées ou réelles, et plus on aura la capacité de trouver de nouvelles solutions quand on sera soumis à cet hyper-stress-là.
0: Hier, on était dans une rencontre à Saint-Christol-les-Alès et j'ai regardé les gens qui sont ici, comme vous. En général, il y a du muscle, c'est carré, on se croirait dans un centre militaire, hein, c'est clair. C'est pas le cas non plus, forcément, dans la vie d'une personne âgée, qui est justement en stress de sortir le soir, etc. Est-ce qu'on peut aussi avancer pour permettre à une personne d'un certain âge qui n'a peut-être pas les mêmes facultés physiques qu'un jeune de, ou une jeune de 20 ans, de faire face à une situation hostile?
1: Alors, dans les situations hostiles pour lesquelles nous sommes ici à Saint-Christol-les-Alès, ce sont la gestion des confrontations directes, c'est-à-dire la gestion des confrontations entre les individus qui pourraient potentiellement amener à des situations hostiles sous forme de violence. Et finalement, cette gestion des confrontations, elle débute par l'anticipation, c'est-à-dire tout mettre en œuvre pour éviter que la vraie situation hostile arrive. Et effectivement, dans certaines situations où on parle d'optimiser un potentiel, si le potentiel est très bas parce que la vie a fait qu'on est âgé, que nous avons croisé des accidents au cours de notre existence,
0: que
1: nous sommes porteurs d'un handicap, alors la stratégie finalement la plus saine et la plus évidente sera d'anticiper ces risques de situations conflictuelles. Et c'est aussi ce qu'on propose ici au cours de cette semaine, c'est savoir comment prévenir du danger avant qu'il survienne réellement.
0: J'ai une autre question aussi, et ça c'est avec l'expérience aussi, en entendant des témoignages de femmes qui quelquefois se font agresser. Et vous parliez de freezing tout à l'heure, c'est-à-dire le fait de devenir une statue de glace, d'être gelée. Et on entend ce témoignage où j'ai pas pu réagir et tout. C'est pas si simple que ça. Alors nous, des fois, en tant qu'homme, et c'est vrai, je le reconnais, on se dit mais pourquoi t'as rien fait ? C'est pas si facile. Et alors, est-ce qu'on peut aussi aider à dépasser ce cadre ? Parce que pourtant, des personnes qui sont capables d'une énergie et d'une réaction pour beaucoup d'autres choses, mais pas pour l'agression.
1: Alors, c'est tout à fait vrai. Les capacités qu'on va mettre en œuvre lorsque

0: ont subi une agression sont tout autant mentales, donc finalement basées sur le cerveau, que physiques. C'est-à-dire que on peut avoir beaucoup de potentiel physique, être un très grand sportif, mais être complètement sidéré par une action extrêmement violente à laquelle on ne s'attend pas. Et à l'inverse, on peut avoir un potentiel physique un peu plus bas, mais au préalable, s'être préparé psychologiquement, même si on ne devrait pas avoir à le faire, hein, mais de s'être préparé, d'avoir, par différentes techniques d'entraînement mental, simulé, vécu, observé différentes situations qui nous permettent de garder un certain contrôle et surtout de connaître le contrôle et l'état du corps dans lequel on va se trouver quand on fera face pour la première fois à la situation. Quand c'est moins inconnu, on a plus de facilité à prendre des informations, prendre des décisions, agir, que quand c'est une situation complètement subie qu'on n'a jamais connue auparavant.
1: Et pour en savoir plus, c'est le 28 mai, hein, c'est jeudi à 20h30, la violence dans notre société, mieux comprendre les réalités contemporaines et les réponses apportées par les institutions, c'est un débat public, puis il y a du beau monde. C'est quand même intéressant d'avoir des conférences comme celle-ci. Là, on est quand même dans une petite commune.
0: Alors, ce que je trouve assez fantastique, c'est la capacité d'avoir regroupé autant d'intervenants de métiers différents autour d'une problématique commune. Parce que cette transdisciplinarité au service de la population, hein, quelque part, hein, qui va rejoindre des professionnels de la gestion des confrontations et des conflits de personnes, des professionnels des métiers régaliens de gendarmerie, un procureur de la République, pour ma part, un point de vue plus scientifique, ça pourrait nous permettre d'aboutir à différentes explications qui permettraient à l'ensemble des citoyens de mieux appréhender, si on peut dire ainsi, ce type de mauvaise expérience.
1: Et de se dire qu'on peut faire quelque chose. Merci Lilian Fautrel, vous êtes docteur en neurosciences, spécialiste du contrôle moteur en situation hostile.
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1: Avez-vous déjà eu l'occasion de faire face à une situation d'hostilité, enfin, une situation qui arrive de plus en plus, alors au niveau personnel ou au niveau professionnel, dans un hôpital, et puis tout d'un coup, quelqu'un vient vous agresser, vous ne savez pas trop comment réagir, même les pompiers se font agresser. Alors c'est une réalité, mais comment faire et que faire aujourd'hui? C'est une réalité de ce début de troisième millénaire, et pour en parler, on va parler aussi du cerveau, avec le docteur Lilian Fautrel. Bonjour.
2: Bonjour.
1: Alors, merci d'être avec nous. Vous êtes docteur en neurosciences, spécialiste du contrôle moteur en situation hostile. Voilà, ça, c'est pas mal. Vous êtes chercheur aussi, hein, bien sûr, scientifique. Vous travaillez à Rodez et à Toulouse, hein, dans deux universités. Vous êtes fonctionnaire. Donc voilà, on a tout dit. L'important, c'est que vous venez pour parler à Saint-Christol. Là, il y avait une rencontre. Et puis, vous êtes aussi en débat, aussi autour de la violence. Pour parler de ce qui se passe dans notre cerveau, c'est quoi votre travail de recherche? Parce que moi j'ai l'impression qu'on se dit, voilà, il y a de la violence, on part, on file, on trouve une barre de fer, on se défend. Vous avez travaillé dessus et vous vous rendez compte peut-être que c'est pas si simple.
2: Mais déjà c'est un très bon point. Souvent le contexte de violence va exposer les personnes à deux types, ou plusieurs types, mais deux types de réactions. Souvent soit la fuite, lorsqu'elle est possible, soit l'engagement du combat lorsqu'il n'y a pas d'autre solution. Il y a d'autres situations qui surviennent, comme des gens qui sont tétanisés, comme des gens qui ne savent plus quoi faire, qui ne savent plus réagir et qui ne sont même plus capables de réaliser des mouvements très très simples qu'on réaliserait dans un autre contexte comme si de rien n'était et qu'on réalise au quotidien.
1: Sidéré.
2: C'est ça, une forme de sidération. Les anglo-saxons appellent ça le freezing. C'est un bon terme, on pourrait traduire ça comme être transformé en statue de glace.
1: Alors ça arrive et ça on l'entend quelquefois, donc vous avez parlé de plusieurs situations, mais en fait quand on est agressé, on peut faire face parce qu'on peut le travailler, on peut peut-être le visualiser, on peut s'adapter, c'est pas que du physique, hein, parce que bien souvent on pense qu'il faut faire du sport de combat, etc. Non, vous êtes allé plus loin.
2: Alors effectivement, bien entendu qu'il faut des capacités physiques, il faut la capacité physique ne serait-ce que de se mouvoir, de se déplacer,
1: d'esquisser.
2: Mais avant toute chose, un mouvement n'est possible que si un neurone quelque part dans le système nerveux central, c'est-à-dire soit votre cerveau, soit votre moelle épinière, en a donné l'ordre neurophysiologique à votre muscle. Et ce dont on se rend compte ces dernières années en neurosciences,

0: c'est que pour une même action, un même mouvement, eh bien, votre cerveau ne va pas piloter votre corps de la même manière. Donc, c'est comme si vous entraîniez dans le sport, quand tout va bien, à entraîner un pilote de votre corps et que dans une situation réelle hostile, ce soit un autre pilote à qui on confie la mission. Et donc là, on voit bien qu'on a un fossé entre les deux et que pour être préparé, notamment le cas des professionnels ou des gens qui travaillent dans ces milieux-là, à réagir convenablement, eh ben, il faut s'entraîner spécifiquement et il faut entraîner et visualiser spécifiquement les pilotes qui seront en œuvre dans le contexte hostile.
1: Alors pourtant, on a l'impression que le stress qui est humain est fait pour nous permettre d'avoir des facultés incroyables. On dit que sous forme de stress, on est capable de monter à un arbre ou de nager, alors que pas nager, pas si simple non plus.
0: Pas si simple non plus, puisque le stress peut prendre, on va dire, trois grandes formes. La première grande forme, c'est l'hypostress. Je ne suis pas du tout stressé, je suis un peu hypovigilant, un peu endormi, et donc là, j'ai des capacités qui sont plutôt plus basses que dans le deuxième cas. Le deuxième cas, c'est le stress optimal. C'est de celui-là dont on parle quand on dit que sous stress, on est capable de réaliser des miracles. C'est-à-dire qu'un stress dans un état raisonné et raisonnable pour l'individu va être capable d'améliorer ses différentes performances cognitives et physiques pour faire les différentes tâches qu'il a à accomplir. Mais on a une troisième zone de stress qui est l'hyperstress. Et cet hyperstress va complètement chambouler la manière dont votre cerveau et votre moelle épinière fonctionnent. Et c'est dans ces situations-là, le cas d'une agression, c'est quand même un stress auquel on n'est pas préparé dans nos sociétés, qu'on envisage peu ou pas, et qui est nécessaire d'être abordé également à la préparation quand on veut s'engager dans ces métiers-là.
1: On voit qu'on n'est pas non plus tous les mêmes. C'est-à-dire, il y en a qui sont facilement adaptables et ils sont, on dit du sang-froid, hein, Lilian, ont la capacité de réagir, de garder tout leur potentiel physique ou toute leur connaissance avec les quelques neurones qui ont travaillé sur la protection. On n'est pas les mêmes.
0: Alors, il y a des variabilités inter-individuelles, ça c'est une certitude. Il n'empêche que mais cette capacité à garder une lucidité et un sang-froid dans une situation qui est hostile, c'est quelque chose qui s'entraîne, c'est quelque chose qui s'apprend, et c'est quelque chose à laquelle on apprend aussi à s'adapter. Alors, c'est quelque chose d'assez intéressant, mais un cerveau apprend à apprendre. C'est-à-dire que plus on a des expériences vécues, qu'elles soient simulées ou réelles, et plus on aura la capacité de trouver de nouvelles solutions quand on sera soumis à cet hyper-stress-là.
1: Hier, on était dans une rencontre à Saint-Christol-les-Alès et j'ai regardé les gens qui sont ici. Comme vous, en général, il y a du muscle, c'est carré, on se croirait dans un centre militaire, hein, c'est clair. C'est pas le cas non plus, forcément, dans la réalité. Prenons le premier cas d'une personne âgée qui est justement en stress de sortir le soir, etc. Est-ce qu'on peut avancer pour permettre à une personne d'un certain âge qui n'a peut-être pas les mêmes facultés physiques qu'un jeune de, ou une jeune de 20 ans de faire face à une situation hostile?
0: Alors, dans les situations hostiles pour lesquelles nous sommes ici à Saint-Christol-les-Alès, ce sont la gestion des confrontations directes, c'est-à-dire la gestion des confrontations entre les individus qui pourraient potentiellement amener à des situations hostiles sous forme de violence. Et finalement, cette gestion des confrontations, elle débute par l'anticipation, c'est-à-dire tout mettre en œuvre pour éviter que la vraie situation hostile arrive. Et effectivement, dans certaines situations où mais on parle d'optimiser un potentiel. Si le potentiel est très bas parce que la vie a fait qu'on est âgé, que nous avons croisé des accidents au cours de notre existence,
1: que
0: nous sommes porteurs d'un handicap, alors la stratégie finalement la plus saine et la plus évidente sera d'anticiper ces risques de situations conflictuelles. Et c'est aussi ce qu'on propose ici au cours de cette semaine, c'est savoir comment prévenir du danger avant qu'il survienne réellement.
1: J'ai une autre question aussi, et ça c'est avec l'expérience aussi, en entendant des témoignages de femmes qui quelquefois se font agresser. Et vous parliez de freezing hein, tout à l'heure, c'est-à-dire le fait de devenir une statue de glace, d'être gelée. Et on entend ce témoignage où j'ai pas pu réagir et tout. C'est pas si simple que ça. Alors nous, des fois, en tant qu'homme, et c'est vrai, je le reconnais, on se dit mais pourquoi t'as rien fait ? C'est pas si facile. Et alors, est-ce qu'on peut aussi aider à dépasser ce cadre ? Parce que pourtant, des personnes qui sont capables d'une énergie et d'une réaction pour beaucoup d'autres choses, mais pas pour l'agression.
0: Alors, c'est tout à fait vrai. Les capacités qu'on va mettre en œuvre lorsqu'on subit une agression sont tout autant mentales, donc finalement basées sur le cerveau, que physiques. C'est-à-dire que

0: 28 mai, hein, c'est jeudi, à 20h30, la violence dans notre société, mieux comprendre les réalités contemporaines et les réponses apportées par les institutions, c'est un débat public, puis il y a du beau monde. C'est quand même intéressant d'avoir des conférences comme celle-ci. Là, on est quand même dans une petite commune.
1: Alors, ce que je trouve assez fantastique, c'est la capacité d'avoir regroupé autant d'intervenants de métiers différents autour d'une problématique commune. Parce que cette transdisciplinarité au service de la population, hein, quelque part, hein, qui va rejoindre des professionnels de la gestion des confrontations et des conflits de personnes, des professionnels des métiers régaliens de gendarmerie, un procureur de la République, pour ma part, un point de vue plus scientifique, ça pourrait nous permettre d'aboutir à différentes explications qui permettraient à l'ensemble des citoyens de mieux appréhender, si on peut dire ainsi, ce type de mauvaise expérience.
0: Et de se dire qu'on peut faire quelque chose. Merci Lilian Fautrel, vous êtes docteur en neurosciences, spécialiste du contrôle moteur en situation hostile.
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0: 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Une nouvelle demi-heure d'actualité avec Gaëtan Plenet pour le journal. Bonjour Gaëtan.
1: Bonjour Edouard, bonjour à tous.
0: Et d'abord les attaques sur pause au Moyen-Orient.
1: Américains et Iraniens cessent leurs hostilités, affirme-t-on à Washington. La navigation pourrait reprendre sans entrave dans le détroit d'Ormuz. C'est l'un des sujets brûlants, en tout cas des discussions entre les deux pays. Vous entendrez à ce sujet le ministre omanais des Affaires étrangères. Son pays exige une navigation sûre et libre pour tous. La colère de la Turquie. Le pays ne digère pas la reconnaissance du génocide arménien par Israël, annoncé hier par le gouvernement israélien qui doit encore être validé par les députés. L'actualité, c'est aussi Human Rights Watch qui dénonce des exactions commises au Mali par l'armée, ses alliés et les groupes armés islamistes. Cette grande fête très trumpienne et très chère hier en Belgique pour célébrer les 250 ans de l'indépendance américaine. Et puis on connaît le premier qualifié pour les huitièmes de finale de la Coupe du Monde masculine de football et c'est l'un des pays organisateurs, le Canada. C'est fini par contre pour l'Afrique du Sud. C'était une information du média Axios. Un responsable américain le confirme à nos confrères de l'AFP. Les États-Unis et l'Iran vont cesser leurs attaques mutuelles pour le moment, dit-il, après un week-end marqué par des affrontements et ce malgré le protocole d'accord signé il y a un petit peu moins de 2 semaines. Le responsable précise, les navires peuvent circuler librement dans le détroit d'Ormuz, cette voie de navigation où transite 20% du pétrole mondial, ou plutôt transité avant la guerre, car depuis c'est beaucoup plus compliqué. Et ce sera d'ailleurs l'un des enjeux principaux des négociations censées se poursuivre cette semaine entre Washington et Téhéran. L'Iran qui, en parallèle, mène une autre négociation plus discrète, celle-ci, avec ses voisins du Golfe pour tenter de bâtir un mécanisme régional de sécurité maritime. Oman est à la manœuvre et son sultan, Haitham Ben Tariq, devrait faire un état des lieux des discussions tout à l'heure à Paris, où il sera en visite officielle. À ses côtés, son ministre des Affaires étrangères, Bader Al-Boussaïdi. Ce dernier s'est confié à Monte Carlo d'Oualia, la chaîne en arabe de France Média Monde, la maison mère de RFI.
2: Il ne fait aucun doute que le sultanat d'Oman tient absolument à ce que la navigation dans le détroit d'Ormuz reste sûre, sereine et libre pour tous. Parce que nous sommes conscients de son importance pour l'économie mondiale, pour nos voisins de la région et y compris pour l'Iran. C'est pourquoi dans nos discussions avec notre voisin, nous insistons sur une chose importante. Tout ce sur quoi nous nous mettrons d'accord pour atteindre cet objectif doit s'inscrire dans le cadre des règles prévues par le droit international. Nous, au sultanat d'Oman, sommes attachés à la Convention sur le droit de la mer. Nous en sommes signataires, même si les Iraniens ne le sont pas. Mais en fin de compte, nous sommes d'accord sur le fait que ce dont nous conviendrons par le dialogue en cours doit être couvert par le droit international.
1: Le ministre omanais des Affaires étrangères, Bader Al-Boussaïdi, au micro de Monte Carlo d'Oualia. Pendant ce temps, au Liban, l'armée israélienne a à nouveau frappé le sud du pays hier, comme la veille d'ailleurs. Au moins un mort et 2 blessés cette fois. Le Hezbollah dit se réserver le droit de défendre sa patrie et dénonce une violation flagrante du cessez-le-feu, déjà très fragile depuis ses premières heures. En plus de ce cessez-le-feu, il y a aussi désormais un accord cadre signé la semaine dernière par Israël et le Liban et censé mener vers une paix durable. Un accord rejeté par le Hezbollah et qui ne sera pas adopté selon le chef du Parlement libanais, Nabi Berri, lui-même allié au mouvement chiite. Il dénonce un texte qui ne préserve pas les droits du pays face à Israël. Israël, justement, où le gouvernement a approuvé hier la reconnaissance du génocide des Arméniens par l'Empire ottoman. Un génocide déjà reconnu par de nombreux pays, la France, les États-Unis ou encore l'Allemagne. L'État hébreu, lui, avait soigneusement évité de le faire afin de ne pas écorner les relations avec la Turquie. Sauf que ces relations, elles se sont bel et bien détériorées ces derniers temps. Alors ça y est, Israël a franchi le pas, même si cette décision doit encore être approuvée par les députés. En tout cas, Ankara n'apprécie pas du tout et le ministère turc des Affaires étrangères l'a fait savoir, correspondance d'Anne Andlauer.
3: Sans surprise, la réponse turque est virulente. Virulente à la fois parce qu'il s'agit de la reconnaissance du génocide des Arméniens, un terme qu'Ankara réfute catégoriquement, mais aussi parce qu'elle émane du gouvernement israélien avec lequel les relations sont exécrables. La Turquie qualifie cette reconnaissance de décision politique. Elle accuse le gouvernement de Benjamin Netanyahou de chercher, je cite, « à dissimuler ses propres crimes à Gaza ». De fait, cette décision intervient dans un contexte de très forte tension entre Israël et la Turquie. Le président turc Erdogan s'est imposé comme l'un des dirigeants les plus critiques de l'offensive à Gaza, qu'il qualifie de génocide. Mais au-delà de ces invectives contre les dirigeants israéliens, les autorités d'Ankara semblent soucieuses ces derniers mois de conserver une certaine retenue face à une partie de la classe politique et des médias israéliens qui présentent la Turquie comme le nouvel Iran et une menace pour l'État hébreu. Fin mai, le chef de la diplomatie turque assurait, par exemple, qu'une normalisation des relations turco-israéliennes était envisageable. Il la subordonnait à la fin des opérations militaires à Gaza et l'accès sans entrave à l'aide humanitaire. Anand Le Ankara, RFI.
1: Le porte-parole du gouvernement afghan dénonce un acte d'agression lâche alors que le Pakistan a mené des frappes cette nuit dans l'est de l'Afghanistan. Elles ont notamment visé une faction dissidente des talibans pakistanais. Islamabad parle d'au moins 25 morts, Kaboul de plusieurs dizaines. En Ukraine, ce sont au moins 4 personnes qui ont perdu la vie hier dans le sud-est et le nord-est du pays après des frappes russes, notamment sur la ville de Zaporijja. Depuis quelques semaines, l'Ukraine, elle aussi, a intensifié ses frappes sur la Russie en visant en particulier les infrastructures d'hydrocarbures, notamment en Crimée, annexée par Moscou. Le président russe Vladimir Poutine a réagi hier. Il a reconnu des problèmes à cause de ces frappes, une certaine pénurie, dit-il, mais pas critique. Et il a aussi promis, je cite, d'assurer la sécurité de la Russie. Concernant la reprise des discussions de paix, Poutine dit attendre la venue des négociateurs américains une fois, je le cite encore, que la phase chaude sur le dossier iranien sera achevée. L'armée malienne et ses alliés ainsi que les groupes armés islamistes commettent des violations en toute impunité. Voilà ce qu'on peut lire sur le site de Human Rights Watch en préambule d'un rapport basé sur des témoignages auprès notamment des membres de la société civile malienne, de chefs communautaires ou encore de journalistes. Des témoignages recueillis depuis le 26 avril, la veille débutaient des attaques coordonnées entre les djihadistes du JNIM liés à Al-Qaïda et les indépendantistes du FLA. Le ministre malien de la Défense, Sadio Camara, a été tué. La ville de Kidal conquise dans le nord. L'armée malienne et ses partenaires russes de l'Africa Corps ont ensuite intensifié leurs opérations dites antiterroristes. Et d'un côté comme de l'autre, David Bachet, côté armée et côté djihadiste, eh bien, il y a eu des exactions. C'est ce que montre le rapport.
4: Entre le 6 et le 21 mai, le JNIM lié à Al-Qaïda a incendié plus de 40 véhicules civils à destination de Bamako dans le cadre du blocus décrété sur la capitale. Human Rights Watch rappelle également l'exécution publique d'un civil à Tonka, région de Tombouctou, et les attaques de camions-citernes qui, depuis septembre 2025, tuent des chauffeurs routiers, provoquent de graves pénuries de carburant et d'électricité, perturbent l'éducation et paralysent la vie quotidienne. Concernant l'armée et ses partenaires russes de l'Africa Corps, Human Rights Watch dénonce de violentes opérations de contre-insurrection à l'encontre des communautés Peul dans le centre du Mali. En 4 jours seulement, du 14 au 17 mai, Human Rights Watch a recensé 38 victimes civiles, dont 23 enfants. L'ONG pointe également des frappes de drones à Gimbé le 25 avril, 12 enfants et adolescents tués, et à Téné le 17 mai sur un mariage, 10 morts civiles. Human Rights Watch a proposé un droit de réponse au ministère malien de la Justice qui n'a pas donné suite. Le JNIM a quant à lui tenté de se justifier en expliquant que les civils visés ne respectaient pas les règles édictées par les djihadistes dans les zones qu'ils contrôlent. Human Rights Watch rappelle que le droit humanitaire interdit toute attaque délibérée ou aveugle contre des civils.
1: Les députés sénégalais appelés à se prononcer ce matin sur un projet de réforme constitutionnelle porté par des élus du PASTEF. Il prévoit notamment la précision du cadre légal appliqué à la haute trahison du chef de l'État, mais aussi la limitation du pouvoir de dissolution du Parlement par le président, qui ne pourrait le faire qu'une seule fois au cours de son mandat. Autre amendement, l'obligation pour ce même chef de l'État de déclarer son patrimoine, et plus seulement au début de son mandat, mais aussi à la fin. La coalition Diomaye, qui soutient le président sénégalais, s'oppose à ce projet et demande son retrait immédiat. Les recherches se poursuivent au Venezuela après le double séisme dévastateur de mercredi dernier. 50 000 personnes manqueraient toujours à l'appel selon les Nations Unies, potentiellement bloquées sous les décombres des 189 immeubles qui se sont entièrement effondrés. Pour l'heure, 1450 corps sans vie ont été retrouvés. Il est 6h09 à Bruxelles, la Belgique, où l'ambassade des États-Unis a pris un petit peu d'avance. Elle a célébré dès hier les 250 ans de l'indépendance américaine, dont la date officielle est le 4 juillet. Une immense fête privée était organisée, 8000 personnes présentes dans le parc du cinquantenaire, à deux pas des institutions européennes. Et le moins que l'on puisse dire, c'est que les Américains n'ont pas lésiné sur les moyens. 5 millions de dollars déboursés grâce à des donateurs privés. Jean-Jacques Herry y était, reportage.
5: Sur scène, le grand organisateur Bill White et son crâne chauve, ambassadeur des États-Unis en Belgique, s'en donnent à cœur joie. Pourquoi une fête aussi grosse ?
6: Parce que nous sommes les États-Unis d'Amérique. Laissez-moi le président des États-Unis d'Amérique, l'honorable Donald John Trump.
5: Et le visage du 40.

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1: Bonjour à toutes et à tous et bienvenue sur Radio Intervalle pour ce moment d'information locale en Lozère aujourd'hui. Grosse actualité culturelle le week-end prochain à Mende avec le festival 48e de rue qui fêtera ses 20 ans. On en parle dans un instant avec Catherine Delaby, bénévole à l'association Labo Art. Je voulais aussi vous signaler pour cette semaine un rendez-vous au cinéma Le Trianon qui retransmettra le concert de Julien Doré ce jeudi 2 juillet à 21h. Ce sera l'ultime date de sa tournée avec une scénographie spectaculaire et immersive. Un spectacle qui vaut le coup d'œil donc ce jeudi au cinéma Le Trianon de Mende. Dimanche au relais de l'Espinasse, ce sera un concert live. Salomé Manzo se produira donc au relais de l'Espinasse à Ventalon-en-Cévennes ce dimanche. À la fin de ce journal, nous parlerons de la fête de l'abeille noire au pont de Montvert, c'est 4 et 5 juillet. Mais avant, retrouvons notre invitée du jour, Catherine Delaby de l'association Labo Art, qui organise pour la 20e année le festival 48e de rue à Mende.
2: Le festival 48e de rue, c'est un festival des arts de la rue, des arts de scène, qui se veut du coup éclectique sur la diversité d'actes que l'on va proposer. Puis la commission de programmation a travaillé pendant toute l'année afin de sélectionner des spectacles de cirque, de danse, de théâtre, qui se veut avant tout un festival ouvert à tout, un peu pour tous les goûts. Quand on pense que c'est plutôt déconseillé, on le précise pour les moins de 10 ans, voilà, c'est un festival familial. Au niveau des grandes valeurs véhiculées, bah, c'est l'idée d'être vraiment pendant la période d'un grand week-end sur des moments de partage, de convivialité. On sélectionne aussi sur des valeurs qui nous tiennent à cœur, l'ouverture, la curiosité sur les autres et l'échange. Voilà.
1: Donc de la diversité dans les spectacles proposés. Et est-ce que vous pouvez nous donner quelques-uns de vos coups de cœur ?
2: Cette année, pour les 20 ans, nous avons décidé de proposer, puisque non, on le disait, hein, le festival voit les choses en grand. Donc nous proposerons 15 compagnies sur le in et pas presque 30 compagnies sur le off. Je rappelle que pour le in, c'est un accès avec donc un bracelet, on en dira plus tout à l'heure. Et le off, c'est une participation au chapeau. Cette année également, puisque nous voyons les choses en grand, c'est le retour des afters avec l'association Va comme je te pousse, avec laquelle nous avons été partenaires lors de nombreuses éditions. Donc je dis retour parce que ça faisait quelque temps qu'ils faisaient juste des petites apparitions. Là, un site dédié pour 3 soirées donc avec des concerts et également des spectacles de la programmation Labo Art. Pour les coups de cœur, chaque année on met en scène une programmation qui se veut vraiment variée. Donc il y a par exemple une pièce de théâtre qui est à la fois humoristique, qui s'appelle L'étrange cas du Dr Jekyll et de Mr Hyde. On a des habitués avec notamment la compagnie Les Petits Bras. Donc ça c'est un spectacle circassien fabuleux

0: s'appelle Vent d'Ouest, qu'on programme en fin de journée sur le site Lavabre, parce qu'il y a une structure qui est super belle, notamment la nuit, donc Vent d'Ouest, Compagnie Les Petits Bras. C'est difficile de faire un résumé et de dire venez plutôt à ce spectacle qu'un autre. On a donc une programmation en ligne sur le site 48e de rue et une brochure qui sera à la disposition de tous les festivaliers à la maison du festival, au 1 place Aubert. Et là, on aura vraiment la possibilité d'échanger au cas par cas avec les festivaliers pour les conseiller.
1: Et donc, évidemment, consultez la brochure en détail. Il y a même le programme heure par heure si on n'est disponible qu'à un moment précis de la journée. Donc, on invite tous nos auditeurs à venir à Mende du 3 au 5 juillet pendant le 48e de rue pour cette 20e édition. Vous l'avez dit, les tarifs, on a deux modalités.
0: Nous fonctionnons avec un bracelet qui permet d'accéder à tous les spectacles du Line et toutes les soirées des afters. Ce bracelet est proposé à 20 euros pour l'intégralité du festival, c'est-à-dire du vendredi 14h au dimanche soir. Ça, c'est le pass festival qui donne accès au IN. Et nous proposons également, pour ceux qui viennent seulement une seule journée, d'également assister au spectacle du IN avec un bracelet un jour qui est vendu pour 12 euros. Donc 20 euros pour les 3 jours ou 12 euros pour la journée. Et ensuite, les festivaliers qui vont accéder également au off, hein, bien sûr, ça sera une libre participation au chapeau. Je rappelle que les compagnies qui viennent en off sont des compagnies qui n'ont donc pas de contrat de cession, c'est-à-dire qui ne sont pas rémunérées par l'organisation. Donc nous, on leur fournit un espace de jeu, d'expression, certaines tests des spectacles, d'autres sont dans des réalisations vraiment toujours magnifiques. Il ne faut pas hésiter à venir avec l'idée de participer au chapeau pour ces compagnies-là.
1: Donc on retrouve tout ça sur le site 48e-de-rue.org. Vous êtes aussi sur les réseaux sociaux, Facebook, Instagram. Et c'est donc du 3 au 5 juillet. Pas besoin de réserver à l'avance ?
0: Pas besoin de réserver à l'avance, sachant qu'on a dans l'ensemble des lieux de ligne qui accueillent assez de personnes. Cette année, pas de spectacle à jauge, pas de panique sur le fait de devoir réserver. Simplement, bien sûr, quand on arrive à temps, on a une possibilité d'être mieux placé, ça c'est sûr, mais on se débrouille toujours pour qu'il y ait une bonne visibilité sur les scènes où qu'on soit. Voilà.
1: Merci beaucoup Catherine Delabie et bon festival à tous les bénévoles et puis à tout le public pour ce 48e de rue.
0: Merci, j'en profite pour remercier effectivement tous nos bénévoles sans qui nous ne pourrions pas mettre en place donc ce festival et tous nos partenaires aussi bien financiers que logistiques. Voilà, donc on a beaucoup de partenaires, régions, départements, mairies et puis bien sûr tous nos commerçants qui sont vraiment indispensables à la réussite de ce festival qui fait vivre le cœur de ville pendant 3 jours.
1: Et pour terminer, parlons d'un événement nature et environnement avec la 12e fête de l'abeille noire. C'est 4 et 5 juillet près du pont de Montvert en Lozère. Différentes conférences vous seront proposées le samedi, que ce soit autour des actions de l'association L'Arbre aux Abeilles, autour de l'alambic, la fleur et l'abeille, ou de la sexualité de l'abeille mellifère. Dimanche, balade de greffe en greffe. Vous pourrez aussi découvrir comment deux colonies collaborent dans une ruche ou connaître les incidences des pratiques apicoles sur le génome de l'abeille. En parallèle, bien évidemment, différents exposants seront présents, apiculteurs, vignerons, agriculteurs ou encore artisans passionnés et sensibles qui vous feront découvrir leurs produits issus de pratiques éco-responsables. Plusieurs ateliers seront également possibles au cours de la journée, ateliers d'écriture, moulage de cire ou construction de ruches troncs. C'est une belle fête qui vous attend, c'est 4 et 5 juillet entre Florac et Pont-de-Montvert. Vous pouvez retrouver tous les renseignements sur le site ruchetron.fr ou encore sur les réseaux sociaux Facebook et Instagram, tout attaché, Vallée Abeille Noire, pour retrouver l'ensemble de ce programme. C'est la fin de ce moment d'information locale sur Radio Intervalle. Bonne semaine à toutes et à tous et à très bientôt.
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Amis auditeurs, bonjour, Gilles avec vous dans cette émission gospel, avec aujourd'hui une voix d'une diva, du gospel. Elle s'appelle Tiffany Franklin. C'est un peu du style Jesse Norman, en fait, avec une particularité, c'est qu'elle est capable de passer peut-être d'un style à l'autre de musique, peut-être différemment de Jesse Norman qui restait quand même fortement dans le classique. Mais là, nous aurons l'occasion d'écouter trois titres classiques avec « My Jesus, I love thee »,« Mon Jésus » ou « Jésus, je l'aime lui ». Dans un premier temps, donc, premier titre que je vous propose, c'est assez particulier, c'est de gospel lyrique, je dirais d'une certaine manière. Tout de suite, donc, Tiffany Franklin.

j'espère que vous avez apprécié. C'est un style tape particulier. Je crois qu'il faut pouvoir passer d'un style à l'autre assez aisément. C'est mon cas en tout cas, j'essaye de le faire. Sûr qu'entre le country des émissions précédentes et là, nous sommes dans un autre style. Break the bread, coupe le pain, c'est une expression effectivement des évangiles assez fortement impliqué dans le christianisme, dans le partage, effectivement, et dans la reconnaissance également de la présence de Jésus sur terre et de ce qu'il a fait. Coupe le pain ou partage le pain, Tiffany Franklin, une expression de la foi chrétienne.

Gordon, c'est un grand gospel et c'est ce que nous écouterons maintenant pour terminer cette émission gospel, toujours dans une version classique, version lyrique de Tiffany Franklin.

0: Eh bien, j'espère que vous avez passé d'agréables moments sur cette fréquence. Nous aurons l'occasion d'autres titres, tout simplement, hein, de Tiffany Franklin, qui est cette chanteuse classique dans un style gospel assez particulier, comme je vous le disais en début d'émission, un peu le style de Jesse Norman. Je vous propose donc de nous retrouver dans une prochaine heure gospel. Au revoir.
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de septembre. Normalement, aujourd'hui, on va parler du mois de septembre. Mais je voudrais faire une petite parenthèse parce que aujourd'hui, c'est le moment des cueillettes. Ce mois peut être très pluvieux ou très sec. Septembre importe le spon ou agoute la spon. Donc septembre importe les ponts parce qu'il pleut beaucoup ou bien il tarit les sources. On a déjà vu au mois d'août, l'humez agouze à madure et septembre culisse. Le mois d'août fait mûrir les fruits et septembre les cueille. Au mois d'agouze, la castagne de estre dans un four et en septembre dans une pousse. Donc pour les châtaignes, c'est très bien qu'il passe chaud au mois d'août et qu'il pleuve en septembre. En septembre, tout fruit est bon de prendre. Tout fruit est bon à prendre. En septembre, calel de prendre. Autant où on s'éclairait à la lampe à huile, le calel ou caléo, il est bon à prendre parce que les jours se font plus courts. Quand la cigale cante en septembre, qu'on pèse pas les blas pour le tourner à vendre. Si les cigales chantent en septembre, n'achètent pas du blé pour le revendre. Alors maintenant, est-ce qu'il y en a trop ou pas assez? On ne sait pas trop. Septembre espélis, septembre fait mûrir les fruits. Qu'elle dirait une mes de septembre, passerait l'autre à grappia. S'il y avait 11 mois de septembre, on pourrait cuire et prendre ce qui reste le dernier mois. Septembre humide, tunnel plein. S'il pleut en septembre, on aura beaucoup de vin. En septembre, c'est coupe ce qui pinge. On coupe en septembre ce qui pend aux arbres, c'est-à-dire qu'on cueille beaucoup de fruits. Ce cagous a maduro pas, est-ce pas septembre qui la madurera? Ce qui n'est pas mûr en août ne le sera pas en septembre. Cueillette faite, l'été est fini. Après septembre, donc octobre, bien sûr, il y a quelques proverbes pour octobre. Le froid arrête de semer. Et puis le froid va venir. À le mois d'octobre, il n'y a pas de raubes qui se trouvent. Ou que c'est une œuvre. Au mois d'octobre, celui qui n'a pas de robe ou pas d'habit en général, qu'il en fasse, que c'est une œuvre ou que c'est une trouve, qu'il en trouve. Car à Jésus de manteau en octobre, n'en fasse l'eau. Celui qui n'a pas de manteau en octobre, qu'il en fasse bientôt. Bla en octobre, semena souventé, que extrema. En octobre, le blé semé, c'est comme s'il était engrangé. Octobre acaba, l'oubla entera, ce qui demeure dégusta. Ce qui n'a pas, le blé qui n'a pas été semé, il reste de côté. Qu'en octobre est prenfi, est sous sang des mamatis. Alors ça, bien sûr, c'est un proverbe qui est certain. Il y a beaucoup de proverbes qui sont... Bien sûr, quand octobre est fini, arrive la Toussaint. Octobre est la gelade, la vermine à l'éotuade. Donc si gèle en octobre, ça tue rapidement. En octobre, c'est ce qui le porc sous tout le garic. En octobre, les cochons sont sous le chêne et ils mangent les glands. Un autre dit, en octobre,

novembre. Alors en novembre, quelques proverbes aussi. Il faut faire du feu, il faut pas trop de pluie. Quand l'aigle sortit à la messe mort, toutes les messes de l'année sort. S'il pleut en novembre, il pleuvra toute l'année. Il est bien évident que c'est un des proverbes qui prête à controverse. Homme de novembre est de bon auguste. Femme de novembre, là est ce qu'il t'abuste. Un homme est de bon bois et une femme de novembre est toujours affairée. Et novembre gratte la cendre. Donc il faut faire du feu. Quand j'allais en novembre, l'herbe part comme au cendre. Quand novembre, l'herbe prend la couleur de la cendre. Quand Auses la grive chanta, vous voyez, le chanta, c'est un proverbe qui doit venir d'Ardèche. Cherche l'ustao per ta brigia. Mbelubos per te chaufa. Vous voyez, les tcha à la place des ka. Si tu entends la grive chanter,

0: Cherche la maison pour t'abriter et du bois pour te chauffer. Encore quelques décembre. En décembre, il faut qu'il fasse froid, même avec de la neige. Mais on préfère qu'il n'y ait pas beaucoup de pluie. En décembre, le spet dans la cendre. Donc les pieds dans les cendres, les pieds bien au chaud. Amistad et gendre sous l'aile du décembre. Là, c'est pas très gentil pour le gendre, mais bon. Amitié de gendre, soleil de décembre, qui est bien pâle. C'est en décembre. La terre beau, adieu la fête, à mal le bruce. Si en décembre il pleut, au revoir même la ruche. Bon, il semble bien que ce soit une superstition. Quand court d'embres frais et que tombe la neige d'une annade drude pour avèdre la fée. Donc si décembre est froid et même qu'il neige, tu peux avoir confiance en une année drude, fructueuse. Si la nature est verte en décembre, parce que sera blanche. Si la nature est verte en décembre, pour Pâques, elle sera blanche. Ça aussi, c'est un dont on peut douter. Et voilà, donc l'annale d'attaque au mois de janvier, on peut retourner au mois de janvier. Maintenant, on a fini donc l'année, et la prochaine fois, on passera au verbe selon les jours de la semaine. Il n'y en a pas beaucoup, mais on en a quand même trouvé quelques-uns. Allez, à réveiller au croque-vin.
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0: Bonjour à vous, bienvenue. RFI Matin commence lundi 29 juin 2026 et pour débuter cette nouvelle semaine, alors que le week-end a été marqué par des échanges de frappes entre les États-Unis et l'Iran, RFI reçoit ce matin dans notre studio notre correspondant à Téhéran. Il est de passage à Paris et il va, depuis le lancement de l'opération militaire américano-israélienne, Siavosh Ghazi est notre grand invité international. Ce sera écouté dans une heure. D'abord, c'est votre journal, Arthur Ponchelet. Bonjour.
2: Bonjour Andréane et bonjour à vous qui nous écoutez. À la une, les morts et désormais la colère des Vénézuéliens. Après le double séisme, sans victimes, les habitants s'en prennent aux autorités qu'ils accusent d'inaction. On est à Caracas dans un instant. Après un week-end de frappes mutuelles, l'Iran et les États-Unis s'accordent pour suspendre les attaques. Les discussions vont reprendre et les navires peuvent circuler librement dans le détroit d'Ormuz. Ormuz au cœur de la visite officielle du sultan d'Oman en France aujourd'hui. La une, c'est aussi l'Europe de l'Est qui étouffe sous un dôme de chaleur. Résultat des élections provinciales en Nouvelle-Calédonie. Et puis cela fait un an, jour pour jour, que notre confrère Christophe Glaize a été condamné pour apologie du terrorisme en Algérie. Ses proches espèrent désormais une grâce présidentielle. Entier, presque entièrement détruit, des dizaines d'immeubles effondrés et les secours qui peinent à s'organiser. Le bilan du double séisme au Venezuela s'alourdit. 1450 morts et des dizaines de milliers de disparus, 50 000 selon l'ONU. À mesure que les heures passent, l'espoir de retrouver des survivants s'amenuise et à la désolation et la crise humanitaire s'ajoute aussi la grogne des Vénézuéliens. De nombreux habitants se sentent abandonnés par leur gouvernement. Reportage à Caracas, Alice Campagnol.
3: Après la peur, la colère. À La Guaira, où le séisme a fait le plus de dégâts, les habitants se sentent livrés à eux-mêmes. Dans certains quartiers excentrés, l'aide officielle n'est jamais arrivée. Isabelle est assise devant son immeuble détruit.
4: Pas de policiers, pas de militaires, pas d'ambulance, il n'y a rien, rien de rien. Nous sommes tout seuls à survivre comme nous pouvons. Pas longtemps du gouvernement, rien.
3: La frustration, accumulée à la fatigue et au désespoir, crée des tensions et les altercations se multiplient. Bianca raconte comment elle a dû forcer les secours à intervenir dans les débris de son immeuble.
5: On s'est planté devant les engins de chantier pour qu'ils nous aident. Alors on a pris les clés aux conducteurs, on leur a dit qu'évidemment ce n'était pas leur faute, mais que ce que l'on réclamait c'est qu'ils nous aident à faire tomber des murs, car à la main c'était impossible. Notre idée de nous dire que peut-être ils auraient pu être sauvés, ou peut-être pas, on ne le saura jamais.
3: Si hier, 4 jours après le désastre, et malgré la chaleur et la déshydratation, des survivants étaient encore découverts, ils sont malheureusement de moins en moins nombreux et ce sont désormais en majorité des cadavres qui sont extraits des décombres. Alice Campagnol, Caracas, RFI.
2: Et pour poursuivre justement les opérations de recherche, de nouveau attendues dans les prochaines 24 heures au Venezuela de La Guaira, dans le nord du pays, pour réceptionner de l'aide humanitaire. Une pause dans les combats entre les États-Unis et l'Iran. Après des frappes américaines ce week-end et la riposte iranienne contre des bases militaires du Moyen-Orient, les deux pays suspendent leurs attaques. Un responsable américain qui l'affirme à l'agence dans le cadre du protocole d'accord. Les navires peuvent circuler librement dans le détroit d'Ormuz, poursuit cette source, alors qu'hier Téhéran a martelé qu'aucune autre institution

0: institution ni aucun autre pays n'était responsable de la gestion du détroit. La rive sud d'Hormuz appartient à Oman et c'est dans ce contexte que le sultan d'Oman entame aujourd'hui une visite officielle en France. Sami Boukhalifa, le sultanat est appelé à jouer un rôle clé dans ce dossier, même si les conditions de passage des navires restent à définir.
1: Au cœur des discussions entre Téhéran et Washington, le nucléaire iranien, mais aussi et surtout la délicate question du détroit d'Hormuz. Ce passage stratégique pour le pétrole mondial est devenu un levier de pression majeur de la République islamique. Si sa rive nord est iranienne, la rive sud, elle, appartient à Oman. Pour Téhéran, les navires empruntant le détroit devraient désormais s'acquitter d'un droit de passage. « Ce n'est pas notre position », répond une source diplomatique omanaise. Des redevances pour des services comme l'assistance de porte des pétroliers, oui, mais pas de péage, insiste cette source. Si l'Iran entend peser sur les négociations grâce à Hormuz, transformé en champ de mines, le sultanat d'Oman mise, lui, sur sa diplomatie de l'ombre. La sécurisation de cette artère maritime figure donc logiquement parmi les dossiers de la visite officielle du sultan Haytham Ben Tariq à Paris. La France se positionne en faveur d'une future mission internationale de sécurisation du détroit d'Hormuz aux côtés du Royaume-Uni. Pour Mascate, qui ne dispose pas des capacités militaires de certains de ses voisins du Golfe, l'appui de partenaires européens apparaît comme un moyen essentiel pour garantir la sécurité du détroit.
0: Sami Boukhalifa, en parallèle, l'armée israélienne, une frappe a fait 2 blessés hier selon le ministère libanais de la Santé. L'accord cadre signé vendredi entre Israël et le Liban est lui déjà menacé. Le président du Parlement libanais, allié du Hezbollah, affirme qu'il ne sera pas adopté ni mis en œuvre dans sa forme actuelle. Le mouvement pro-iranien se réserve de son côté le droit, je cite, de défendre sa...
2: Les frappes israéliennes au Liban, des attaques de l'armée aussi.
0: RFI vous propose ce matin un témoignage glaçant. Celui d'un homme, Fahd Abou Aïkal. Alors qu'il était en voiture à Hébron, des soldats israéliens ont ouvert le feu, blessé sa femme, tué son fils de 7 mois. L'armée israélienne affirme que le véhicule a accéléré, version contredite par l'ONG de défense des droits humains B'Tselem. RFI Islam.
3: Assis sur son canapé, Fahd Abou Aïkal, à l'aide de famille de 42 ans, fait défiler sur son téléphone les photos de son fils, Sam, 7 mois, tué par un soldat israélien. Fahd a aussi dessiné la scène, telle qu'il s'en souvient. Cet enseignant était en voiture à Hébron pour une visite familiale.
4: Nous étions dans une zone relevant de l'autorité palestinienne et il n'y a pas de poste de contrôle. Les soldats d'infanterie marchaient dans la rue. J'ai remarqué que l'un d'entre eux est venu de la gauche, vers le milieu de la rue, et qu'il nous visait. J'ai arrêté ma voiture et il a tiré 2 balles dans notre direction. J'ai tourné la tête vers la banquette arrière pour voir ce qui s'était passé. J'ai vu que mon enfant avait été touché au visage. C'est un crime, quelque chose d'inexplicable. Il a tiré 7 balles juste pour tuer.
3: La patrouille est à 10 mètres de la voiture. Pas de tir de sommation, pas d'avertissement. Fahd refuse que son fils soit une statistique.
4: Mon Sam n'est pas un simple numéro. Ce matin-là, je me suis approché de son lit. Il a levé les bras pour me demander de le porter. Il a posé sa tête sur mon épaule. Il était chaud. Il souriait. Tu sais, il débordait de vie. Le même jour, à 22h40, je l'ai serré dans mes bras. Son corps était déjà froid.
5: I hugged him as a cold body.
3: Les preuves sont incontestables, dit Fahd Abou Aïkal. L'enquête de l'armée est toujours en cours. Frédéric Misselin, Jérusalem, RFI.
0: Au moins 25 personnes tuées dans des frappes pakistanaises dans l'est de l'Afghanistan. Islamabad dit avoir frappé des factions dissidentes des talibans pakistanais en représailles à une attaque menée ce week-end contre des paramilitaires pakistanais. Kaboul dénonce un acte d'agression lâche. Des morts aussi dans des frappes russes en Ukraine. Au moins 4 victimes dans le sud-est et le nord-est du pays hier. Kiev, de son côté, mène depuis plusieurs semaines des bombardements contre des infrastructures pétrolières russes. Et hier, dans une interview, Vladimir Poutine a reconnu que son pays subissait une certaine pénurie de carburant. Le chef du Kremlin promet d'assurer la sécurité de la Russie.
2: 41,7 degrés en Allemagne, 40,5 en Pologne. Après, l'Europe de l'Ouest, l'Est du vieux continent suffoque.
0: Et enchaîne les records de température. 150 millions d'Européens vivent sous une chaleur extrême, s'inquiète l'Organisation mondiale de la santé, qui a enregistré plus de 1300 décès supplémentaires en lien avec ces températures élevées. Une canicule exceptionnelle par son intensité et sa durée, qui illustre une nouvelle fois les conséquences du réchauffement climatique. D'autant, Simon Rosé, que l'Europe est le continent qui se réchauffe le plus vite de la planète.
6: Si depuis la période pré-industrielle,

Le climat de la planète s'est réchauffé en moyenne d'1,3 degré. L'Europe s'est quant à elle réchauffée de 2,5 degrés. C'est le continent où la température augmente le plus vite. Les raisons sont multiples et sa position géographique joue un rôle important en l'exposant par exemple à des modifications des courants de l'atmosphère induits par le changement climatique. La partie nord du continent est également proche de l'Arctique, une région qui se réchauffe encore plus vite avec des conséquences également pour le climat européen. Le continent est également celui où la qualité de l'air s'est le plus améliorée. Une bonne nouvelle pour la santé, mais en réduisant la quantité de particules polluantes qui ont la particularité de renvoyer la chaleur du soleil vers l'espace, cela accentue paradoxalement le réchauffement, ce qui implique donc de réduire encore davantage les émissions de gaz à effet de serre pour continuer à lutter contre la pollution. Réduire les émissions ne suffit pas.

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1: Avez-vous déjà eu l'occasion de faire face à une situation d'hostilité, enfin, de vous faire agresser tout simplement? Eh oui, c'est une situation qui arrive de plus en plus. Alors, au niveau personnel ou au niveau professionnel, vous êtes à l'accueil dans un hôpital et puis tout à coup, quelqu'un, vous ne savez pas trop comment réagir. Même les pompiers se font agresser. Alors, c'est une réalité, mais comment faire et que faire aujourd'hui? C'est une réalité de ce début de troisième millénaire. Et pour en parler, on va parler aussi du cerveau avec le docteur Lilian Fautrelle. Bonjour.
2: Bonjour.
1: Alors, merci d'être avec nous. Vous êtes docteur en neurosciences, spécialiste du contrôle moteur en situation hostile. Voilà, ça, c'est pas mal. Vous êtes chercheur, bien sûr, scientifique. Vous travaillez à Rodez et à Toulouse, hein, dans deux universités. Vous êtes fonctionnaire. Donc voilà, on a tout dit. L'important, c'est que vous venez pour parler à Saint-Christol. Là, il y avait une rencontre. Et puis, vous êtes aussi en débat, aussi autour de la violence. Pour parler de ce qui se passe dans notre cerveau, c'est quoi votre travail de recherche? Parce que moi, j'ai l'impression qu'on se dit, voilà, il y a de la violence, on part, on file, on trouve une barre de fer, on se défend. Vous avez travaillé dessus et vous vous rendez compte peut-être que ce n'est pas si simple.
2: Mais déjà, c'est un très bon point. Souvent, le contexte de violence va exposer les personnes à deux types, ou plusieurs types, mais deux types de réactions. Souvent, soit la fuite, lorsqu'elle est possible, soit l'engagement du combat lorsqu'il n'y a pas d'autre solution. Il y a d'autres situations qui surviennent, comme des gens qui sont tétanisés, comme des gens qui ne savent plus réagir et qui ne sont même plus capables de réaliser des mouvements très très simples qu'on réaliserait dans un autre contexte comme si de rien n'était et qu'on réalise au quotidien.
1: Sidéré.
2: C'est ça, une forme de sidération. Les anglo-saxons appellent ça le freezing. C'est un bon terme, on pourrait traduire ça comme être transformé en statue de glace.
1: Alors ça arrive et ça on l'entend quelquefois, donc vous avez parlé de plusieurs situations, mais en fait quand on est agressé, on peut faire face parce qu'on peut le travailler, on peut peut-être le visualiser, on peut s'adapter, c'est pas que du physique, hein, parce que souvent on pense qu'il faut faire du sport de combat, etc. Non, vous êtes allé plus loin.
2: Alors effectivement, il faut la capacité physique, ne serait-ce que d'esquisser, mais avant toute chose, un mouvement n'est possible que si un neurone quelque part dans le système nerveux central, c'est-à-dire soit votre cerveau, soit votre moelle épinière, en a donné l'ordre neurophysiologique à votre muscle. Et ce dont on se rend compte ces dernières années en neurosciences, c'est que pour une même action, un même mouvement, eh bien, votre cerveau ne va pas piloter votre corps de la même manière. Donc, c'est comme si vous entraîniez dans le sport, quand tout va bien, à entraîner un pilote de votre corps et que dans une situation réelle hostile, ce soit un autre pilote à qui on confie la mission. Et donc là, on voit bien qu'on a un fossé entre les deux et que pour être préparé, notamment le cas des professionnels, des gens qui travaillent dans ces milieux-là, à réagir convenablement, eh bien, il faut s'entraîner spécifiquement et il faut entraîner et visualiser spécifiquement les pilotes qui seront en œuvre dans le contexte hostile.
1: Alors pourtant, on a l'impression que le stress qui est humain est fait pour nous permettre d'avoir des facultés incroyables. On dit que sous forme de stress, on est capable de monter à un arbre ou de nager alors qu'on ne savait pas nager. Pas si simple non plus.
2: Pas si simple non plus, puisque le stress peut prendre, on va dire, trois grandes formes. La première grande forme, c'est l'hypostress. Je ne suis pas du tout stressé, je suis un peu hypovigilant, un peu endormi. Et donc là, j'ai des capacités qui sont plutôt plus basses que dans le deuxième cas. Le deuxième cas, c'est le stress optimal. C'est de celui-là dont on parle quand on dit que sous stress, on est capable de réaliser des miracles. Un stress dans un état raisonné et raisonnable pour l'individu va être capable d'améliorer ses différentes performances cognitives et physiques pour faire les différentes tâches qu'il a à accomplir. Mais on a une troisième zone de stress qui est l'hyperstress. Et cet hyperstress va complètement chambouler la manière dont votre cerveau et votre moelle épinière fonctionnent. Et c'est dans ces situations-là, c'est quand même un stress auquel on n'est pas préparé dans nos sociétés, qu'on envisage peu ou pas, et qui est nécessaire d'être abordé également

0: à la préparation quand on veut s'engager dans ces métiers-là?
1: On voit qu'on n'est pas non plus tous les mêmes. C'est-à-dire, il y en a qui sont faciles. On dit du sang-froid, hein, Lilian. On a tout leur potentiel physique ou toutes leurs connaissances avec les quelques neurones qui ont travaillé sur la protection. On n'est pas les mêmes.
0: Alors, il y a des variabilités inter-individuelles, ça c'est une certitude. Il n'empêche que mais cette capacité à garder une lucidité et un sang-froid dans ce qui est hostile, c'est quelque chose qui s'entraîne, c'est quelque chose qui s'apprend, et c'est quelque chose à laquelle on apprend aussi à s'adapter. C'est quelque chose d'assez intéressant, mais un cerveau apprend à apprendre. C'est-à-dire que plus on a des expériences vécues, qu'elles soient simulées ou réelles, et plus on aura de trouver de nouvelles solutions quand on sera soumis à cet hyper-stress-là.
1: Hier, on était dans une rencontre à Saint-Christol-les-Alès et j'ai regardé les gens qui sont ici, comme vous. En général, il y a du muscle, c'est carré, on se croirait dans un centre militaire, hein, c'est clair. C'est pas le cas non plus, forcément, dans la réalité. Prenons le premier cas d'une personne âgée qui est justement en stress de sortir le soir, etc. Est-ce qu'on peut aussi avancer pour permettre à une personne d'un certain âge qui n'a peut-être pas les mêmes facultés physiques qu'un jeune de, ou une jeune de 20 ans de faire face à une situation hostile?
0: Alors, dans les situations hostiles pour lesquelles nous sommes ici à Saint-Christol-les-Alès, ce sont la gestion des confrontations directes, c'est-à-dire la gestion des confrontations entre les individus qui pourraient potentiellement amener à des situations hostiles sous forme de violence. Et finalement, cette gestion des confrontations, elle débute par l'anticipation, c'est-à-dire tout mettre en œuvre pour éviter qu'il arrive. Et effectivement, dans certaines situations où... Mais on parle d'optimiser un potentiel. Si le parce que la vie a fait que nous avons dans au cours de notre existence
1: avoir un handicap,
0: que nous sommes porteurs d'un handicap, alors la stratégie finalement la plus saine et la plus évidente sera d'anticiper ces risques de situation. Et c'est aussi ce qu'on propose en prévenir du danger avant qu'il survienne réellement.
1: J'ai une autre question, et ça c'est avec l'expérience aussi, en entendant des témoignages de femmes qui quelquefois se font agresser. Et vous parliez de freezing hein, tout à l'heure, c'est-à-dire le fait de devenir une statue de glace, d'être gelée. Et on entend ce témoignage où j'ai pas pu réagir et tout. C'est pas si simple que ça. Alors nous, des fois, en tant qu'homme, et c'est vrai, je le reconnais, on se dit mais pourquoi t'as rien fait ? C'est pas si facile. Et alors, est-ce qu'on peut aussi aider à dépasser ce cadre ? Parce que pourtant, des personnes qui sont capables d'une énergie et d'une réaction pour beaucoup d'autres choses, mais pas pour l'agression.
0: Alors, c'est tout à fait vrai. Les capacités qu'on va mettre en œuvre lorsqu'on subit une agression sont tout autant mentales, donc finalement basées sur le cerveau, que physiques. C'est-à-dire que on peut avoir beaucoup de potentiel physique, être un très grand sportif, mais être complètement sidéré par une action extrêmement violente à laquelle on ne s'attend pas. Et à l'inverse, on peut avoir un potentiel physique un peu plus bas, mais au préalable, s'être préparé psychologiquement, même si on ne devrait pas avoir à le faire, hein, mais de s'être préparé, d'avoir, par différentes techniques d'entraînement mental, simulé, vécu, observé différentes situations qui nous permettent de garder un certain contrôle et surtout de connaître le contrôle et l'état du corps dans lequel on va se trouver quand on fera face pour la première fois à la situation. Quand c'est moins inconnu, on a plus de facilité à prendre des informations, prendre des décisions, agir, que quand c'est une situation complètement subie qu'on n'a jamais connue auparavant.
1: Et pour en savoir plus, c'est le 28 mai, hein, c'est jeudi à 20h30, la violence dans notre société, mieux comprendre les réalités contemporaines et les réponses apportées par les institutions, c'est un débat public, puis il y a du beau monde. C'est quand même intéressant d'avoir des conférences comme celle-ci, là on est quand même dans une petite commune.
0: Alors ce que je trouve assez fantastique, c'est la capacité d'avoir regroupé autant d'intervenants de métiers différents autour d'une problématique commune. Parce que cette transdisciplinarité au service de la population, hein, quelque part, hein, qui va rejoindre des professionnels de la gestion des confrontations et des conflits de personnes, des professionnels des métiers régaliens de gendarmerie, un procureur de la République, pour ma part, un point de vue plus scientifique, ça pourrait nous permettre d'aboutir à différentes explications qui permettraient à l'ensemble des citoyens de mieux appréhender, si on peut dire ainsi, ce type de mauvaise expérience.
1: Et de se dire qu'on peut faire quelque chose. Merci Lilian Fautrel, vous êtes docteur en neurosciences, spécialiste du contrôle moteur en situation hostile.
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Newton a mis en évidence la gravitation universelle. Mais aujourd'hui, pour une navette spatiale, il n'y a plus de nom. Parce qu'aujourd'hui, tout effort de recherche, toute réalisation est porté par des équipes nombreuses. Pour deux ou trois hommes placés en orbite dans un laboratoire, c'est des milliers de personnes qui, à terre, sont au travail. Si bien qu'on ne sait plus grâce à qui les choses réussissent. Est-ce donc la fin de l'homme seul? Loin de là. Un homme seul, par exemple, peut entraîner tout un peuple derrière lui. Un homme seul peut marquer toute une génération, enthousiasmer 30 élèves, rendre heureuse toute une famille. On a besoin d'équipes immenses et on a besoin d'hommes qui soient, à eux seuls, des valeurs sûres. Et ce n'est pas pour rien que l'Évangile a façonné la communauté. Il nous dit « Mettez-vous ensemble, aimez-vous les uns les autres, agissez de concert. » Mais d'autre part, il s'adresse à chaque individu. Tu es responsable, tu es lumière, tu es saveur, tu es réponse. Il faut des milliers de techniciens pour sonder l'espace. Mais un seul homme peut remplir tout un cœur.

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1: Bonjour à toutes et à tous et bienvenue sur Radio Intervalle pour ce moment d'information locale en Lozère aujourd'hui. Grosse actualité culturelle le week-end prochain à Mende avec le festival 48e de rue qui fêtera ses 20 ans. On en parle dans un instant avec Catherine Delaby, bénévole à l'association Labo Art. Je voulais aussi vous signaler pour cette semaine un rendez-vous au cinéma Le Trianon qui retransmettra le concert de Julien Doré ce jeudi 2 juillet à 21h. Ce sera l'ultime date de sa tournée avec une scénographie spectaculaire et immersive. Un spectacle qui vaut le coup d'œil donc ce jeudi au cinéma Le Trianon de Mende. Dimanche au relais de l'Espinasse, ce sera un concert live. Salomé Manzo se produira donc au relais de l'Espinasse à Ventalon-en-Cévennes ce dimanche. À la fin de ce journal, nous parlerons de la fête de l'abeille noire au pont de Montvert, c'est 4 et 5 juillet. Mais avant, retrouvons notre invitée du jour, Catherine Delaby de l'association Labo Art, qui organise pour la 20e année le festival 48e de rue à Mende.
2: Le festival 48e de rue, c'est un festival des arts de la rue, des arts de scène, qui se veut du coup éclectique sur la diversité des spectacles que l'on va proposer, puisque la commission de programmation a travaillé pendant toute l'année afin de sélectionner des spectacles de cirque, de danse, de théâtre, de musique, qui se veut avant tout un festival ouvert à tous, familial. Il y en a un peu pour tous les goûts. Quand on pense que c'est plutôt déconseillé, on le précise pour les moins de 10 ans, voilà, c'est un festival familial. Au niveau des grandes valeurs véhiculées, c'est l'idée d'être vraiment pendant la période d'un grand week-end sur des moments de partage, de convivialité. On sélectionne aussi sur des valeurs qui nous tiennent à cœur, l'ouverture, la curiosité sur les autres et l'échange, voilà.
1: Donc de la diversité dans les spectacles proposés. Et est-ce que vous pouvez nous donner quelques-uns de vos coups de cœur ?
2: Cette année, pour les 20 ans, nous avons décidé de proposer, puisque on le disait, le festival voit les choses en grand. Donc nous proposerons 15 compagnies sur le in et pas presque 30 compagnies sur le off. Je rappelle que pour le in, c'est un accès avec donc un bracelet, on en dira plus tout à l'heure. Et le off, c'est une participation au chapeau. Cette année également, puisque nous voyons les choses en grand, c'est le retour des afters avec le pouce, avec laquelle nous avons été partenaires lors de nombreuses éditions. Donc je dis retour parce que ça faisait quelque temps qu'ils faisaient juste des petites apparitions. Là, un site dédié pour 3 soirées donc avec des concerts et également des spectacles de la programmation Labo Art. Pour les coups de cœur, chaque année on met en scène une programmation qui se veut vraiment variée. Donc il y a par exemple une pièce de théâtre qui est à la fois humoristique, qui s'appelle L'étrange cas du Dr Jekyll et de Mr Hyde. On a des habitués avec notamment la compagnie Les Petits Bras. Donc ça, c'est un spectacle circassien fabuleux qui s'appelle Vent d'Ouest, qu'on programme en fin de journée sur le site Lavabre, parce qu'il y a une structure qui est super belle, notamment la nuit, donc Vent d'Ouest, compagnie Les Petits Bras. C'est difficile de faire un résumé et de dire venez plutôt à ce spectacle qu'un autre. On a donc une programmation en ligne sur le site 48e de rue et une brochure qui sera à la disposition de tous les festivaliers à la maison du festival, au 1 Place Aubert. Et là, on aura vraiment la possibilité d'échanger au cas par cas avec les festivaliers pour les conseiller.
1: Et donc, évidemment, consultez la brochure en détail. Il y a même le programme heure par heure si on est disponible qu'à un moment précis de la journée. Donc, on invite tous nos auditeurs à venir à Mende du 3 au 5 juillet pendant le 48e de rue pour cette 20e édition. Vous l'avez dit, les tarifs, on a 2 modalités.
2: Nous fonctionnons avec un bracelet qui permet d'accéder à tous les spectacles du Line et toutes les soirées des afters. Ce bracelet est proposé à 20€ pour l'intégralité du festival, c'est-à-dire du vendredi 14h au dimanche soir. Ça, c'est le pass festival qui donne accès au in. Et nous proposons également, pour ceux qui viennent seulement une seule journée, d'également assister au spectacle du Hin avec un bracelet un jour qui est vendu pour 12 euros. Donc 20 euros pour les 3 jours ou 12 euros pour la journée. Et ensuite, les festivaliers qui vont accéder également au off, hein, bien sûr, ça sera une libre participation au chapeau. Je rappelle que les compagnies qui viennent en off sont des compagnies qui n'ont donc pas de contrat de cession, c'est-à-dire qui ne sont pas rémunérées par l'organisation. Donc nous, on leur fournit un espace de jeu, d'expression, certaines tests des spectacles, d'autres sont dans des réalisations vraiment toujours magnifiques. Faut pas hésiter à venir avec l'idée de participer au chapeau pour ces compagnies-là.
1: Donc on retrouve tout ça sur le site 48e de rue.org. Vous êtes aussi sur les réseaux sociaux, Facebook, Instagram. Et c'est donc du 3 au 5 juillet. Pas besoin de réserver à l'avance ?
2: Pas besoin de réserver à l'avance, sachant qu'on a dans l'ensemble des lieux de Hin qui accueillent assez de personnes. Cette année, pas de spectacle de...

0: enfants qui sont vraiment indispensables à la réussite de ce festival qui fait vivre le cœur de ville pendant 3 jours.
1: Et pour terminer, parlons d'un événement nature et environnement avec la 12e fête de l'abeille noire, c'est 4 et 5 juillet près du pont de Montvert en Lozère. Différentes conférences vous seront proposées le samedi, que ce soit autour des actions de l'association L'Arbre aux Abeilles, autour de l'alambic, la fleur et l'abeille, ou de la sexualité de l'abeille mellifère. Dimanche, balade de greffe en greffe. Vous pourrez aussi découvrir comment 2 colonies collaborent dans une ruche ou connaître les incidences des pratiques apicoles sur le génome de l'abeille. En parallèle, bien évidemment, différents exposants seront présents, apiculteurs, vignerons, agriculteurs ou encore artisans passionnés et sensibles qui vous feront découvrir leurs produits issus de pratiques éco-responsables. Plusieurs ateliers seront également possibles au cours de la journée, ateliers d'écriture, moulage de cire ou construction de ruches troncs. C'est une belle fête qui vous attend, ces 4 et 5 juillet entre Florac et Pont-de-Montvert. Vous pouvez retrouver tous les renseignements sur le site ruchetron.fr ou encore sur les réseaux sociaux Facebook et Instagram Vallée Abeille Noire, tout attaché, Vallée Abeille Noire, pour retrouver l'ensemble de ce programme. C'est la fin de ce moment d'information locale sur Radio Intervalle. Bonne semaine à toutes et à tous et à très bientôt.
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1: Andréane Mélard.
0: Le journal sur RFI. Bonjour Gaëtan Plenet.
2: Bonjour Andréane, bonjour à tous.
0: Les bombardements israéliens continuent dans le sud du Liban.
2: Et l'avenir de l'accord cadre signé il y a quelques jours entre les deux pays est incertain. Accord rejeté par le Hezbollah. Les recherches se poursuivent au Venezuela après le double séisme dévastateur de mercredi dernier. Déjà 1450 corps sans vie retrouvés. On est en Colombie dans ce journal auprès de l'importante communauté vénézuélienne installée dans le pays. On est aussi en Russie où la pénurie de carburant se confirme. L'Ouganda où le principal groupe de médias indépendants a été fermé par le chef de l'armée. La canicule qui se termine en France où les 10 derniers jours ont été particulièrement éprouvants pour les sans-abri. Et puis le mondial masculin de football, l'Afrique du Sud éliminée et le Canada première nation qualifiée pour les 8e de finale.
0: Le Hezbollah libanais dit se réserver le droit de défendre sa patrie et son peuple.
2: On est loin de l'esprit d'apaisement espéré avec la signature la semaine dernière d'un accord cadre entre Israël et Beyrouth. Accord qui, en plus de ne pas empêcher les frappes israéliennes, elles ont fait 2 morts hier dans le sud du pays, est de toute façon rejeté par le Hezbollah. Et le chef du Parlement, lui-même allié au mouvement chiite, affirme que le texte ne sera pas adopté en l'état par les députés. Hier, ses opposants à cet accord ont manifesté à Beyrouth, tentant de fermer des routes dans la capitale. L'armée libanaise les en a empêchés, mais ça montre une fois de plus la division à l'œuvre dans le pays où vous êtes notre correspondant, Paul Ralifé, en direct de Beyrouth. Paul, la communauté chiite, on le sait, a payé un lourd tribut dans cette guerre, hein, des milliers de morts, des dizaines de localités détruites dans le sud, plus d'un million de déplacés. Alors, est-ce que ça a entraîné pour autant une rupture avec le Hezbollah ?
3: Gaëtan, tous les sondages effectués ces dernières semaines montrent que les chiites continuent d'avoir une opinion favorable du Hezbollah. Le Hezbollah et l'autre grande formation chiite, le mouvement Amal du président du Parlement, Nabih Berri, ont resserré les rangs. Ils sont soutenus par l'establishment religieux chiite et la classe fortunée de la communauté. Pour les chiites, la guerre actuelle est existentielle. S'ils la perdent, la moitié d'entre eux risquent de ne plus pouvoir regagner leur ville et village. Et la communauté pourrait être marginalisée dans le système politique confessionnel libanais.
2: Mais ça veut dire quoi, Paul? Que la division, elle est confessionnelle? Les chiites sont seuls face aux autres communautés?
3: En fait, la ligne de fracture qui traverse le Liban aujourd'hui est politique, même si elle a une forte coloration communautaire. Deux projets s'affrontent. Celui qui plaide pour la fin de l'état d'hostilité avec Israël pour aboutir à terme à une paix, à une normalisation des relations avec l'état hébreu. Et celui qui rejette la normalisation et appelle à la lutte contre l'occupation, y compris par des moyens militaires. Ça, c'est le projet appelé résistance. Et il est soutenu par une écrasante majorité de chiites et des minorités plus ou moins importantes, sunnites, chrétiennes et druzes. À l'inverse, la majorité des chrétiens, plus de la moitié des sunnites et des druzes et une petite minorité de chiites, veulent en finir avec ce qu'ils appellent la guerre perpétuelle. Dans les deux camps, on trouve des personnalités publiques, des journalistes, des artistes et des intellectuels de renom de différentes communautés. Alors pour simplifier le tableau, on peut dire que le Hezbollah et ses soutiens représentent la moitié des Libanais, leurs détracteurs l'autre moitié.
2: Merci Paul Ralifé en direct de Beyrouth. Et puis concernant la guerre en Iran, un responsable américain affirme à nos confrères de l'AFP que Washington et Téhéran vont cesser leurs attaques mutuelles pour le moment, dit-il, après un week-end marqué par des affrontements et ce malgré, là encore, le protocole d'accord qui a été signé il y a un petit peu moins de 2 semaines. Des frappes pakistanaises cette nuit dans l'est de l'Afghanistan, elles ont visé une faction dissidente des talibans pakistanais. Kaboul parle de 38 morts et 163 blessés et dénonce un acte d'agression lâche.
0: Au Venezuela, à chaque jour, son nouveau bilan toujours plus lourd.
2: Et pourtant toujours aussi provisoire, au moins 1450 morts après le double séisme de mercredi. Mais l'ONU parle encore de 50 000 disparus, potentiellement bloqués sous les décombres des bâtiments endommagés quand ils n'ont pas été entièrement détruits, ce qui est le cas pour près de 200 d'entre eux. En Colombie voisine, pays qui accueille la plus grande communauté vénézuélienne au monde, on souffre à distance. Et on tente de se mobiliser. Reportage à Medellín de Najed Benrabah.
4: Dans un hangar de la zone industrielle de Medellín, Mika Petrocelli ferme les derniers cartons de la journée avec de l'adhésif. À l'intérieur, des vêtements, des produits d'hygiène et des denrées alimentaires. Cette Vénézuélienne vit à Medellín depuis 1 an pour étudier le cinéma et le théâtre. Elle est bouleversée.
5: Nous sommes ici pour aider parce que moi, personnellement, étant loin, j'ai un grand sentiment de culpabilité. Donc s'il est possible d'aider, même à distance, c'est là que je serai. Et je sais qu'il y aura beaucoup de Vénézuéliens.
6: Ahí voy a estar yo
1: Guaido y sé que vamos a estar muchísimos venezolanos.
4: Autour d'elle, des dizaines de bénévoles s'activent. Parmi eux, Geoffrey Chacon. Il charge le premier camion qui doit prendre la route vers la frontière colombo-vénézuélienne.
6: Tout a été monté littéralement en quelques heures. En clair, on a suggéré l'idée à 10h du matin le jeudi et déjà à 20h, nous avions constitué une armée prête à agir. J'aimerais être là-bas, mais c'est mieux pour nous de rester ici et d'envoyer de l'aide avec notre salaire.
4: Quelques mètres plus loin, Arles Pereda, le président de la Colvens, l'association des Vénézuéliens de Colombie, téléphone à l'oreille, finalise l'itinéraire du convoi.
7: Nous avons environ 17 points de collecte. Ici, il y a environ 20 tonnes d'aide humanitaire. Il ne s'agit pas de faire des dons que maintenant, mais d'être constant. Cette situation d'urgence va durer au moins jusqu'en décembre.
4: Tous les bénévoles partagent la même conviction. Ce n'est que le début de la mobilisation. Najed Ben Rabah, Medellin, RFI.
0: Des problèmes, des défis, les mots de Vladimir Poutine ne sont pas forcément les plus alarmistes, mais ils reconnaissent quand même que la situation est difficile.
2: Le président russe l'admet, nous observons actuellement une certaine pénurie de carburant, dit-il, alors que les attaques ukrainiennes se multiplient contre les infrastructures d'hydrocarbures. Et les automobilistes russes ont de plus en plus de mal à trouver de l'essence. À Moscou, Anis El-Jabri.
0: À Moscou, cœur du pouvoir, des dizaines de voitures en attente devant les stations-service. Dans la région d'Irkoutsk, des files tellement longues que la région a installé des toilettes mobiles pour que les conducteurs puissent se soulager en attendant de pouvoir être servis. Cette région de Sibérie est même passée ce dimanche en régime d'alerte renforcée face à la pénurie de carburant. Il n'y a pas de tableau officiel, mais des mesures de rationnement de carburant selon des sources ouvertes concernerait aujourd'hui une région sur deux en Russie, d'autres songeant à les instaurer. Vladimir Poutine, qui se tient depuis le début de la guerre, la plupart du temps éloigné des problèmes du quotidien, a même fini par convoquer ce dimanche soir une réunion diffusée en direct à la télévision. Bloc économique du gouvernement, vice-premier ministre et tous les dirigeants des sociétés pétrolières se sont vus intimés de stabiliser la situation, notamment parce que les récoltes gourmandes en carburant viennent de commencer. Vladimir Poutine a aussi tenu ce week-end deux jours de discussion avec Alexandre Loukachenko. Rien n'a filtré de cette rencontre avec l'homme fort de Biélorussie, mais elle relance l'hypothèse d'une nouvelle escalade militaire du Kremlin face à l'augmentation des coûts de la guerre. Anis El-Jabri, Moscou, RFI.
8: Je ne crois pas à la liberté de la presse, déclare le chef de l'armée ougandaise.
2: Le général Muhoozi Kainerugaba, alors que le principal groupe de médias indépendants du pays a annoncé être assiégé par les militaires. Plusieurs de ces médias, notamment NTV et le Daily Monitor, ont cessé d'émettre dans la nuit de samedi à dimanche. Ce pourrait n'être qu'un début, Patient Legoli.
9: Le général Muhoozi Kainerugaba a annoncé cette fermeture sur le réseau X dans la nuit des samedis à dimanche. Je cite, NTV et Monitor sont fermés à partir d'aujourd'hui. Le chef de l'armée affirme ne pas croire à la liberté de la presse et précise que son père, le président Yoweri Museveni, a validé l'opération. Cette offensive s'ajoute à plusieurs mois d'arrestations de responsables politiques et des militants menés par le général. Pour beaucoup d'observateurs, il prépare ainsi sa succession à la tête du pays. Le Daily Monitor n'est pas une cible nouvelle. Le journal avait déjà été suspendu 13 jours en 2013 après avoir évoqué un complot présumé visant à préparer Muhoozi Kainerugaba à la succession de son père. Hier dimanche, sur X, le général est allé plus loin. Je cite encore, la fermeture des NTV et des monitors n'est que le début. Nous allons arrêter beaucoup plus de personnes. Le programme Afrique du Comité pour la protection des journalistes a dénoncé une escalade inquiétante. L'Ouganda occupe la 143e place sur 180 au classement de Reporters sans frontières.
0: Une nouvelle cellule interministérielle de crise sur la canicule doit avoir lieu cet après-midi en France.
2: Présidée par le Premier ministre Sébastien Lecornu, pour, nous dit-on, faire le bilan de la vague de chaleur que vient de subir le pays, mais aussi préparer et anticiper d'éventuels nouveaux épisodes à venir, peut-être dès la semaine prochaine. En tout cas, ce matin, force est de constater que ça va beaucoup mieux, plus de vigilance rouge nulle part, on respire mieux après les températures records de ces derniers jours. 10 jours particulièrement éprouvants pour les sans-abri, vivants et parfois même dormants à même le sol sur le bitume brûlant. Reportage de Marius Lafont.
10: Il est difficile de donner un premier bilan humain de cette canicule parmi les personnes sans-abri. Mais la chaleur comme le froid a un impact sanitaire, rappelle Bérangère Grisoni, la présidente du collectif Les Morts de la Rue qui lutte contre le décès des personnes sans-abri.
11: Avant-hier, le collectif avait eu connaissance de 4 personnes décédées depuis la fin de la semaine dernière. Peut-être qu'il y a eu beaucoup plus de décès depuis la semaine dernière.
10: Les séquelles de la canicule aussi peuvent tuer. surtout chez les malades ou les enfants sans abri, et surtout, il y a la crainte que la chaleur revienne.
11: Quand on est vraiment dépourvu de tout, c'est d'essayer de trouver une zone d'ombre, de pouvoir se rafraîchir. C'est d'autant plus compliqué qu'on n'a pas accès.

0: Merci aux journalistes de RFI, vous êtes de retour sur Radio Intervalle.
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1: Bonjour Clémentine.
2: Bonjour Fabrice.
1: Aujourd'hui, vous allez nous parler de la honte et inévitablement, ça me fait penser à une réflexion qu'on entend peut-être un petit peu moins, ou en tout cas j'y suis peut-être moins attentif, mais il y a une époque où j'avais l'impression d'entendre beaucoup des parents dire « n'as-tu pas honte ?». Alors, je ne sais pas si ça peut être un point de départ pour votre réflexion, mais je me souviens que c'était vraiment pas une réflexion agréable. Et je me demandais pourquoi, d'ailleurs, on posait cette question-là.
2: N'as-tu pas honte ? Ça veut dire quelque part que certainement l'enfant avait fait quelque chose qui ne convenait pas aux parents.
1: Ah ben, c'est
2: ou
1: sûr.
2: Peut-être qu'il ne faisait pas quelque chose que les parents auraient aimé qu'il fasse. Comme par exemple travailler à l'école. Et si je ne travaille pas à l'école, est-ce que tu n'as pas honte de ne pas travailler à l'école,
1: oui,
2: d'avoir des mauvaises notes? Mmh. Il y avait certainement beaucoup dans ce sens-là.
1: Mais l'accent était plutôt mis sur ce qu'il ne fallait pas faire que sur ce à quoi ils étaient invités.
2: En fait, je pense que derrière le mot honte, il y a plusieurs choses totalement différentes. Il y a les actes que l'on commet et avec lesquels on n'est pas en accord réellement et qui, après coup, provoquent de la honte. Mmh. J'ai honte d'avoir fait cela. Sachant que parfois, je me suis rendu compte que ce n'est pas l'acte en lui-même qui procure la honte pour les personnes, mais le regard des autres. J'ai des personnes qui m'ont dit « mais si je ne suis pas prise, ben non, j'ai fait ça, c'est que quelque part j'avais envie de le faire ou qu'il fallait que je le fasse, je n'ai pas honte ». La honte ne vient que si elle regarde l'autre, si l'autre le sait, s'il est pris en défaut. Donc la honte n'est pas forcément liée à l'acte en lui-même, mais au regard que l'autre va avoir sur moi s'il sait que j'ai fait cela. Ce qui veut dire qu'on peut avoir honte parce qu'on n'est pas en accord avec ses valeurs, mais qu'on peut avoir honte parce qu'on a le sentiment de décevoir l'autre et peut-être que l'autre nous aimera moins. Et c'est pas du tout dans le même registre, en tout cas pour moi.
1: Ça c'est clair, oui.
2: Il y a la honte pour quelque chose que l'on n'a pas fait et que l'on pense... On pense qu'on aurait dû le faire, aider quelqu'un par exemple, et puis on a dit non, et puis on ne l'a pas fait, et finalement on se trouve honteux de quelque chose que l'on n'a pas fait. Et là c'est encore en lien, je pense, avec nos valeurs. Et dans ce cas-là, je pense que la honte est importante dans la mesure où elle est un curseur sur l'échelle de nos valeurs qui nous permet de nous situer. Est-ce qu'on est juste par rapport à soi, nos valeurs, notre moralité, ou par rapport aux règles sociales, les règles du clan, de la famille, ou est-ce qu'on est en dehors de ses limites, auquel cas la honte est positive puisqu'elle est un indicateur pour nous, elle nous permet de nous situer. Par contre, il y a aussi la honte que l'on peut avoir par rapport à une idée que l'on a de soi. Quelqu'un, par exemple, qui a honte de son corps parce qu'il est un peu gras ou parce qu'il est un peu ceci ou un peu trop cela ou pas assez ceci ou pas assez cela.
1: On peut avoir plein d'idées.
2: Voilà. Je connais des gens qui ne vont pas aller à la plage et qui ne vont pas se baigner alors qu'ils adorent l'eau parce qu'ils ont honte de leur corps ou ils ont honte d'eux. Et dans ce cas-là, je pense que la honte est négative. Elle est source de souffrance. Elle peut amener les gens peut-être à de l'anxiété, à avoir de l'anxiété, à s'isoler, parce que c'est une forme d'isolement. Les gens se sentent indignes d'être sur la plage, d'être avec les autres. Et là, je pense que la honte est vraiment quelque chose de négatif dont il faut apprendre à sortir. Il y a aussi la honte que peut ressentir une victime. C'est pas le coupable parfois qui a honte, mais c'est la victime qui a honte.
1: Victime de quelque chose que l'on a subi.
2: Voilà, quelqu'un qui s'est fait agresser et qui a honte de s'être fait agresser. Cette honte-là, que signifie-t-elle pour la personne ? C'est encore une autre forme de honte. Il y a toutes les addictions qui peuvent entraîner de la honte. La personne qui boit et qui va boire en cachette et qui a honte. La personne qui est en déprime et qui a honte de sa déprime ou de sa maladie. Là, je pense que la honte, certainement, a une utilité pour faire réagir la personne. Encore faut-il qu'elle le fasse. C'est différent de la personne qui a commis un acte et qui a honte d'avoir commis un acte. Ce sont des niveaux de honte différents. Je crois qu'il est important de savoir différencier et de savoir quelle est la source de la honte que l'on ressent. En quoi est-ce qu'elle nous apporte quelque chose ? En quoi est-ce qu'elle est positive pour nous ? Qu'est-ce qu'elle cherche à nous dire ? Et si elle n'est pas justifiée ou qu'elle n'est pas adéquate, il faut savoir accepter peut-être son corps, accepter ce qui s'est passé et passer à autre chose et tourner la page. Mmh.
1: J'ai l'impression que la honte fonctionne un peu comme la culpabilité. C'est un déclencheur, mais pas un état dans lequel nous sommes invités à rester.
2: La honte est un état limitant. C'est un déclencheur, effectivement, pour apprendre où on en est et qu'est-ce qu'on a peut-être à travailler.
1: Voilà encore de quoi réfléchir. Merci Clémentine, on se retrouve la prochaine
2: fois.
1: Merci
2: Fabrice.

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1: Bonjour à toutes et à tous et bienvenue sur Radio Intervalle pour ce moment d'information locale en Lozère aujourd'hui. Grosse actualité culturelle le week-end prochain à Mende avec le festival 48e de rue qui fêtera ses 20 ans. On en parle dans un instant avec Catherine Delabie, bénévole à l'association Labo Art. Je voulais aussi vous signaler pour cette semaine un rendez-vous au cinéma Le Trianon qui retransmettra le concert de Julien Doré ce jeudi 2 juillet à 21h. Ce sera l'ultime date de sa tournée avec une scénographie spectaculaire et immersive. Un spectacle qui vaut le coup d'œil donc ce jeudi au cinéma Le Trianon de Mende. Dimanche au relais de l'Espinasse, ce sera un concert live. Salomé Manzo se produira donc au relais de l'Espinasse avant Talon en Cévennes ce dimanche. À la fin de ce journal, nous parlerons de la fête de l'abeille noire au pont de Montvert, c'est 4 et 5 juillet. Mais avant, retrouvons notre invitée du jour, Catherine Delabie de l'association Labo Art, qui organise pour la 20e année le festival 48e de rue à Mende.
2: Le festival 48e de rue, c'est un festival des arts de la rue, des arts de scène, qui se veut du coup éclectique sur la diversité des spectacles que l'on va proposer, puisque la commission de programmation a travaillé pendant toute l'année afin de sélectionner des spectacles de cirque, de danse, de théâtre, de musique, qui se veut avant tout un festival ouvert à tous, familial. Il y en a un peu pour tous les goûts. Quand on pense que c'est plutôt déconseillé, on le précise pour les moins de 10 ans. Voilà, c'est un festival familial. Au niveau des grandes valeurs véhiculées, bah, c'est l'idée d'être vraiment pendant la période d'un grand week-end sur des moments de partage, de convivialité. On sélectionne aussi sur des valeurs qui nous tiennent à cœur, l'ouverture, la curiosité sur les autres et l'échange. Voilà.
1: Donc de la diversité dans les spectacles proposés. Et est-ce que vous pouvez nous donner quelques-uns de vos coups de cœur ?
2: Cette année, pour les 20 ans, nous avons décidé de proposer, puisque on le disait, hein, le festival voit les choses en grand. Donc nous proposerons 15 compagnies sur le in et pas presque 30 compagnies sur le off. Je rappelle que pour le in, c'est un accès avec donc un bracelet, on en dira plus tout à l'heure. Et le off, c'est une participation au chapeau. Cette année également, puisque nous voyons les choses en grand, c'est le retour des afters avec l'association Va comme je te pousse, avec laquelle nous avons été partenaires lors de nombreuses éditions. Donc je dis retour parce que ça faisait quelque temps qu'ils faisaient juste des petites apparitions. Là, un site dédié pour 3 soirées donc avec des concerts et également des spectacles de la programmation Labo Art. Pour les coups de cœur, chaque année on met en scène une programmation qui se veut vraiment variée. Donc il y a par exemple une pièce de théâtre qui est à la fois humoristique, qui s'appelle L'étrange cas du Dr Jekyll et de Mr Hyde. On a des habitués avec notamment la compagnie Les Petits Bras, donc ça c'est un spectacle circassien fabuleux qui s'appelle Vent d'Ouest, qu'on programme en fin de journée sur le site Lavabre, parce qu'il y a une structure qui est super belle, notamment la nuit, donc Vent d'Ouest, compagnie Les Petits Bras. C'est difficile de faire un résumé et de dire venez plutôt à ce spectacle qu'un autre. On a donc une programmation en ligne sur le site 48e de rue et une brochure qui sera à la disposition de tous les festivaliers à la maison du festival, au 1 Place Aubert. Et là, on aura vraiment la possibilité d'échanger au cas par cas avec les festivaliers pour les conseiller.
1: Et donc, évidemment, consultez la brochure en détail. Il y a même le programme heure par heure si on est disponible qu'à un moment précis de la journée. Donc, on invite tous nos auditeurs à venir à Mende du 3 au 5 juillet pendant le 48e de rue pour cette 20e édition. Vous l'avez dit, les tarifs, on a 2 modalités.
2: Nous fonctionnons avec un bracelet qui permet d'accéder à tous les spectacles du line et toutes les soirées des afters. ce bracelet est proposé à 20 € pour l'intégralité du festival, c'est-à-dire du vendredi 14h au dimanche soir. Ça, c'est le pass festival qui donne accès au in. Et nous proposons également, pour ceux qui viennent seulement une seule journée, d'également assister au spectacle du in avec un bracelet un jour qui est vendu pour 12 €. Donc 20 € pour les 3 jours ou 12 € pour la journée. Et ensuite, les festivaliers qui vont accéder également au off, hein, bien sûr, ça sera une libre participation au chapeau. Je rappelle que les compagnies qui viennent en off sont des compagnies qui n'ont donc pas de contrat de cession, c'est-à-dire qui ne sont pas rémunérées par l'organisation. Donc nous, on leur fournit un espace de jeu, d'expression, certaines tests des spectacles, d'autres sont dans des réalisations vraiment toujours magnifiques. Il ne faut pas hésiter à venir avec l'idée de participer au chapeau pour ces compagnies-là.
1: Donc on retrouve tout ça sur le site 48e de rue.org. Vous êtes aussi sur les réseaux sociaux, Facebook, Instagram. Et c'est donc du 3 au 5 juillet. Pas besoin de réserver à l'avance ?
2: Pas besoin de réserver à l'avance, sachant que on a dans l'ensemble des lieux de in qui accueillent assez de personnes. Cette année, pas de spectacle à jauge, pas de panique sur le fait de devoir réserver. Simplement, bien sûr, quand on arrive à temps, on a une possibilité d'être mieux placé, ça c'est sûr, mais on se débrouille toujours pour qu'il y ait une bonne visibilité sur les scènes où qu'on soit. Voilà.
1: Merci beaucoup Catherine Delabie et bon festival à tous les bénévoles et puis à tout le public pour ce 48e de rue.
2: Merci, j'en profite pour remercier effectivement tous nos bénévoles sans qui nous ne pourrions pas mettre en place donc ce festival et tous nos partenaires aussi bien financiers que logistiques. Voilà, donc on a beaucoup de partenaires, régions, départements, mairies et puis bien sûr tous nos commerçants qui sont vraiment indispensables à la réussite de ce festival qui fait vivre le cœur de ville pendant 3 jours.
1: Et pour terminer, parlons d'un événement nature et environnement avec la 12e fête de l'abeille noire, c'est 4 et 5 juillet près du pont de Montvert en Lozère. Différentes conférences vous seront proposées le samedi, que ce soit autour des actions de l'association L'Arbre aux Abeilles, autour de l'alambic, la fleur et l'abeille, ou de la sexualité de l'abeille mellifère. Dimanche, balade de greffe en greffe. Vous pourrez aussi découvrir comment deux colonies collaborent dans une ruche ou connaître les incidences des pratiques apicoles sur le génome de l'abeille. En parallèle, bien évidemment, différents exposants seront présents, apiculteurs, vignerons, agriculteurs ou encore artisans passionnés et sensibles qui vous feront découvrir leurs produits issus de pratiques éco-responsables. Plusieurs ateliers seront également possibles au cours de la journée, ateliers d'écriture, moulage de cire ou construction de ruches troncs. C'est une belle fête qui vous attend, c'est 4 et 5 juillet entre Florac et Pont-de-Montvert. Vous pouvez retrouver tous les renseignements sur le site ruchetron.fr ou encore sur les réseaux sociaux Facebook et Instagram Vallée Abeille Noire, tout attaché, Vallée Abeille Noire, pour retrouver l'ensemble de ce programme. C'est la fin de ce moment d'information locale sur Radio Intervalle. Bonne semaine à toutes et à tous et à très bientôt.
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0: eux et nous, la Bible en histoire. Henri van der Wecken a suivi pour nous les traces de quelques personnages de la Bible.
1: Mes auditeurs, bonjour. Nous sommes heureux de vous retrouver derrière cette fréquence pendant une douzaine de minutes en compagnie de Henri van der Wecken.
2: Bonjour. Bonjour.
1: Vous allez bien ?
2: Merci.
1: C'est un plaisir donc de vous retrouver, mais pas seulement vous. Vos histoires, entre guillemets, vous ne les avez pas inventées, c'est clair. Vous les avez tout simplement dans un grand répertoire qui est la Bible. Et nous essayons ensemble de découvrir quelques grands personnages. Il y en a beaucoup d'ailleurs dans la Bible. Henri ?
2: Énormément. Je ne les ai jamais comptés. C'est à l'infini. Quasiment. Certains, on en parle pendant un ou deux versets, d'autres, on cite leur nom, sans plus.
1: Dans une généalogie, oui,
2: oui,
1: par exemple.
2: Voilà. Ou alors d'autres, on décrit des moments importants de leur vie pendant des pages et des pages, la Bible. Et ainsi, ils sont un peu à l'image de nos vies à tous, hein, qui sont parfois courtes, parfois longues, parfois mouvementées, parfois un long fleuve tranquille. Enfin, c'est plutôt rare, ça.
1: Alors, pour ceux qui ne connaissent pas du tout la Bible, moi je les invite vraiment à rester derrière la fréquence parce que là, nous allons découvrir, je dirais, à brut, hein, d'une manière objective, il ne s'agit pas d'entrer dans des points de doctrine, croire ceci
2: Absolument.
1: Ou cela, d'essayer de comprendre ce que dit le texte de ce personnage et de comprendre quel est ce personnage à son époque, etc.
2: Et puis ce que nous, on peut en déduire.
1: Bien sûr.
2: Les éléments que ce texte nous apporte, parce que finalement, une lecture biblique n'est jamais... expliquée ou comprise une fois pour toutes et plus jamais autrement. Je crois que c'est une des forces des textes bibliques que, en restant dans des grandes lignes, mais permet quand même de l'interprétation personnelle, la manière de s'y retrouver, de vibrer avec tel ou tel personnage un peu plus qu'avec un autre.
1: Alors, le premier personnage que l'on découvre dans la Bible, enfin même s'ils semblent être ensemble, Adam et Ève. Adam, peut-être son nom déjà a une signification, je ne sais pas, vous nous le dire.
2: Au départ, c'est l'être humain. La Bible nous présente que l'humanité, l'humain, pour employer le mot homme dans son sens plus large, l'humain n'est pas venu par hasard. Il est venu là par une volonté d'un être extérieur à lui, créateur de l'univers, de la terre, des cieux, qui met tout en place, c'est ainsi que la Bible nous présente en tout cas les choses, qui met tout en place dans le temps, avec le matériel, les plantes, les animaux, qui vont d'ailleurs dans la Bible chaque fois être appelés comme ayant été faits selon leur espèce. C'est répété à des dizaines de fois dans le premier chapitre de la Genèse que Dieu les crée selon leur espèce. Mais puis, dit le texte du premier chapitre de la Genèse, de la Bible, au verset 26, puis Dieu dit, faisons l'homme à notre image, non pas selon son espèce, mais à notre image. Sous-entendu, il y a pour l'être humain, selon la conception biblique à laquelle j'adhère à 200%, l'être humain n'est pas un animal. Même si on peut trouver qu'un animal peut avoir quatre pattes, comme nous on en a quatre façons de parler, deux bras, deux jambes, même si un animal peut avoir deux yeux et deux oreilles, comme nous on en a, la capacité, les capacités de penser, de sentiment, de valeur de soi, de perception, de vivre. Hein, je pense donc je suis, disait quelqu'un, Descartes. Donc l'être humain est le seul à avoir cette capacité-là. Et en ce sens-là, la Bible nous dit que l'homme est à l'image de Dieu et non pas un animal selon son espèce.

0: Donc un homme, cet Adam, qui est fait par une volonté. Alors on ne nous dit rien de cette volonté de ce Dieu dans la Bible. On ne nous dit pas pourquoi il crée, mais on utilise souvent des verbes. Hein, des verbes. Il y a de l'action, on crée, on dit, on fait. On ne nous dit pas pourquoi, mais en tout cas, l'homme est ainsi fait, pourrait-on dire.
1: Oui, l'être humain, toutefois toujours dans le concept biblique, n'est pas là par hasard. Dieu a la volonté de le créer et non pas de créer une marionnette dont il tire les ficelles, mais il crée un être dans sa partie masculine, féminine. La Bible dit Dieu crée l'être humain, il le crée homme et femme. Il n'y a pas l'idée que le masculin vaut plus que le féminin ou que le féminin vaut plus que le masculin. Il crée homme et femme. Et il les crée, dit la Bible, à son image. Si Dieu avait voulu une autre catégorie d'êtres vivants qui nous ressemblent, qui soient nous, mais qui soient des animaux qu'il ait pu, dans lesquels il aurait pu glisser un programme informatique pour qu'il se comporte toujours d'une manière identique, comme un chat sera toujours un chat, il va toujours miauler et un chien va toujours aboyer, Dieu aurait pu faire de l'être humain un être selon cette...
0: Il y en a qui râlent tout le temps.
1: Il y en a qui râlent, oui. Dieu aurait pu mettre un programme comme quoi on râle tout le temps. Mais apparemment, il est aussi possible de ne pas râler. Il est aussi possible de
0: ne pas râler.
1: Donc, l'être humain a cette capacité que la Bible appelle la capacité de choisir.
0: Alors, Henri, bien sûr, on va venir à cela. Donc, l'image de Dieu, donc, un être humain fait d'une manière particulière, avec un cadre, des limites certainement aussi. Deuxième point qui me semble important et que nous allons développer bien sûr puisque nous avons eu l'occasion d'en parler avant l'émission, c'est la responsabilité que Dieu donne presque immédiatement à l'humain. Dieu ne fait pas en disant tout, mais en tout cas il place l'être humain, et la Bible nous parle de cela, il place l'être humain dans un cadre pour qu'il ait une responsabilité.
1: Oui, quand on regarde, bien sûr on a affaire avec des textes anciens, il n'y avait pas un journaliste qui a écrit, mais c'est une manière dont Dieu a voulu que nous percevions que notre vie vient de lui et que notre vie est responsable. Le chapitre 2 de la Genèse, au verset 15, dit « L'Éternel Dieu prit l'être humain, le place dans le jardin d'Éden pour deux raisons, ou avec deux finalités, pour cultiver ce jardin et pour le garder. Et l'Éternel Dieu donne à l'homme un ordre, tu pourras manger de tous les arbres du jardin, mais je te dis de ne pas manger de l'arbre de la connaissance du bien et du mal, car le jour où tu en mangeras, tu mourras. » C'est-à-dire, Dieu est en train de dire, tu as une fonction, tu as une responsabilité, tu as à cultiver, pas uniquement cultiver la terre, mais te cultiver. Il y a là toute une possibilité d'épanouissement. Mais sache qu'il y a une dimension morale. Tu as les capacités de faire des choix qui vont amener à la mort, au mal, ou tu as la capacité de faire des choix qui amènent au bien et à la vie.

Henri, capacité particulière pour Adam, à l'image de Dieu, enfin l'humanité en tout cas. Responsabilité dans un cadre, des limites, un écosystème. Responsabilité dans un cadre, des limites, un écosystème.

0: possibilité d'en faire une autre, on n'a pas fait de choix. Si j'ai la possibilité de manger le pain qui est devant moi, mais qu'à 10 000 km à la ronde, il n'y a pas d'autre pain, ben, le choix, il est vite fait, il n'y a pas de choix. C'est celui-là. Ce que la Bible nous présente, c'est que dans ce jardin d'Éden, soit-il littéral, certains le voient littéralement, d'autres le voient comme une leçon de choses, il y a des milliers d'arbres avec des fruits dont l'être humain peut manger. Et il y en a un dont Dieu dit, ne le prends pas, parce qu'au jour où tu le prends, il y aura le mal et la mort qui en suivront. C'est que cet arbre, cet unique arbre parmi des milliers d'autres, donc parmi des milliers de possibilités, il faut savoir qu'il y a toujours une possibilité de partir dans un mauvais sens. Et le jour où l'être humain prend de cet arbre-là, c'est comme s'il détache, comme il se détache de la sève qui lui donne la vie. Il se rend indépendant. Et l'indépendance de Dieu, même si elle est voulue, et si l'être humain en a la capacité et la liberté, ne peut être autre qu'un appareil électrique dont on retire la prise et dont on ne doit pas s'étonner qu'il s'arrête de fonctionner, que ce soit un frigo, une télé, ou une radio, ou un ordinateur. Et c'est ainsi que l'être humain se trouve devant cette possibilité, consciemment, volontairement, de vivre avec Dieu, ou alors de se couper. Et Dieu n'y peut rien s'il retire la prise.
1: Donc ce que nous pourrions dire sur ce personnage d'Adam, puisque c'est aujourd'hui notre sujet d'étude en quelque sorte, premier personnage, c'est que c'est un peu un prototype de chacun d'entre nous.
0: Absolument. En ce sens-là, ce récit de la vie d'Adam, ou de cette, en fait de la vie des 900 années d'Adam, on ne parle que de quelques jours, et c'est le moment de choix. Et en ce sens-là, il est l'exemple type de chacun de nous.
1: Donc, à l'image de Dieu, avec une responsabilité et une liberté totale.
0: Absolument.
1: Henri van der Wecken, merci beaucoup. Après Adam, nous aurons l'occasion de découvrir, peut-être chronologiquement, d'autres personnages.
0: Volontiers. Au revoir.

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2: Avez-vous déjà eu l'occasion de faire face à une situation d'hostilité, enfin, de vous faire agresser tout simplement? Ah oui, c'est une situation qui arrive de plus en plus. Alors, au niveau personnel ou au niveau professionnel, vous êtes à l'accueil dans un hôpital et puis tout d'un coup, quelqu'un vient vous agresser, vous ne savez pas trop comment réagir, même les pompiers se font agresser. Alors c'est une réalité, mais comment faire et que faire aujourd'hui? C'est une réalité de ce début de troisième millénaire et pour en parler, on va parler aussi du cerveau avec le docteur Lilian Fautrel. Bonjour.
3: Bonjour.
2: Alors merci d'être avec nous, vous êtes docteur en neurosciences, spécialiste du contrôle moteur en situation hostile, voilà, ça c'est pas mal. Vous êtes chercheur aussi, hein, bien sûr, scientifique, vous travaillez à Rodez et à Toulouse, hein, dans deux universités, vous êtes fonctionnaire, donc voilà, on a tout dit. L'important c'est que vous venez pour parler à Saint-Christol, là il y avait une rencontre et puis vous êtes aussi en débat, aussi autour de la violence. Pour parler de ce qui se passe dans notre cerveau, c'est quoi votre travail de recherche? Parce que moi, j'ai l'impression qu'on se dit, voilà, il y a de la violence, on part, on file, on trouve une barre de fer, on se défend. Vous avez travaillé dessus et vous vous rendez compte peut-être que ce n'est pas si simple.
3: Mais déjà, c'est un très bon point. Souvent, le contexte de violence va exposer les personnes à deux types, ou plusieurs types, mais deux types de réactions. Souvent, soit la fuite, lorsqu'elle est possible, soit l'engagement du combat lorsqu'il n'y a pas d'autre solution. Il y a d'autres situations qui surviennent, comme des gens qui sont tétanisés, comme des gens qui ne savent plus quoi faire, qui ne savent plus réagir et qui ne sont même plus capables de réaliser des mouvements très très simples qu'on réaliserait dans un autre contexte comme si de rien n'était et qu'on réalise au quotidien.
2: Sidéré.
3: C'est ça, une forme de sidération. Les anglo-saxons appellent ça le freezing. C'est un bon terme, on pourrait traduire ça comme être transformé en statue de glace.
2: Alors ça arrive et ça on l'entend quelquefois, donc vous avez parlé de plusieurs situations, mais en fait quand on est agressé, on peut faire face parce qu'on peut le travailler, on peut peut-être le visualiser, on peut s'adapter, c'est pas que du physique, hein, parce que bien souvent on pense qu'il faut faire du sport de combat, etc. Non, vous êtes allé plus loin.
3: Alors effectivement, bien entendu qu'il faut des capacités physiques, il faut la capacité physique ne serait-ce que de se mouvoir, de se déplacer.
2: D'esquisser.
3: Mais avant toute chose, un mouvement n'est possible que si un neurone quelque part dans le système nerveux central, c'est-à-dire soit votre cerveau, soit votre moelle épinière, en a donné l'ordre neurophysiologique à votre muscle. Et ce dont on se rend compte ces dernières années en neurosciences, c'est que pour une même action, un même mouvement, eh bien, votre cerveau ne va pas piloter votre corps de la même manière. Donc, c'est comme si vous entraîniez dans le sport, quand tout va bien, à entraîner un pilote de votre corps et que dans une situation réelle hostile, ce soit un autre pilote à qui on confie la mission. Et donc là, on voit bien qu'on a un fossé entre les deux et que pour être préparé, notamment le cas des professionnels ou des gens qui travaillent dans ces milieux-là, à réagir convenablement, eh bien, il faut s'entraîner spécifiquement et il faut entraîner et visualiser spécifiquement les pilotes qui seront en œuvre dans le contexte hostile.
2: Alors pourtant, on a l'impression que le stress qui est humain est fait pour nous permettre d'avoir des facultés incroyables. On dit que sous forme de stress, on est capable de monter à un arbre ou de nager alors qu'on ne savait pas nager. Pas si simple non plus.
3: Pas si simple non plus, puisque le stress peut prendre, on va dire, trois grandes formes. La première grande forme, c'est l'hypostress. Je ne suis pas du tout stressé, je suis un peu hypovigilant, un peu endormi, et donc là, j'ai des capacités qui sont plutôt plus basses que dans le deuxième cas. Le deuxième cas, c'est le stress optimal. C'est de celui-là dont on parle quand on dit que sous stress, on est capable de réaliser des miracles. C'est-à-dire que un stress dans un état raisonné et raisonnable pour l'individu va être capable d'améliorer ses différentes performances cognitives et physiques pour faire les différentes tâches qu'il a à accomplir. Mais on a une troisième zone de stress qui est l'hyperstress. Et cet hyperstress va complètement chambouler la manière dont votre cerveau et votre moelle épinière fonctionnent. Et c'est dans ces situations-là, le cas d'une agression, c'est quand même un stress auquel on n'est pas préparé dans nos sociétés, qu'on envisage peu ou pas, et qui est nécessaire d'être abordé également à la préparation quand on veut s'engager dans ces métiers-là.
2: On voit qu'on n'est pas non plus tous les mêmes. C'est-à-dire, il y en a qui sont facilement adaptables et ils sont, on dit du sang-froid, hein, Lilian, ont la capacité de réagir, de garder tout leur potentiel physique ou toutes leurs connaissances avec les quelques neurones qui ont travaillé sur la protection. On n'est pas les mêmes.
3: Alors, il y a des variabilités inter-individuelles, ça c'est une certitude. Il n'empêche que Mais cette capacité à garder une lucidité et un sang-froid dans une situation qui est hostile, c'est quelque chose qui s'entraîne, c'est quelque chose qui s'apprend, et c'est quelque chose à laquelle on apprend aussi à s'adapter. C'est quelque chose d'assez intéressant, mais un cerveau apprend à apprendre. C'est-à-dire que plus on a des expériences vécues, qu'elles soient simulées ou réelles, et plus on aura la capacité de trouver de nouvelles solutions quand on sera soumis à cet hyper-stress-là.
2: Hier, on était dans une rencontre à Saint-Christol-les-Alès et j'ai regardé les gens qui sont ici, comme vous. En général, il y a du muscle, c'est carré, on se croirait dans un centre militaire, hein, c'est clair. C'est pas le cas non plus, forcément, dans la réalité. Prenons le premier cas d'une personne âgée qui est justement en stress de sortir le soir, etc. Est-ce qu'on peut aussi avancer pour permettre à une personne d'un certain âge qui n'a peut-être pas les mêmes facultés physiques qu'un jeune de, ou une jeune de 20 ans de faire face à une situation hostile?
3: Alors, dans les situations hostiles pour lesquelles nous sommes ici à Saint-Christol-les-Alès, ce sont la gestion des confrontations directes, c'est-à-dire la gestion des confrontations entre les individus qui pourraient potentiellement amener à des situations hostiles sous forme de violence. Et finalement, cette gestion des confrontations, elle débute par l'anticipation, c'est-à-dire tout mettre en œuvre pour éviter que la vraie situation hostile arrive. Et effectivement, dans certaines situations où mais on parle d'optimiser un potentiel. Si le potentiel est très bas parce que la vie a fait qu'on est âgé, que nous avons croisé des accidents au cours de notre existence, que nous sommes porteurs d'un handicap, alors la stratégie finalement la plus saine et la plus évidente sera d'anticiper ces risques de situations conflictuelles. Et c'est aussi ce qu'on propose ici au cours de cette semaine, c'est savoir comment prévenir du danger avant qu'il survienne réellement.
2: J'ai une autre question aussi, et ça c'est avec l'expérience aussi, en entendant des témoignages de femmes qui quelquefois se font agresser, et vous parliez de freezing hein, tout à l'heure, c'est-à-dire le fait de devenir une statue de glace, d'être gelée, et on entend ce témoignage où j'ai pas pu réagir et tout, c'est pas si simple que ça. Alors nous des fois en tant qu'hommes, et c'est vrai je le reconnais, on se dit mais pourquoi t'as rien fait, c'est pas si facile, et alors est-ce qu'on peut aussi aider à dépasser ce cadre, parce que pourtant des personnes qui sont capables d'une énergie et d'une réaction pour beaucoup d'autres choses, mais pas pour l'agression.
3: Alors, c'est tout à fait vrai. Les capacités qu'on va mettre en œuvre lorsqu'on subit une agression sont tout autant mentales, donc finalement basées sur le cerveau, que physiques. C'est-à-dire que on peut avoir beaucoup de potentiel physique, être un très grand sportif, mais être complètement sidéré par une action extrêmement violente à laquelle on ne s'attend pas. Et à l'inverse, on peut avoir un potentiel physique un peu plus bas, mais au préalable, s'être préparé psychologiquement, même si on ne devrait pas avoir à le faire, hein, mais de s'être préparé, d'avoir, par différentes techniques d'entraînement mental, simulé, vécu, observé différentes situations qui nous permettent de garder un certain contrôle et surtout de connaître le contrôle et l'état du corps dans lequel on va se trouver quand on fera face pour la première fois à la situation. Quand c'est moins inconnu, on a plus de facilité à prendre des informations, prendre des décisions, agir, que quand c'est une situation complètement subie qu'on n'a jamais connue auparavant.
2: Et pour en savoir plus, c'est le 28 mai, hein, c'est jeudi à 20h30, la violence dans notre société, mieux comprendre les réalités contemporaines et les réponses apportées par les institutions, c'est un débat public, puis il y a du beau monde. C'est quand même intéressant d'avoir des conférences comme celle-ci, là on est quand même dans une petite commune.
3: Alors ce que je trouve assez fantastique, c'est la capacité d'avoir regroupé autant d'intervenants de métiers différents autour d'une problématique commune. Parce que cette transdisciplinarité au service de la population, hein, quelque part, hein, qui va rejoindre des professionnels de la gestion des confrontations et des conflits de personnes, des professionnels des métiers régaliens de gendarmerie, un procureur de la République, pour ma part, un point de vue plus scientifique, ça pourrait nous permettre d'aboutir, permettrait à l'ensemble des citoyens de mieux appréhender, si on peut dire ainsi, ce type de mauvaise expérience.
2: Et de se dire qu'on peut faire quelque chose. Merci Lilian Fautrel, vous êtes docteur en neurosciences, spécialiste du contrôle moteur en situation hostile.
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0: Marie-Laure Munier du dispositif Relance.
1: Relance est un dispositif interconsulaire porté par les chambres de commerce, de métiers et d'agriculture. Le but, c'est de mettre en relation des chefs d'entreprise qui souhaitent arrêter leur activité, qui souhaitent partir à la retraite ou autre, et des gens qui souhaitent s'installer en Cévennes et en Margeride Est. Le but, c'est de les renseigner sur des entreprises, de leur expliquer un petit peu comment on vit sur ce territoire, pour ensuite pouvoir les accompagner jusqu'à leur installation.
2: Affaire M0306, charpente et menuiserie. À reprendre, belle entreprise en charpente, située en Lozère, exploite également la couverture et la menuiserie. Entreprise familiale avec une très belle notoriété, 7 salariés, affaires saines, 2 bâtiments d'exploitation, un pour le stockage et un pour les bureaux et la production en menuiserie, tout le matériel nécessaire, nacelles, camions, grues, scie radiale, raboteuse, etc. Embauche possible préalablement à la reprise. Vente du fonds de commerce, 150 000 euros. Les murs sont proposés à la location, environ 2 000 euros hors taxes par mois. C'était l'affaire M306 en charpente et menuiserie.
1: Pour toute information complémentaire, vous pouvez contacter l'antenne de Langogne, Relance Margerine, au 04 69 26 ou bien par email à l'adresse suivante langogne@relancecevennes.fr. Vous pouvez retrouver toutes nos informations sur le site Relance Cévennes à l'adresse suivante www.relancecevennes.fr.

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Normalmente, oggi on va parlare du mois di settembre. Ma je voudrais faire una petite parenthèse parce que aujourd'hui c'est le moment des cueillettes. Ce mois peut être très pluvieux ou très sec. Septembre importe le spon ou agoute la spon. Donc septembre importe les ponts parce qu'il pleut beaucoup ou bien il tarit les sources. On a déjà vu au mois d'août, le mois d'agosto à madure et septembre culisse. Le mois d'août fait mûrir les fruits et septembre les cueille. Au mois d'agosto, la castagne de estre dans un four et en septembre dans une pousse. Donc pour les châtaignes, c'est très bien qu'il passe chaud au mois d'août, pleuve en septembre. En septembre, tout fruit est bon de prendre. Tout fruit est bon à prendre. En septembre, calel de prendre. Autant où on s'éclairait à la lampe à huile, le calel ou caléo, il est bon à prendre parce que les jours se font plus courts. Quand la cigale cante en septembre, qu'on pèse pas les blas pour le tourner à vendre. Si les cigales chantent en septembre, n'achètent pas du blé pour le revendre. Alors maintenant, est-ce qu'il y en a trop ou pas assez? On ne sait pas trop. Septembre espélisse. Septembre fait mûrir les fruits. Qu'elle dirait 11 mes de septembre, passerait en l'autre à Grappia. S'il y avait 11 mois de septembre, on pourrait cueillir et prendre ce qui reste le dernier mois. Septembre humide, tunnel plein. S'il pleut en septembre, on aura beaucoup de vin. En septembre, c'est coupe ce qui pinge. On coupe en septembre ce qui pend aux arbres, c'est-à-dire qu'on cueille beaucoup de fruits. Ce cagous à madure pas, est-ce pas septembre qui la madurera? Ce qui n'est pas mûr en août ne le sera pas en septembre. Cueillette faite, l'été est fini. Après septembre, donc octobre, bien sûr, il y a quelques proverbes pour octobre. Le froid arrive, il est temps de semer. Et puis le froid va venir. À le mois d'octobre, lu ca pa de raubo che se ne trove, o che se ne opre. Au mois d'octobre, celui qui n'a pas de robe ou pas d'habit en général, qu'il en fasse, que se n'opre, ou que se ne trove, qu'il en trouve. Cao agez de manteau en octobre, n'en fasse leo. Celui qui n'a pas de manteau en octobre, qu'il en fasse bientôt. Bla en octobre, semena souventé, qui est extrema. En octobre, le blé semé, c'est comme s'il était engrangé. Octobre acaba, le bla entera, ce qui demeure dégusta. Ce qui n'a pas, le blé qui n'a pas été semé, il reste de côté. Qu'en octobre prend fille est sous sang des mamaties. Alors ça, bien sûr, c'est un proverbe qui est certain. Il y a beaucoup de proverbes qui sont sujets à caution. Celui-là, bien sûr, qu'en octobre est fini, arrive la Toussaint. Octobre est la gelade, la vermine à l'éotuade. Donc si gèle en octobre, ça tue rapidement la vermine. En octobre, c'est ce qui le porc sous tout le garic. En octobre, les cochons sont sous le chêne et ils mangent les glands. Un autre dit, en octobre, le porc sous tout le roure. Vous voyez que selon les endroits, le chêne blanc se dit roure, rouve ou garic.

0: novembre. Alors en novembre, quelques proverbes aussi. Il faut faire du feu, il faut pas trop de pluie. Quand l'aigle sortit à la messe mort, toutes les messes de l'anal sort. S'il pleut en novembre, il pleuvra toute l'année. Il est bien évident que c'est un des proverbes qui prête à controverse. Homme de novembre est de bon auguste. Fenne de novembre, là est ce qu'il t'avuste. Un homme de novembre est de bon bois, et une femme de novembre est toujours affairée. En novembre, gratte la cendre. Donc, en novembre, il commence à faire froid. Donc, il faut faire du feu. Quand j'allais en novembre, l'herbe part comme cendre. Quand j'allais en novembre, l'herbe prend la couleur de la cendre. Quand Auses la grive chanta, vous voyez, le chanta, c'est un proverbe qui doit venir d'Ardèche. Cherche l'ustao per ta brigia, et melubos per te chaufa. Vous voyez, les tcha à la place des ka. Si tu entends la grive chanter, cherche la maison pour t'abriter et du bois pour te chauffer. Encore quelques jours, quelques proverbes pour décembre. En décembre, il faut qu'il fasse froid, même avec de la neige. Mais on préfère qu'il n'y ait pas beaucoup de pluie. En décembre, le spé dit la cendre. Donc les pieds dans les cendres, les pieds bien au chaud. Amistad et gendre sous l'aile de décembre. Là, c'est pas très gentil pour le gendre, mais bon. Amitié de gendre, soleil de décembre, qui est bien pâle. C'est en décembre, la terre beau a dit la fête à Maïlobrus. Si en décembre il pleut, au revoir la brebis et même la ruche. Bon, il semble bien que ce soit une superstition. Quand court décembre est frais et que tombe la neige d'une annade drude pour s'avèdre la fée. Donc si décembre est froid et même qu'il neige, tu peux avoir confiance en une année drude, fructueuse. Si la nature est verte en décembre, per Pasque sera blanche. Si la nature est verte en décembre, pour Pâques, elle sera blanche. Ça aussi, c'est un dicton dont on peut douter. Et voilà, donc l'annale de Jacobal, tournant au mois de janvier, on peut retourner au mois de janvier, si on veut. Maintenant, on a fini donc l'année, et la prochaine fois, on passera au proverbe selon les jours de la semaine. Il n'y en a pas beaucoup, mais on en a quand même trouvé quelques-uns. Allez, arrivez au croquevin.
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1: Chers auditeurs, bonjour. Alors aujourd'hui, je vais vous parler d'une chanson que vous connaissez tous. Il s'agit de « Parlez-moi d'amour ». Donc c'est une chanson qui a été écrite par Jean Lenoir en 1930 à l'attention de Lucienne Boyer. C'est une chanson qui a connu un véritable succès et en France et à travers le monde. Elle a été interprétée et reprise par différents chanteurs. Alors je pourrais citer Jean Lumière, Ray Ventura, Sacha Distel, Dalida aussi a repris cette chanson, Suzy Delair, Juliette Gréco, Patachou, Tino Rossi, Marie Laforêt et plus récemment Patrick Bruel. Et si je tenais à parler de cette chanson, c'est qu'à chaque fois j'aime bien présenter une petite anecdote. Et pour celle-ci, l'auteur, donc Jean Lenoir, qui a écrit cette chanson, était un auteur-compositeur français d'origine juive. Et pendant la Seconde Guerre mondiale, pendant la période de l'occupation, il était interdit à tout chanteur d'interpréter, lors d'un concert ou de n'importe quel spectacle, cette chanson. Elle a été interdite durant tout le temps de l'occupation. Alors, il existe différentes versions de cette chanson. Moi, j'ai décidé de vous faire écouter une version de Victor Laszlo. Alors, c'est une chanteuse belge, de son vrai nom Sonia Adronier. Et Victor Laszlo, c'est un pseudonyme qu'elle a choisi pour faire référence à un film des années 40, Casablanca. Je vous laisse écouter cette interprétation.

0: C'était donc Parlez-moi d'amour, interprété par Victor Laszlo. Alors c'est une version qui a été arrangée et réalisée par Raoul Paz, qui est un auteur-compositeur cubain qui affectionne tout particulièrement le mélange des genres que vous avez pu reconnaître dans cette chanson. Et moi je vous dis à la prochaine fois. Au revoir.
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2: Bonjour à tous. Longtemps perçu comme un problème des zones tropicales, le moustique tigre est désormais bien installé dans l'Hexagone. Plus qu'une simple nuisance estivale, il peut transmettre des virus responsables de la dengue, du chikungunya ou encore du Zika. Le moustique tigre est aujourd'hui présent dans la majorité des départements français. Contrairement au moustique dit classique, il présente une particularité majeure. Il peut transmettre des pathologies comme le Zika, la dengue ou le chikungunya, ce que les autres moustiques ne font pas. Ce qui impose de repenser les gestes de prévention, y compris en métropole, sachant que de plus, il pique aussi en journée. Si les maladies transmises par le moustique tigre restent encore limitées en France métropolitaine, la situation évolue. Des cas autochtones sont désormais signalés chaque année dans un contexte de conditions climatiques de plus en plus favorables à sa propagation. Une vigilance particulière est donc nécessaire, notamment en période estivale. La prévention repose avant tout sur des mesures individuelles. L'utilisation d'un répulsif adapté constitue la première ligne de défense. Tous les produits ne se valent pas. Leur efficacité dépend de la concentration en substances actives reconnues scientifiquement, de leur durée d'action et de la régularité d'application. L'efficacité va dépendre de la concentration en actifs validée scientifiquement. Certains produits disposent d'une autorisation de mise sur le marché. Il faut aussi trouver le bon équilibre entre efficacité et tolérance. Parmi les solutions disponibles, certaines molécules comme l'IR3535 ont fait la preuve de leur efficacité tout en présentant un bon profil de tolérance. Autre point clé souvent négligé, plus de 40% des piqûres se font à travers les vêtements. Il est donc vivement recommandé d'imprégner les vêtements, les moustiquaires, les textiles autour du lit et l'équipement de plein air, notamment votre sac à dos. L'IR3535 est une molécule qui agit en perturbant les récepteurs sensoriels des moustiques, les empêchant

progrès de la médecine font évoluer le regard porté sur la maladie. C'est ce que révèle une enquête menée pour le collectif Face au cancer. Diagnostic précoce, nouveaux traitements, innovations thérapeutiques, une majorité de Français reconnaît les avancées réalisées. Avec 433 000 nouveaux cas diagnostiqués en France en 2023, le cancer demeure la première cause de mortalité. Près d'un Français sur deux, 48% le redoute, loin devant la maladie d'Alzheimer, 21%. Les cancers du cerveau, du pancréas et du poumon figurent parmi les plus craints, alors même que les deux premiers ne sont pas les plus fréquents. Mais cette inquiétude s'accompagne d'une confiance croissante dans les progrès médicaux. Ainsi, 92% des Français estiment qu'un diagnostic précoce améliore les chances de guérison et 87% jugent que les avancées thérapeutiques ont amélioré la prise en charge des patients. Cette évolution modifie aussi la perception de la vie avec un cancer. 82% des répondants pensent qu'un patient peut continuer à avoir une vie sociale, 88% pratiquer des loisirs et 70% faire du sport. Les Français perçoivent les progrès réalisés contre le cancer, mais ils expriment aussi une attente forte pour aller plus loin, notamment sur le diagnostic précoce et l'accès à l'innovation, souligne le collectif Face au cancer. L'étude met en lumière un paradoxe. Alors que 89% des Français jugent le dépistage utile, seuls 56% déclarent avoir déjà participé à un programme de dépistage organisé. Le manque d'information reste un frein majeur. Près d'un Français sur deux ne sait pas s'il est concerné par un dépistage et 46% affirment qu'aucun professionnel de santé ne leur en a parlé. Pour le collectif Face au cancer, la prévention doit devenir plus simple et plus personnalisée. Pour que les Français puissent être acteurs de la prévention, ils doivent connaître leur profil de risque. Cette approche permet d'adapter la surveillance et de favoriser un diagnostic précoce. Autre enseignement, si les Français adhèrent au progrès thérapeutique, ils restent mal informés sur les nouveaux traitements et les essais cliniques. Plus d'un répondant sur deux déclare mal connaître ces dispositifs. Créé en 2024, le collectif Face au cancer qui réunit Unicancer, Patients en réseau et MSD France souhaite accélérer la prévention, améliorer les parcours de soins et permettre au plus grand nombre de bénéficier des progrès de la recherche. Pour en savoir plus sur le collectif, rendez-vous sur www.face-au-cancer.fr.

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2: Bonjour à toutes et à tous et bienvenue sur Radio Intervalle pour ce moment d'information locale en Lozère aujourd'hui. Grosse actualité culturelle le week-end prochain à Mende avec le festival 48e de rue qui fêtera ses 20 ans. On en parle dans un instant avec Catherine Delabie, bénévole à l'association Labo Art. Je voulais aussi vous signaler pour cette semaine un rendez-vous au cinéma Le Trianon qui retransmettra le concert de Julien Doré ce jeudi 2 juillet à 21h. Ce sera l'ultime date de sa tournée avec une scénographie spectaculaire et immersive. Un spectacle qui vaut le coup d'œil donc ce jeudi au cinéma Le Trianon de Mende. Dimanche au relais de l'Espinasse, ce sera un concert live. Salomé Manzo se produira donc au relais de l'Espinasse à Ventalon-en-Cévennes ce dimanche. À la fin de ce journal, nous parlerons de la fête de l'abeille noire au pont de Montvert, c'est 4 et 5 juillet. Mais avant, retrouvons notre invitée du jour, Catherine Delabie de l'association Labo Art, qui organise pour la 20e année le festival 48e de rue à Mende.
3: Le festival 48e de rue, c'est un festival des arts de la rue, des arts de scène, qui se veut du coup éclectique sur la diversité des spectacles que l'on va proposer, puisque la commission de programmation a travaillé pendant toute l'année afin de sélectionner des spectacles de cirque, de danse, de théâtre, de musique, qui se veut avant tout un festival ouvert à tous, familial. Il y en a un peu pour tous les goûts. Quand on pense que c'est plutôt déconseillé, on le précise pour les moins de 10 ans. Voilà, c'est un festival familial. Au niveau des grandes valeurs véhiculées, c'est l'idée d'être vraiment pendant la période d'un grand week-end sur des moments de partage, de convivialité. On sélectionne aussi sur des valeurs qui nous tiennent à cœur, l'ouverture, la curiosité sur les autres et l'échange. Voilà.
2: Donc de la diversité dans les spectacles proposés. Et est-ce que vous pouvez nous donner quelques-uns de vos coups de cœur ?
3: Cette année, pour les 20 ans, nous avons décidé de proposer, puisque on le disait, le festival voit les choses en grand. Donc nous proposerons 15 compagnies sur le in et pas presque 30 compagnies sur le off. Je rappelle que pour le in, c'est un accès avec donc un bracelet, on en dira plus tout à l'heure. Et le off, c'est une participation au chapeau. Cette année également, puisque nous voyons les choses en grand, c'est le retour des afters avec l'association Va comme je te pousse, avec laquelle nous avons été partenaires lors de nombreuses éditions. Donc je dis retour parce que ça faisait quelque temps qu'ils faisaient juste des petites apparitions. Là, un site dédié pour 3 soirées donc avec des concerts et également des spectacles de la programmation Labo Art. Pour les coups de cœur, chaque année on met en scène une programmation qui se veut vraiment variée. Donc il y a par exemple une pièce de théâtre qui est à la fois humoristique, qui s'appelle L'étrange cas du Dr Jekyll et de Mr Hyde. On a des habitués avec notamment la compagnie Les Petits Bras. Donc ça, c'est un spectacle circassien fabuleux qui s'appelle Vent d'Ouest, qu'on programme en fin de journée sur le site Lavabre, parce qu'il y a une structure qui est super belle, notamment la nuit, donc Vent d'Ouest, compagnie Les Petits Bras. C'est difficile de faire un résumé et de dire venez plutôt à ce spectacle qu'un autre. On a donc une programmation en ligne sur le site 48e de rue et une brochure qui sera à la disposition de tous les festivaliers à la maison du festival, au 1 Place Aubert. Et là, on aura vraiment la possibilité d'échanger au cas par cas avec les festivaliers pour les conseiller.
2: Et donc, évidemment, consulter la brochure en détail. Il y a même le programme heure par heure si on est disponible qu'à un moment précis de la journée. Donc, on invite tous nos auditeurs à venir à Mende du 3 au 5 juillet pendant le 48e de rue pour cette 20e édition. Vous l'avez dit, les tarifs, on a deux modalités.
3: Nous fonctionnons avec un bracelet qui permet d'accéder à tous les spectacles du LIN et toutes les soirées des afters. Ce bracelet est proposé à 20 € pour l'intégralité du festival, c'est-à-dire du vendredi 14h au dimanche soir. Ça, c'est le pass festival qui donne accès au IN. Et nous proposons également, pour ceux qui viennent seulement une seule journée, d'également assister au spectacle du IN avec un bracelet un jour qui est vendu pour 12 €. Donc 20 € pour les 3 jours ou 12 € pour la journée. Et ensuite, les festivaliers qui vont accéder également au off, hein, bien sûr, ça sera une libre participation au chapeau. Je rappelle que les compagnies qui viennent en off sont des compagnies qui n'ont donc pas de contrat de cession, c'est-à-dire qui ne sont pas rémunérées par l'organisation. Donc nous, on leur fournit un espace de jeu, d'expression, certaines tests des spectacles, d'autres sont dans des réalisations vraiment toujours magnifiques. Il ne faut pas hésiter à venir avec l'idée de participer au chapeau pour ces compagnies-là.
2: Donc on retrouve tout ça sur le site 48e de rue.org. Vous êtes aussi sur les réseaux sociaux, Facebook, Instagram. Et c'est donc du 3 au 5 juillet. Pas besoin de réserver à l'avance ?
3: Pas besoin de réserver à l'avance, sachant que on a dans l'ensemble des lieux de ligne qui accueillent assez de personnes. Cette année, pas de spectacle à jauge, pas de panique sur le fait de devoir réserver. Simplement, bien sûr, quand on arrive à temps, on a une possibilité d'être mieux placé, ça c'est sûr, mais on se débrouille toujours pour qu'il y ait une bonne visibilité sur les scènes où qu'on soit. Voilà.
2: Merci beaucoup Catherine Delabie et bon festival à tous les bénévoles et puis à tout le public pour ce 48e de rue.
3: Merci, j'en profite pour remercier effectivement tous nos bénévoles sans qui nous ne pourrions pas mettre en place donc ce festival et tous nos partenaires aussi bien financiers que logistiques. Voilà, donc on a beaucoup de partenaires, régions, départements, mairies et puis bien sûr tous nos commerçants qui sont vraiment indispensables à la réussite de ce festival qui fait vivre le cœur de ville pendant 3 jours.
2: Et pour terminer, parlons d'un événement nature et environnement avec la 12e fête de l'abeille noire. C'est 4 et 5 juillet près du pont de Montvert en Lozère. Différentes conférences vous seront proposées le samedi, que ce soit autour des actions de l'association L'Arbre aux Abeilles, autour de l'alambic, la fleur et l'abeille, ou de la sexualité de l'abeille mellifère. Dimanche, balade de greffe en greffe. Vous pourrez aussi découvrir comment deux colonies collaborent dans une ruche ou connaître les incidences des pratiques apicoles sur le génome de l'abeille. En parallèle, bien évidemment, différents exposants seront présents, apiculteurs, vignerons, agriculteurs ou encore artisans passionnés et sensibles qui vous feront découvrir leurs produits issus de pratiques éco-responsables. Plusieurs ateliers seront également possibles au cours de la journée, ateliers d'écriture, moulage de cire ou construction de ruches troncs. C'est une belle fête qui vous attend, c'est 4 et 5 juillet entre Florac et Pont-de-Montvert. Vous pouvez retrouver tous les renseignements sur le site ruchetron.fr ou encore sur les réseaux sociaux Facebook et Instagram Vallée Abeille Noire, tout attaché, Vallée Abeille Noire, pour retrouver l'ensemble de ce programme. C'est la fin de ce moment d'information locale sur Radio Intervalle. Bonne semaine à toutes et à tous et à très bientôt.
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Je vous propose d'entendre, amis auditeurs, le concerto pour violon et orchestre numéro 3 en sol majeur de Mozart. Nous avons déjà entendu les deux premiers concertos. Nous retrouverons là Isaac Stern avec les membres de l'orchestre de Cleveland dirigé par George Sell. Nous sommes en 1961. Et nous poursuivrons par un extrait du concerto numéro 4.

C'était Isaac Stern au violon avec les membres de l'orchestre du Cleveland dirigé par George Sell. Et nous avons entendu le concerto pour violon et orchestre numéro 3 en sol majeur. Nous n'avons pas le temps d'écouter le concerto numéro 4 dans son intégralité, alors je vous propose d'entendre les deux derniers mouvements, un andante cantabile et un rondo de ce concerto pour violon et orchestre numéro 4 en ré majeur, avec toujours Isaac Stern au violon, accompagné de l'orchestre de chambre anglais dirigé par Alexander Schneider, et c'était en 1976.

C'est donc la fin de notre coin classique. Nous avons terminé avec des extraits du concerto pour violon et orchestre numéro 4 en ré majeur, les deux derniers mouvements, un andante cantabile et un rondo, avec toujours Isaac Stern au violon et Alexander Schneider qui dirigeait l'orchestre de chambre anglais. En première partie, c'était le concerto pour violon et orchestre numéro 3 et toujours avec Isaac Stern. Amis auditeurs, sachez que c'est une compilation des concertos pour violon du numéro 1 à 5 de Mozart. Nous aurons donc l'occasion de nous retrouver ensemble pour écouter d'autres concertos pour violon et toujours de Mozart. Et c'était le coin classique.

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Bonjour à tous les amateurs de jazz. Je vous propose aujourd'hui de faire un tour vers le jazz français des années 30-40. Parmi les musiciens connus de l'époque, André Persiani, Django, Grappelli, Alix Combel, Hubert Rostand, Drakian, Rick Rollin, et nous n'avions rien entendu encore du pianiste Léo Chauliac, 1913-1977. Je vais donc aujourd'hui vous faire entendre ce pianiste dans un premier morceau, Minor Blues.

Mais à Marseille, le jeune Léo, qui s'appelle encore Léon, suit les cours du conservatoire local, puis est admis dans une classe du Conservatoire supérieur de musique à Paris, qu'il va fréquenter assidûment, en compagnie de quelques-uns qui deviendront aussi des vedettes. Maurice Baquet, Louis Guy, le chanteur, Henri Dutilleux, grand chef d'orchestre et compositeur, Pierre Spears, pianiste aussi. Après ses études, il s'intéresse au jazz et joue dans les formations successives de Grégor et ses Grégoriens en 1934-1935, puis avec André Équian en 1936. Voici maintenant Direct.

1938, Léo Chauliac fait la connaissance de Charles Trenet et devient son accompagnateur. Il compose pour lui La Mer, Douce France, Que reste-t-il de nos amours. En 1941, il enregistre avec le Quintet du Club de France qui accompagne Trenet dans une séance d'enregistrement. Et en 1944, il fera partie du grand orchestre Django's Music et de celui de Noël Chibouste. Nous écoutons maintenant Autumn Harmony.

À la Libération, il est le pianiste de nombreuses formations. Alex Renard, Henri Crolla, Emmanuel Soulieu, Alix Combel. En 1945, il sera aussi un temps le professeur de Claude Bolling. En 1946, il dirige un orchestre sur la Côte d'Azur. Et à cette époque, Boris Vian, critique de jazz bien connu, le classe au même niveau que Bernard Pfeffer et Jacques Dieval, au-dessus d'André Persiani et Claude Bolling. Maintenant, deux titres enchaînés, Blues, avec Alex Renard et Hubert Rostin, et Welcome 2, avec Noël Giboust.

Mais il faut bien vivre, et Léo Chauliac doit se tourner aussi vers la variété. Il accompagne donc un temps les tournées d'André Claveau et de Jacqueline Danneau. Il va faire un assez grand parcours ensuite avec Jean-Claude Pascal, qui, souvenez-vous, remporta le Grand Prix de l'Eurovision en 1961 avec Nous les Amoureux, dont il fut l'orchestrateur. Écoutons maintenant Hot Club Parade.

Pendant longtemps, chef de l'orchestre du Maxim's, Léo Chauliac participe au 3e Salon international du jazz où il joue aux grandes orgues en première audition la messe gitane de Django Reinhardt. Et pour terminer, voici une fantaisie, Saint-Louis Pelouse.

Voilà, ce sera tout pour aujourd'hui, en ayant rappelé des souvenirs à quelques auditeurs. Au revoir et à bientôt sur notre antenne.

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1: Bonjour à toutes et à tous et bienvenue sur Radio Intervalle pour ce moment d'information locale en Lozère aujourd'hui. Grosse actualité culturelle le week-end prochain à Mende avec le festival 48e de rue qui fêtera ses 20 ans. On en parle dans un instant avec Catherine Delabie, bénévole à l'association Labo Art. Je voulais aussi vous signaler pour cette semaine un rendez-vous au cinéma Le Trianon qui retransmettra le concert de Julien Doré ce jeudi 2 juillet à 21h. Ce sera l'ultime date de sa tournée avec une scénographie spectaculaire et immersive. Un spectacle qui vaut le coup d'œil donc ce jeudi au cinéma Le Trianon de Mende. Dimanche au relais de l'Espinasse, ce sera un concert live. Salomé Manzo se produira donc au relais de l'Espinasse avant Talon en Cévennes ce dimanche. À la fin de ce journal, nous parlerons de la fête de l'abeille noire au pont de Montvert, c'est 4 et 5 juillet. Mais avant, retrouvons notre invitée du jour, Catherine Delabie de l'association Labo Art, qui organise pour la 20e année le festival 48e de rue à Mende.
2: Le festival 48e de rue, c'est un festival des arts de la rue, des arts de scène, qui se veut du coup éclectique sur la diversité des spectacles que l'on va proposer, puisque la commission de programmation a travaillé pendant toute l'année afin de sélectionner des spectacles de cirque, de danse, de théâtre, de musique, qui se veut avant tout un festival ouvert à tous, familial. Il y en a un peu pour tous les goûts. Quand on pense que c'est plutôt déconseillé, on le précise pour les moins de 10 ans. Voilà, c'est un festival familial. Au niveau des grandes valeurs véhiculées, c'est l'idée d'être vraiment pendant la période d'un grand week-end sur des moments de partage, de convivialité. On sélectionne aussi sur des valeurs qui nous tiennent à cœur, l'ouverture, la curiosité sur les autres et l'échange. Voilà.
1: Donc de la diversité dans les spectacles proposés. Et est-ce que vous pouvez donner un de vos coups de cœur ?
2: Cette année, pour les 20 ans, nous avons décidé de proposer, puisque on le disait, le festival voit les choses en grand. Donc nous proposerons 15 compagnies sur le in et pas presque 30 compagnies sur le off. Je rappelle que pour le in, c'est un accès avec donc un bracelet, on en dira plus tout à l'heure. Et le off, c'est une participation au chapeau. Cette année également, puisque nous voyons les choses en grand, c'est le retour des afters avec l'association Va comme je te pousse, avec laquelle nous avons été partenaires lors de nombreuses éditions. Donc je dis retour parce que ça faisait quelque temps qu'ils faisaient juste des petites apparitions. Là, un site dédié pour 3 soirées donc avec des concerts et également des spectacles de la programmation Labo Art. Pour les coups de cœur, chaque année on met en scène une programmation qui se veut vraiment variée. Donc il y a par exemple une pièce de théâtre qui est à la fois humoristique, qui s'appelle « L'étrange cas du Dr Jekyll et de Mr Hyde ». On a des habitués avec notamment la compagnie Les Petits Bras. Donc ça, c'est un spectacle circassien fabuleux qui s'appelle « Vent d'Ouest ». Qu'on programme en fin de journée sur le site Lavabre parce qu'il y a une structure qui est super belle, notamment la nuit, donc Vent d'Ouest, compagnie Les Petits Bras. C'est difficile de faire un résumé et de dire venez plutôt à ce spectacle qu'un autre. On a donc une programmation en ligne sur le site 48e de rue et une brochure qui sera à la disposition de tous les festivaliers à la maison du festival au 1 Place Aubert. Et là, on aura vraiment la possibilité d'échanger au cas par cas avec les festivaliers pour les conseiller.
1: Et donc, évidemment, consultez la brochure en détail. Il y a même le programme heure par heure si on n'est disponible qu'à un moment précis de la journée. Donc, on invite tous nos auditeurs à venir à Mende du 3 au 5 juillet pendant le 48e de rue pour cette 20e édition. Vous l'avez dit, les tarifs, on a 2 modalités.
2: Nous fonctionnons avec un bracelet qui permet d'accéder à tous les spectacles du LIN et toutes les soirées des afters. Ce bracelet est proposé à 20 euros pour l'intégralité du festival, c'est-à-dire du vendredi 14h au dimanche soir. Ça, c'est le pass festival qui donne accès au in. Et nous proposons également, pour ceux qui viennent seulement une seule journée, d'également assister au spectacle du in avec un bracelet un jour qui est vendu pour 12 euros. Donc 20 euros pour les 3 jours ou 12 euros pour la journée. Et ensuite, les festivaliers qui vont accéder également au off, hein, bien sûr, ça sera une libre participation au chapeau. Je rappelle que les compagnies qui viennent en off sont des compagnies qui n'ont donc pas de contrat de cession, c'est-à-dire qui ne sont pas rémunérées par l'organisation. Donc nous, on leur fournit un espace de jeu, d'expression, certaines tests des spectacles, d'autres sont dans des réalisations vraiment toujours magnifiques. Il ne faut pas hésiter à venir avec l'idée de participer au chapeau pour ces compagnies-là.
1: Donc on retrouve tout ça sur le site 48e de rue.org. Vous êtes aussi sur les réseaux sociaux, Facebook, Instagram. Et c'est donc du 3 au 5 juillet. Pas besoin de réserver à l'avance ?
2: Pas besoin de réserver à l'avance, sachant que on a dans l'ensemble des lieux de ligne qui accueillent assez de personnes. Cette année, pas de spectacle à jauge, pas de panique sur le fait de devoir réserver. Simplement, bien sûr, quand on arrive à temps, on a une possibilité d'être mieux placé, ça c'est sûr, mais on se débrouille toujours pour qu'il y ait une bonne visibilité sur les scènes où qu'on soit. Voilà.
1: Merci beaucoup Catherine Delaby et bon festival à tous les bénévoles et puis à tout le public pour ce 48e de rue.
2: Merci, j'en profite pour remercier effectivement tous nos bénévoles sans qui nous ne pourrions pas mettre en place donc ce festival et tous nos partenaires aussi bien financiers que logistiques. Voilà, donc on a beaucoup de partenaires, régions, départements, mairies et puis bien sûr tous nos commerçants qui sont vraiment indispensables à la réussite de ce festival qui fait vivre le cœur de ville pendant 3 jours.
1: Et pour terminer, parlons d'un événement nature et environnement avec la 12e fête de l'abeille noire. C'est 4 et 5 juillet près du pont de Montvert en Lozère. Différentes conférences vous seront proposées le samedi, que ce soit autour des actions de l'association L'Arbre aux Abeilles, autour de l'alambic, la fleur et l'abeille, ou de la sexualité de l'abeille mellifère. Dimanche, balade de greffe en greffe. Vous pourrez aussi découvrir comment deux colonies collaborent dans une ruche ou connaître les incidences des pratiques apicoles sur le génome de l'abeille. En parallèle, bien évidemment, différents exposants seront présents, apiculteurs, vignerons, agriculteurs ou encore artisans passionnés et sensibles qui vous feront découvrir leurs produits issus de pratiques éco-responsables. Plusieurs ateliers seront également possibles au cours de la journée, ateliers d'écriture, moulage de cire ou construction de ruches troncs. C'est une belle fête qui vous attend, c'est 4 et 5 juillet entre Florac et Pont-de-Montvert. Vous pouvez retrouver tous les renseignements sur le site ruchetron.fr ou encore sur les réseaux sociaux Facebook et Instagram Vallée Abeille Noire, tout attaché, Vallée Abeille Noire, pour retrouver l'ensemble de ce programme. C'est la fin de ce moment d'information locale sur Radio Intervalle. Bonne semaine à toutes et à tous et à très bientôt.
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La météo, c'est Radio Intervalle dans le Gard et en Lozère. Les températures sont plus respirables en Lozère. Dans le Gard, on est encore en niveau jaune de l'alerte canicule. Ce lundi 29 juin en Lozère, des pluies et orages intermittents devraient toucher tout le territoire au fil de la journée. Ils devraient être plus forts dans l'après-midi. Il y a assez peu de vent, quelques rafales seulement du côté de Villefort ou de la Canourgue. Et côté température, ce lundi, les maximales vont de 22 à 32 degrés, 25 à Langogne, 29 pour Mende et Florac, 32 plus bas en Cévennes. En Lozère, ce mardi 30 juin, le soleil domine malgré quelques tout petits nuages. Le vent de nord reste léger et les températures remontent légèrement. Attendez ce mardi 12 à 19 degrés pour les minimales et l'après-midi 24 à 33 degrés. 28 à Langogne, 30 à Mende, 31 à Florac, 33 dans les vallées Cévenoles. Pour la suite en Lozère, mercredi et jeudi, toujours du soleil avec des températures moins chaudes dans les moyennes de saison. Ce lundi dans le Gard, soleil le matin, risque d'orage l'après-midi sur l'ensemble du territoire et ça se calme en soirée. Le vent de nord se lève l'après-midi et atteint les 60 km/h. Pour les températures, prévoyez 30 à 37 degrés au plus chaud de la journée, le maximum pour Nîmes. Ce mardi dans le Gard, beaucoup de soleil et de tout petits nuages ici ou là. Le vent de nord souffle en vallée du Rhône jusqu'à 45 km/h. Enfin, pour les températures, des minimales de 16 à 23 degrés. En journée, 31 à 38 degrés, le plus chaud à Nîmes. Pour le reste de la semaine, baisse temporaire des températures mercredi et jeudi, puis ça repart à la hausse. C'était Estelle, merci d'avoir suivi ce point météo sur Radio Intervalle et très bonne semaine à toutes et à tous.

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1: Bonjour Clémentine.
2: Bonjour Fabrice.
1: Heureux de vous retrouver pour cette petite chronique. Et si c'était ça ? Eh bien aujourd'hui, nous allons nous poser la question de ce qu'est un objectif. Or, vous m'avez dit juste avant d'enregistrer cette chronique que vous ne saviez pas trop quel était votre objectif. Enfin, c'est peut-être moi qui détourne un peu les idées.
2: Quel est le vôtre, Fabrice ? Avez-vous des objectifs ?
1: Oh, l'objectif de vous titiller, là, dans l'immédiat. Pour savoir un petit peu ce que vous souhaitez nous transmettre.
2: Avez-vous des objectifs dans la tête ? Que vous avez depuis un certain nombre d'années et régulièrement vous dites tiens, il faudrait que. Et puis quelques temps plus tard, vous recroisez des gens et puis dites oui, non, je ne l'ai pas encore fait, mais il faudrait bien que. Et je pense que nous avons tous plein d'objectifs dans la tête qui sont plus ou moins importants, bien sûr, mais certains qui ont une relative importance à nos yeux et pourtant on ne les met pas en route. Et il me semble que si on ne les met pas en route, c'est que quelque part ils sont très présents dans notre tête, mais ils ne sont pas assez concrets. On ne les a pas assez regardés, on ne s'est pas posé la question de qu'est-ce qu'ils représentaient pour nous. Un objectif, c'est quelque chose de concret, je le différencie du but qui, lui, est abstrait. On peut avoir comme but être heureux, on ne peut pas quantifier le bonheur, alors qu'un objectif, il est concret, on peut le vérifier, il est mesurable. J'ai observé que souvent, lorsqu'un objectif, on n'a pas la capacité à le nommer de façon claire, de façon très précise, on ne s'est pas donné les moyens de vérifier tout ce que l'on en attendait, et bien souvent, il reste dans notre tête. Un petit peu comme s'il n'était pas encore assez mûr. Un objectif, par exemple, je veux gagner plus. C'est un objectif, c'est combien plus ? Est-ce que si on vous donne un euro de plus, vous êtes satisfait ? Probablement non. Si vous ne dites pas à votre cerveau de façon claire que vous voulez gagner 50, 100, 200 euros de plus, il ne sait pas ce qu'il doit faire. Je crois que plus vous allez nommer de façon précise, de façon claire, de façon positive, en vérifiant quelles vont en être les conséquences si vous atteignez cet objectif, il sera plus difficile à mettre en œuvre. Ensuite, c'est de se demander quels sont les obstacles qui sont devant nous pour atteindre cet objectif. Est-ce que ce sont les obstacles qui nous empêchent de le réaliser ? Est-ce que c'est les conséquences qui nous empêchent de le réaliser ? Est-ce que c'est parce qu'on a des ressources qui nous manquent ? Est-ce que c'est parce qu'on ne met pas des étapes ? Par exemple, quelqu'un qui, je ne sais pas, veut réaliser quelque chose de très important, ça paraît tellement important qu'il est découragé avant de commencer. Et peut-être que le fait de mettre des étapes, dans un premier temps, je fais ça, et puis ensuite je fais ça, peut-être qu'il atteindra son objectif. Donc la façon dont on formule un objectif est importante. Il faut avoir l'intention, il faut avoir la cible, il faut voir qu'est-ce qu'il y a derrière la cible, quelle va être la trajectoire entre le moment où j'ai l'intention de faire ça, et puis après il faut faire un gros zoom sur l'objectif atteint, parce que c'est la vision de cet objectif atteint qui va nous permettre de nous mettre en route, me semble-t-il.
1: Quand je pense à cette question d'objectif, je ne peux pas m'empêcher de penser aussi à l'aspect moyen. Où est-ce que vous situez les moyens ?
2: Ils sont à travers les obstacles, lever les obstacles. Ils sont dans les ressources. Les ressources, c'est quels sont les moyens que j'ai. Les ressources, elles peuvent être internes. Je dois apprendre l'anglais si je veux partir travailler aux États-Unis. Mais ça peut être aussi d'avoir de l'argent, mettre de épargner. Dans les ressources, je mets les moyens. Ensuite, il y a les étapes que l'on peut mettre en œuvre et puis se demander par quoi est-ce qu'on doit commencer. Et à partir de ce moment-là, certaines personnes aussi écrivent leur objectif. Et puis on met le petit papier dans la poche et puis on change de poche. Chaque fois qu'on change de vêtement, on ramène le petit papier dans la poche du nouveau vêtement. Ce qui fait que de temps en temps, on met la main dans la poche, on retrouve le petit papier, c'est quoi ça ? Ah oui ! Et on renclenche la motivation à chaque fois. Et ça, je crois que c'est important. L'objectif, c'est qu'ils représentent quelque chose au-delà de peut-être l'objectif en tant que tel. Ils sont le support de valeurs et de choses que l'on a à réaliser. Et je crois que c'est important de se donner les moyens de s'arrêter un moment et de vérifier qu'est-ce qu'on met derrière, de quoi est-ce qu'ils sont porteurs.
1: Ça signifie donc, si je comprends bien, une fois de plus, que les moyens ne sont pas extérieurs mais viennent de nous.
2: Les moyens peuvent être extérieurs, mais ils sont aussi en nous. La personne qui dit, par exemple, moi, mon rêve, c'est de faire le tour du monde. Mon objectif, c'est de faire le tour du monde, mais je n'ai pas d'argent. Je ne peux pas faire le tour du monde, donc je laisse tomber. Mais si elle se pose la question de qu'est-ce que ça représente, qu'est-ce qui fait qu'elle veut faire le tour du monde ? Elle veut rencontrer des cultures différentes.

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1: Merci de rester avec nous à l'écoute de RFI. Les midi à Paris, 10h en temps universel. Le journal, c'est tout de suite avec vous, Sophie Pouzrat, bonjour.
2: Bonjour Caroline, bonjour à toutes et à tous. À la une, l'Iran dit avoir tenu une réunion avec Oman au sujet du très stratégique détroit d'Ormuz. Le sujet sera aussi sur la table pendant la visite du sultan d'Oman à Paris ce lundi. La Turquie réagit à l'annonce du gouvernement israélien qui reconnaît le génocide arménien sous l'Empire ottoman. Ankara accuse l'État hébreu de manœuvres politiques dans un contexte de tensions grandissantes entre les deux pays. À la une également, alors que la France recommence à souffler avec la fin de la canicule, les hôpitaux, eux, se préparent aux conséquences sanitaires sur la population et parmi les plus fragiles, les sans-abri. Et puis on parlera de cette fête gigantesque à Bruxelles donnée par l'ambassade américaine pour les 250 ans de l'indépendance des États-Unis. 8000 invités au total et une facture à près de 5 millions de dollars. Première visite officielle du sultan d'Oman en France ce lundi. Elle intervient après un week-end de tensions et d'échanges de tirs, malgré le cessez-le-feu et la reprise des négociations entre l'Iran et les États-Unis. Médiateur historique entre Téhéran et Washington, le sultanat d'Oman est appelé à jouer un rôle clé dans l'avenir du détroit d'Ormuz, de nouveau ouvert à la navigation, mais dont les conditions de passage restent à définir. Sami Boukhalifa.
3: Au cœur des discussions entre Téhéran et Washington, le nucléaire iranien, mais aussi et surtout la délicate question du détroit d'Ormuz. Ce passage stratégique pour le pétrole mondial est devenu un levier de pression majeur de la République islamique. Si sa rive nord est iranienne, la rive sud, elle, appartient à Oman. Pour Téhéran, les navires empruntant le détroit devraient désormais s'acquitter d'un droit de passage. « Ce n'est pas notre position », répond une source diplomatique omanaise. Des redevances pour des services comme l'assistance de remorqueurs ou l'escorte des pétroliers, oui, mais pas de péage, insiste cette source. Si l'Iran entend peser sur les négociations grâce à Ormuz, transformé en champ de mines, le sultanat d'Oman mise, lui, sur sa diplomatie de l'ombre. La sécurisation de cette artère maritime figure donc logiquement parmi les dossiers de la visite officielle du sultan Haytham Ben Tariq à Paris. La France se positionne en faveur d'une future mission internationale de sécurisation du détroit d'Ormuz aux côtés du Royaume-Uni. Pour Mascate, qui ne dispose pas des capacités militaires de certains de ses voisins du Golfe, l'appui de partenaires européens apparaît comme un moyen essentiel pour garantir la sécurité du détroit.
2: Sami Boukhalifa, et ce lundi, l'Iran annonce avoir tenu une réunion avec Oman justement sur le contrôle du détroit d'Ormuz. Plus à l'est, en Afghanistan, 36 personnes sont mortes, 163 blessés civils dans des frappes sur l'est du pays, selon le gouvernement taliban, des frappes menées par le Pakistan, qui affirme de son côté avoir visé une faction des talibans pakistanais. Cette nuit, Islamabad accuse en effet Kaboul d'accueillir des combattants de ce mouvement ayant revendiqué des attaques meurtrières au Pakistan, ce que Kaboul dément. De son côté, les deux pays continuent leurs affrontements malgré les efforts de négociation menés par plusieurs pays comme la Chine. La Chine qui, elle, dénonce un jeu géopolitique entre l'Australie et le Vanuatu. Les deux pays d'Océanie ont signé un vaste pacte économique et sécuritaire. Et cet accord empêche, entre autres, l'implantation de toute base militaire étrangère au Vanuatu. Et cela ne plaît pas à Pékin, car l'archipel du Pacifique est au cœur d'une rivalité entre la Chine et les alliés des États-Unis. C'est une annonce qui ne passe pas inaperçue en Turquie. Le gouvernement israélien a approuvé dimanche à l'unanimité la reconnaissance du génocide des Arméniens par l'Empire ottoman. Cette décision, qui doit encore être approuvée par le Parlement, intervient dans une période de vives tensions entre Israël et la Turquie. Et Ankara a réagi à cette annonce dans un communiqué. Le ministère turc des Affaires étrangères a dénoncé de façon très ferme la décision du gouvernement israélien et l'accuse de poursuivre des motivations politiques. Correspondance à Ankara, Dan Adler.
1: Sans surprise, la réponse turque est virulente. Virulente à la fois parce qu'il s'agit de la reconnaissance du génocide des Arméniens, un terme qu'Ankara réfute catégoriquement, mais aussi parce qu'elle émane du gouvernement israélien avec lequel les relations sont exécrables. La Turquie qualifie cette reconnaissance de décision politique. Elle accuse le gouvernement de Benjamin Netanyahou de chercher, je cite, « à dissimuler ses propres crimes à Gaza ». De fait, cette décision intervient dans un contexte de très forte tension entre Israël et la Turquie. Le président turc Erdogan s'est imposé comme l'un des dirigeants les plus critiques de l'offensive à Gaza, qu'il qualifie de génocide. Mais au-delà de ces invectives contre les dirigeants israéliens, les autorités d'Ankara semblent soucieuses ces derniers mois de conserver une certaine retenue face à une partie de la classe politique et des médias israéliens qui présentent la Turquie comme le nouvel Iran et une menace pour l'État hébreu. Fin mai, le chef de la diplomatie turque assurait, par exemple, qu'une normalisation des relations turco-israéliennes était envisageable. Il la subordonnait à la fin des opérations militaires à Gaza et l'accès sans entrave à l'aide humanitaire. Anne-Laure Ankara, RFI.
2: L'espoir de retrouver des survivants au double séisme qui a frappé le Venezuela ce mercredi est à présent très mince. Le dernier bilan provisoire fait état de 1450 morts et 50 000 personnes sont toujours portées disparues, selon l'ONU. Les autorités évoquent 189 bâtiments entièrement effondrés et l'aide internationale continue de s'activer pour porter secours aux habitants. La Chine, par exemple, va envoyer 13 millions d'euros d'aide au pays. 1300 morts imputables à la canicule en Europe, c'est un bilan provisoire de l'Organisation mondiale de la santé, alors que le continent a enregistré de nouveaux records de chaleur ce dimanche. Plus de 41,5 enregistrés en Allemagne, 40,5 en Pologne. En France, la vague de chaleur, elle recule. L'alerte orange canicule est levée pour 10 nouveaux départements, mais elle laisse derrière elle des dégâts sanitaires, notamment parmi les personnes sans-abri, qui ont été confrontés pendant 10 jours à des températures extrêmes, vivant ou dormant parfois même le sol sur le bitume brûlant. Les personnes à la rue sont déjà fragiles en temps normal et la canicule les affaiblit encore plus, Marius Lafont.
4: Il est difficile de donner un premier bilan humain de cette canicule parmi les personnes sans abri. Mais la chaleur, comme le froid, a un impact sanitaire, rappelle Bérangère Grisoni, la présidente du collectif Les Morts de la Rue, qui lutte contre le décès des personnes sans abri.
5: Avant-hier, le collectif avait eu connaissance de 4 personnes décédées depuis la fin de la semaine dernière. Peut-être qu'il y a eu beaucoup plus de décès depuis la semaine dernière.
4: Les séquelles de la canicule aussi peuvent tuer, surtout chez les malades ou les enfants sans abri. Et surtout, il y a la crainte que la chaleur revienne.
5: Quand on est vraiment dépourvu de tout, c'est d'essayer de trouver une zone d'ombre, de pouvoir se rafraîchir. C'est d'autant plus compliqué quand on n'a pas accès à l'eau potable.
4: L'hébergement d'urgence est vital pour échapper à la rue brûlante. Mais l'État, juridiquement garant du droit au logement, n'est pas au rendez-vous, selon le collectif.
5: C'est un combat de tous les instants. L'État répond ponctuellement par cette gestion au thermomètre. Si c'était suffisant, on n'en serait pas là, dans l'urgence, à nouveau, réquisitionner des gymnases pour des périodes de grand froid et ou de canicule.
4: Le collectif des morts de la rue souhaite une réponse politique, plus d'espaces frais, l'eau potable accessible et surtout des logements sociaux pour toutes les personnes à la rue.
2: Les précisions de Marius Lafont. Et dans le pays, les urgences hospitalières s'attendent à recevoir encore beaucoup de patients cette semaine, à cause notamment de l'effet à retardement de la chaleur sur les organismes. À Bruxelles, la soirée a pris des accents trumpiens ce dimanche. L'ambassade des États-Unis en Belgique a organisé une gigantesque fête privée pour célébrer les 250 ans de l'indépendance des États-Unis, quelques jours avant la date officielle du 4 juillet. Plus de 8000 personnes ont assisté à ce gigantesque raout Made in USA exporté dans la capitale belge, privatisant le parc du cinquantenaire à deux pas des institutions européennes. Et le moins que l'on puisse dire, c'est que, et ce n'est pas très étonnant, les Américains n'ont pas lésiné sur les moyens. La fête a coûté 5 millions de dollars, financés par des donateurs privés. À Bruxelles, la correspondance de Jean-Jacques Herry.
6: Sur scène, le grand organisateur Bill White et son crâne chauve, ambassadeur des États-Unis en Belgique, s'en donnent à cœur joie. Pourquoi une fête aussi grosse?
7: Parce que nous sommes les États-Unis d'Amérique. Laissez-moi vous présenter le président des États-Unis d'Amérique, l'honorable Donald John Trump.
6: Et le visage du 47e président des États-Unis apparaît projeté sur les arcades du cinquantenaire pour un message enregistré.
8: Depuis des générations, les Belges et les Américains ont partagé les valeurs de liberté, de démocratie et de souveraineté.
6: Dans un show sans fin d'auto-glorification, chaque intervenant est accueilli en musique.
9: Le premier ministre du Royaume de Belgique, l'honorable Bart de Wever.
6: Sur scène, on se remercie, on s'échange des amabilités.
10: Quelle agréable manière de terminer une folle semaine de chaleur dans ce pays.
6: Survol d'avion, concert du groupe country Zac Brown Band, rien n'est laissé au hasard pour impressionner la foule. Un show réussi qui s'est terminé par un spectacle de drones et de feux d'artifice. Mais reste cette impression tenace et un peu désagréable d'une Amérique voulant absolument mettre plein la vue à la vieille Europe. Jean-Jacques Héry, Bruxelles, RFI.
2: Et c'est ainsi que s'achève cette édition. Merci à vous de l'avoir suivi. 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Dans quelques instants, on retrouve Emmanuel Bastide pour 8 milliards de voisins. Bonjour Emmanuel.
11: Bonjour Sophie Pouzrat. Prochain journal dans 50 minutes et chez nous, on va parler...

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1: Bonjour à toutes et à tous et bienvenue sur Radio Intervalle pour ce moment d'information locale en Lozère aujourd'hui. Grosse actualité culturelle le week-end prochain à Mende avec le festival 48e de rue qui fêtera ses 20 ans. En un instant avec Catherine Delaby, bénévole à l'association Labo Art. Je voulais aussi vous signaler pour cette semaine un rendez-vous au cinéma Le Trianon qui retransmettra le concert de Julien Doré ce jeudi 2 juillet à 21h. Ce sera l'ultime date de sa tournée avec une scénographie spectaculaire et immersive. Un spectacle qui vaut le coup d'œil donc ce jeudi au cinéma Le Trianon de Mende. Dimanche au relais de l'Espinasse, ce sera un concert live. Salomé Manzo se produira donc au relais de l'Espinasse à Ventalon-en-Cévennes ce dimanche. À la fin de ce journal, nous parlerons de la fête de l'abeille noire au Pont de Montvert, c'est 4 et 5 juillet. Mais avant, retrouvons notre invitée du jour, Catherine Delaby de l'association Labo Art, qui organise pour la 20e année le festival 48e de rue à Mende.
2: Le festival 48e de rue, c'est un festival des arts de la rue, des arts de scène, qui se veut du coup éclectique sur la diversité des spectacles que l'on va proposer, puisque la commission de programmation a travaillé pendant toute l'année afin de sélectionner des spectacles de cirque, de danse, de théâtre, de musique, qui se veut avant tout un festival ouvert à tous, familial. Il y en a un peu pour tous les goûts. Quand on pense que c'est plutôt déconseillé, on le précise pour les moins de 10 ans. Voilà, c'est un festival familial. Au niveau des grandes valeurs véhiculées, c'est l'idée d'être vraiment pendant la période d'un grand week-end sur des moments de partage, de convivialité. On sélectionne aussi sur des valeurs qui nous tiennent à cœur, l'ouverture, la curiosité sur les autres et l'échange. Voilà.
1: Donc de la diversité dans les spectacles proposés. Et est-ce que vous pouvez nous donner quelques-uns de vos coups de cœur ?
2: Cette année, pour les 20 ans, nous avons décidé de proposer, puisque on le disait, le festival voit les choses en grand. Donc nous proposerons 15 compagnies sur le in et pas presque 30 compagnies sur le off. Je rappelle que pour le in, c'est un accès avec donc un bracelet, on en dira plus tout à l'heure. Et le off, c'est une participation au chapeau. Cette année également, puisque nous voyons les choses en grand, c'est le retour des afters avec l'association Va comme je te pousse, avec laquelle nous avons été partenaires lors de nombreuses éditions. Donc je dis retour parce que ça faisait quelque temps qu'ils faisaient juste des petites apparitions. Là, un site dédié pour 3 soirées donc avec des concerts et également des spectacles de la programmation Labo Art. Pour les coups de cœur, chaque année on met en scène une programmation qui se veut vraiment variée. Donc il y a par exemple une pièce de théâtre qui est à la fois humoristique, qui s'appelle L'étrange cas du Dr Jekyll et de Mr Hyde. On a des habitués avec notamment la compagnie Les Petits Bras. Donc ça c'est un spectacle circassien fabuleux qui s'appelle Vent d'Ouest, qu'on programme en fin de journée sur le site Lavabre, parce qu'il y a une structure qui est super belle, notamment la nuit, donc Vent d'Ouest, compagnie Les Petits Bras. C'est difficile de faire un résumé et de dire venez plutôt à ce spectacle qu'un autre. On a donc une programmation en ligne sur le site 48e de rue et une brochure qui sera à la disposition de tous les festivaliers à la maison du festival, au 1 Place Aubert. Et là, on aura vraiment la possibilité d'échanger au cas par cas avec les festivaliers pour les conseiller.
1: Et donc, évidemment, consultez la brochure en détail. Il y a même le programme heure par heure si on n'est disponible qu'à un moment précis de la journée. Donc, on invite tous nos auditeurs à venir à Mende du 3 au 5 juillet pendant le 48e de rue pour cette 20e édition. Vous l'avez dit, les tarifs, on a 2 modalités.
2: Nous fonctionnons avec un bracelet qui permet d'accéder à tous les spectacles du line et toutes les soirées des afters. Ce bracelet est proposé à 20 euros pour l'intégralité du festival, c'est-à-dire du vendredi 14h au dimanche soir. Ça, c'est le pass festival qui donne accès au in. Et nous proposons également, pour ceux qui viennent seulement une seule journée, d'également assister au spectacle du in avec un bracelet un jour qui est vendu pour 12 euros. Donc 20 euros pour les 3 jours ou 12 euros pour la journée. Et ensuite, les festivaliers qui vont accéder également au off, hein, bien sûr, ça sera une libre participation au chapeau. Je rappelle que les compagnies qui viennent en off sont des compagnies qui n'ont donc pas de contrat de session, c'est-à-dire qui ne sont pas rémunérées par l'organisation. Donc nous, on leur fournit un espace de jeu, d'expression, certaines tests des spectacles, d'autres sont dans des réalisations vraiment toujours magnifiques. Il ne faut pas hésiter à venir avec l'idée de participer au chapeau pour ces compagnies-là.
1: Donc on retrouve tout ça sur le site 48e de rue.org. Vous êtes aussi sur les réseaux sociaux, Facebook, Instagram. Et c'est donc du 3 au 5 juillet. Pas besoin de réserver à l'avance ?
2: Pas besoin de réserver à l'avance, sachant que on a dans l'ensemble des lieux de in qui accueillent assez de personnes. Cette année, pas de spectacle à jauge, pas de panique sur le fait de devoir réserver. Simplement, bien sûr, quand on arrive à temps, on a une possibilité d'être mieux placé, ça c'est sûr, mais on se débrouille toujours pour qu'il y ait une bonne visibilité sur les scènes où qu'on soit. Voilà.
1: Merci beaucoup Catherine Delaby et bon festival à tous les bénévoles et puis à tout le public pour ce 48e de rue.
2: Merci, j'en profite pour remercier effectivement tous nos bénévoles qui, sans qui nous ne pourrions pas mettre en place donc ce festival, et tous nos partenaires aussi bien financiers que logistiques. Voilà, donc on a beaucoup de partenaires, régions, départements, mairies, et puis bien sûr tous nos commerçants qui sont vraiment indispensables à la réussite de ce festival qui fait vivre le cœur de ville pendant 3 jours.
1: Et pour terminer, parlons d'un événement nature et environnement avec la 12e fête de l'abeille noire. C'est 4 et 5 juillet près du pont de Montvert en Lozère. Différentes conférences vous seront proposées le samedi, que ce soit autour des actions de l'association L'Arbre aux Abeilles, autour de l'alambic, la fleur et l'abeille, ou de la sexualité de l'abeille mellifère. Dimanche, balade de greffe en greffe. Vous pourrez aussi découvrir comment deux colonies collaborent dans une ruche ou connaître les incidences des pratiques apicoles sur le génome de l'abeille. En parallèle, bien évidemment, différents exposants seront présents, apiculteurs, vignerons, agriculteurs ou encore artisans passionnés et sensibles qui vous feront découvrir leurs produits issus de pratiques éco-responsables. Plusieurs ateliers seront également possibles au cours de la journée, ateliers d'écriture, moulage de cire ou construction de ruches troncs. C'est une belle fête qui vous attend, c'est 4 et 5 juillet entre Florac et Pont-de-Montvert. Vous pouvez retrouver tous les renseignements sur le site ruchetron.fr ou encore sur les réseaux sociaux Facebook et Instagram Vallée Abeille Noire, tout attaché, Vallée Abeille Noire, pour retrouver l'ensemble de ce programme. C'est la fin de ce moment d'information locale sur Radio Intervalle. Bonne semaine à toutes et à tous et à très bientôt.
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1: Avez-vous déjà eu l'occasion de faire face à une situation d'hostilité, enfin, de vous faire agresser tout simplement? Eh oui, c'est une situation qui arrive de plus en plus. Alors, au niveau personnel ou au niveau professionnel, vous êtes à l'accueil dans un hôpital et puis tout d'un coup, quelqu'un vient vous agresser, vous ne savez pas trop comment réagir, même les pompiers se font agresser. Alors c'est une réalité, mais comment faire et que faire aujourd'hui? C'est une réalité de ce début de troisième millénaire et pour en parler, on va parler aussi du cerveau avec le docteur Lilian Fautrel. Bonjour.
2: Bonjour.
1: Alors merci d'être avec nous, vous êtes docteur en neurosciences, spécialiste du contrôle moteur en situation hostile, voilà, ça c'est pas mal. Vous êtes chercheur aussi, hein, bien sûr, scientifique, vous travaillez à Rodez et à Toulouse, hein, dans deux universités, vous êtes fonctionnaire, donc voilà, on a tout dit. L'important c'est que vous venez pour parler à Saint-Christol, là il y avait une rencontre et puis vous êtes aussi en débat, aussi autour de la violence. Pour parler de ce qui se passe dans notre cerveau, c'est quoi votre travail de recherche? Parce que moi, j'ai l'impression qu'on se dit, voilà, il y a de la violence, on part, on file, on trouve une barre de fer, on se défend. Vous avez travaillé dessus et vous vous rendez compte peut-être que ce n'est pas si simple.
2: Mais déjà, c'est un très bon point. Souvent, le contexte de violence va exposer les personnes à deux types, ou plusieurs types, mais deux types de réactions. Souvent, soit la fuite, lorsqu'elle est possible, soit l'engagement du combat lorsqu'il n'y a pas d'autre solution. Il y a d'autres situations qui surviennent, comme des gens qui sont tétanisés, comme des gens qui ne savent plus quoi faire, qui ne savent plus réagir et qui ne sont même plus capables de réaliser des mouvements très très simples qu'on réaliserait dans un autre contexte comme si de rien n'était et qu'on réalise au quotidien.
1: Sidéré.
2: C'est ça, une forme de sidération. Les anglo-saxons appellent ça le freezing. C'est un bon terme, on pourrait traduire ça comme être transformé en statue de glace.
1: Alors ça arrive et ça on l'entend quelquefois, donc vous avez parlé de plusieurs situations, mais en fait quand on est agressé, on peut faire face parce qu'on peut le travailler, on peut peut-être le visualiser, on peut s'adapter, c'est pas que du physique, hein, parce que bien souvent on pense qu'il faut faire du sport de combat, etc. Non, vous êtes allé plus loin.
2: Alors effectivement, bien entendu qu'il faut des capacités physiques, il faut la capacité physique ne serait-ce que de se mouvoir, de se déplacer,
1: d'esquisser.
2: Mais avant toute chose, un mouvement n'est possible que si un neurone quelque part dans le système nerveux central, c'est-à-dire soit votre cerveau, soit votre moelle épinière, en a donné l'ordre neurophysiologique à votre muscle. Et ce dont on se rend compte ces dernières années en neurosciences, c'est que pour une même action, un même mouvement, eh bien, votre cerveau ne va pas piloter votre corps de la même manière. Donc, c'est comme si vous entraîniez dans le sport, quand tout va bien, à entraîner un pilote de votre corps et que dans une situation réelle hostile, ce soit un autre pilote à qui on confie la mission. Et donc là, on voit bien qu'on a un fossé entre les deux et que pour être préparé, notamment le cas des professionnels ou des gens qui travaillent dans ces milieux-là, à réagir convenablement, eh bien, il faut s'entraîner spécifiquement et il faut entraîner et visualiser spécifiquement les pilotes qui seront en œuvre dans le contexte hostile.
1: Alors pourtant, on a l'impression que le stress qui est humain est fait pour nous permettre d'avoir des facultés incroyables. On dit que sous forme de stress, on est capable de monter à un arbre ou de nager alors qu'on ne savait pas nager. Pas si simple non plus.
2: Pas si simple non plus, puisque le stress peut prendre, on va dire, trois grandes formes. La première grande forme, c'est l'hypostress. Je ne suis pas du tout stressé, je suis un peu hypovigilant, un peu endormi, et donc là, j'ai des capacités qui sont plutôt plus basses que dans le deuxième cas. Le deuxième cas, c'est le stress là dont on parle, quand on dit que sous stress, on est capable de réaliser des miracles. C'est-à-dire qu'un stress dans un état raisonné et raisonnable pour l'individu va être capable d'améliorer ses différentes performances cognitives et physiques pour faire les différentes tâches qu'il a à accomplir. Mais on a une troisième zone de stress qui est l'hyperstress. Et cet hyperstress va complètement chambouler la manière dont votre cerveau et votre moelle épinière fonctionnent. Et c'est dans ces situations-là, le cas d'une agression, c'est quand même un stress auquel on n'est pas préparé dans nos sociétés, qu'on envisage peu ou pas, et qui est nécessaire d'être abordé également à la préparation quand on veut s'engager dans ces métiers-là.
1: On voit qu'on n'est pas non plus tous les mêmes. C'est-à-dire, il y en a qui sont facilement adaptables et on dit du sang-froid, hein, Lilian, ont la capacité de réagir, de garder tout leur potentiel physique ou toutes leurs connaissances avec les quelques neurones qui ont travaillé sur la protection. On n'est pas les mêmes.
2: Alors, il y a des variabilités inter-individuelles, ça c'est une certitude. Il n'empêche que Mais cette capacité à garder une lucidité et un sang-froid dans une situation qui est hostile, c'est quelque chose qui s'entraîne, c'est quelque chose qui s'apprend, et c'est quelque chose à laquelle on apprend aussi à s'adapter. C'est quelque chose d'assez intéressant, mais un cerveau apprend à apprendre. C'est-à-dire que plus on a des expériences vécues, qu'elles soient simulées ou réelles, et plus on aura la capacité de trouver de nouvelles solutions quand on sera soumis à cet hyper-stress-là.
1: Hier, on était dans une rencontre à Saint-Christol-les-Alès et j'ai regardé les gens qui sont ici. Comme vous, en général, il y a du muscle, c'est carré, on se croirait dans un centre militaire, hein, c'est clair. C'est pas le cas non plus, forcément, dans la réalité. Prenons le premier cas d'une personne âgée qui est justement en stress de sortir le soir, etc. Est-ce qu'on peut aussi avancer pour permettre à une personne d'un certain âge qui n'a peut-être pas les mêmes facultés physiques qu'un jeune de, ou une jeune de 20 ans de faire face à une situation hostile?
2: Alors, dans les situations hostiles pour lesquelles nous sommes ici à Saint-Christol-les-Alès, ce sont la gestion des confrontations directes, c'est-à-dire la gestion des confrontations entre les individus qui pourraient potentiellement amener à des situations hostiles sous forme de violence. Et finalement, cette gestion des confrontations, elle débute par l'anticipation, c'est-à-dire tout mettre en œuvre pour éviter que la vraie situation hostile arrive. Et effectivement, dans certaines situations où mais on parle d'optimiser un potentiel. Si le potentiel est très bas parce que la vie a fait qu'on est âgé, que nous avons croisé des accidents au cours de notre existence, que nous sommes porteurs d'un handicap, alors la stratégie finalement la plus saine et la plus évidente sera d'anticiper ces risques de situations conflictuelles. Et c'est aussi ce qu'on

0: propose ici au cours de cette semaine, c'est savoir comment prévenir du danger avant qu'il survienne réellement.
1: J'ai une autre question aussi, et ça c'est avec l'expérience aussi, en entendant des témoignages de femmes qui quelquefois se font agresser. Et vous parliez de freezing hein, tout à l'heure, c'est-à-dire le fait de devenir une statue de glace, d'être gelée. Et on entend ce témoignage où j'ai pas pu réagir et tout. C'est pas si simple que ça. Alors nous, des fois, en tant qu'homme, et c'est vrai, je le reconnais, on se dit mais pourquoi t'as rien fait ? C'est pas si facile. Et alors, est-ce qu'on peut aussi aider à dépasser ce cadre ? Parce que pourtant, des personnes qui sont capables d'une énergie et d'une réaction pour beaucoup d'autres choses, mais pas pour l'agression.
0: Alors, c'est tout à fait vrai. Les capacités qu'on va mettre en œuvre lorsqu'on subit une agression sont tout autant mentales, donc finalement basées sur le cerveau, que physiques. C'est-à-dire que on peut avoir beaucoup de potentiel physique, être un très grand sportif, mais être complètement sidéré par une action extrêmement violente à laquelle on ne s'attend pas. Et à l'inverse, on peut avoir un potentiel physique un peu plus bas, mais au préalable, s'être préparé psychologiquement, même si on ne devrait pas avoir à le faire, hein, mais de s'être préparé, d'avoir, par différentes techniques d'entraînement mental, simulé, vécu, observé différentes situations qui nous permettent de garder un certain contrôle et surtout de connaître le contrôle et l'état du corps dans lequel on va se trouver quand on fera face pour la première fois à la situation. Quand c'est moins inconnu, on a plus de facilité à prendre des informations, prendre des décisions, agir, que quand c'est une situation complètement subie qu'on n'a jamais connue auparavant.
1: Et pour en savoir plus, c'est le 28 mai, hein, c'est jeudi à 20h30, la violence dans notre société, mieux comprendre les réalités contemporaines et les réponses apportées par les institutions, c'est un débat public, puis il y a du beau monde. C'est quand même intéressant d'avoir des conférences comme celle-ci. Là, on est quand même dans une petite commune.
0: Alors, ce que je trouve assez fantastique, c'est la capacité d'avoir regroupé autant d'intervenants de métiers différents autour d'une problématique commune. Parce que cette transdisciplinarité au service de la population, hein, quelque part, hein, qui va rejoindre des professionnels de la gestion des confrontations et des conflits de personnes, des professionnels des métiers régaliens de gendarmerie, un procureur de la République, pour ma part, un point de vue plus scientifique, ça pourrait nous permettre d'aboutir à différentes explications qui permettraient à l'ensemble des citoyens de mieux appréhender, si on peut dire ainsi, ce type de mauvaise expérience.
1: Et de se dire qu'on peut faire quelque chose. Merci Lilian Fautrel, vous êtes docteur en neurosciences, spécialiste du contrôle moteur en situation hostile.
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Bonjour, je suis Émilie Valmal, animatrice du dispositif Relance Octave sur les Cévennes losériennes à Florac. Relance Octave, c'est un service gratuit mis en place par la CCI, la Chambre de métiers et d'artisanat et la Chambre d'agriculture de la Lozère afin de faciliter la transmission des entreprises et accompagner à la fois les personnes qui souhaitent transmettre leur activité et les personnes qui ont un projet de reprise. 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Un artisanat non alimentaire, l'annonce L0481, c'est un salon de coiffure qui est à vendre. Après avoir exploité ce salon pendant 20 ans, le chef d'entreprise souhaite passer la main et vendre son fonds de commerce. Le salon traditionnel homme, femme et enfant mesure 50 mètres carrés. Il est équipé de 4 postes de coiffage, 2 bacs shampoing et tout le matériel d'exploitation. L'établissement permet de travailler seul ou en équipe. Depuis plusieurs années, le chef d'entreprise travaille avec une femme de ménage 3 heures par semaine. Le salon se situe dans un village de 900 habitants. Il se situe aux portes des gorges du Tarn et à quelques pas dans les Cévennes. Il est implanté dans la rue principale. Il se situe à proximité de parkings et d'autres commerces. Il s'agit de l'unique salon de coiffure du village. Il n'y a pas de concurrence à moins de 10 km. La clientèle est locale et touristique. De début mai à fin septembre, l'offre est complétée par la vente de produits coiffants. Le bail commercial est de 500 € par mois, sans taxes, et le fonds de commerce est en vente au prix de 38 000 €. Vous pouvez retrouver l'annonce de ce salon de coiffure sur notre site internet avec la référence L0481. 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Enfin, si vous avez un projet de cession de votre activité ou de reprise d'une entreprise commerciale, artisanale ou agricole, nous sommes là pour vous accompagner. 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

0: eux et nous, la Bible en histoire. Henri van der Wecken a suivi pour nous les traces de quelques personnages de la Bible.
1: Aujourd'hui, nous aurons l'occasion de découvrir le personnage d'Adam, premier personnage dans l'expression biblique. Henri van der Wecken, bonjour.
2: Bonjour.
1: Un plaisir de vous retrouver pour une seconde émission, en fait, consacrée à Adam.
2: Exact, oui, parce que finalement, la Bible nous donne à peine une page d'une petite partie de la vie d'Adam. La Bible nous dit qu'Adam a vécu plus de 900 ans. Faut-il voir symboliquement ou de manière littérale ? Peu importe. Mais ce qui a marqué la vie d'Adam, image de chaque être humain, et qui a eu des conséquences pour toute l'humanité jusqu'à nous, c'est ce qui est repris de sa vie. Et en ce sens-là, ce premier personnage biblique représentatif de chaque humain est d'une importance forcément capitale. Sans lui, les choses ne seraient pas ce qu'elles sont, ou auraient pu être autrement de ce qu'elles sont, peu importe.
1: Alors, aujourd'hui, nous verrons une première rencontre, parce que découvrir un personnage, c'est découvrir aussi ses rencontres, sa façon d'aborder aussi ses rencontres. Ce sera une rencontre avec Dieu, dans un cadre un peu particulier, Henri.
2: Oui, absolument. Déjà, nous avions vu la dernière fois que Dieu prit l'être humain, le place dans le jardin d'Éden, pour qu'il le cultive et qu'il le garde. Et puis Dieu lui dit, voilà, tout est là, mais je te déconseille de prendre de tel arbre-là. Donc, cette première rencontre en est une d'épanouissement, de beauté, de responsabilité, de culture. L'être humain qui est appelé à se cultiver, et puis dans son sens le plus large du mot. Hein. Et puis, on connaît le récit biblique où l'être humain choisit, au travers de ce fruit qu'il détache, de se détacher lui-même de sa connexion avec Dieu. Et cette déconnexion avec Dieu, nous dit la Bible, met l'être humain mal dans sa peau. Il a l'impression d'être nu, dit le texte biblique au chapitre 3 de la Genèse. Et puis, verset 7 nous dit que les yeux de l'homme, de la femme, s'ouvrirent et ils connurent qu'ils étaient nus. Il y a là un sentiment de ne plus être bien alors qu'il n'était que deux sur la terre, à prendre le texte dans son sens littéral. Et là, tout à coup, ils se sentent nus. Alors, quand on sait que dans les récits, dans la Bible, la nudité n'est pas nécessairement la nudité physique dont on parle, mais qu'elle peut être celle de l'être humain qui est mal, qui est honteux de ce qu'il a fait, par exemple, et pas du tout, et pas forcément dans le...
1: On pourrait peut-être donner comme symbole une certaine forme de fragilité,
2: oui,
1: mal-être.
2: Mais oui, mal-être, crois que mal-être...
1: Il était bien en harmonie et d'un coup,
2: voilà. Ou notre expression en français qui dit quelqu'un est mal dans sa peau. En fait, c'est ça. Et ils sont tellement mal dans leur être qu'ils vont se faire, dit le texte, des ceintures, des choses qui couvrent ce qu'ils veulent cacher. Comme nous tous, il y a des choses dont on ne parle presque jamais avec d'autres, ou alors à peine avec un ami de confiance, et encore, on est là, chacun de nous. Et l'être humain vit cela, et le texte de nous dire que le soir, lorsqu'ils entendent la voix de l'Éternel Dieu qui parcourt le jardin, ça veut dire que Dieu n'est pas présent d'une manière...
1: Oui, il est sorti de leur vie.
2: Il est sorti de leur vie, mais on pourrait à la limite déduire que Dieu venait les visiter.
1: Ah,
2: il n'était pas là, présent, manière de parler, pas d'une manière imposante, d'une manière contraignante. Dieu venait les visiter à des moments de rencontre privilégiés. Et la texte nous dit qu'au moment où ils entendent cette voix de Dieu qui parcourt le jardin vers le soir, au moment où tout se fait calme, ils se cachent. Loin de Dieu, il se cache au milieu des arbres du jardin. Et ce qui me frappe, et c'est la chose à laquelle nous pouvons en venir dans quelques instants, c'est que quand Dieu va à ce moment-là parler à l'homme, il va lui dire des choses, il va lui poser des questions fondamentales qui résonnent jusque dans notre conscience aujourd'hui.

0: oui, justement, ces questions que va poser Dieu, vous étiez en train de nous permettre d'entrer dans cette dynamique, ce sont des questions qui sont des questions posées peut-être à chaque individu sur cette planète, chaque Adam que nous sommes.
1: Ah oui. Plus je lis ces quelques versets dans la Bible, et on va les lire dans quelques instants, plus je les relis, plus je me dis, on a là vraiment à faire quelque chose avec des questions fondatrices, fondamentales, qui vont cadrer la vie de l'être humain dans un sens ou dans l'autre. Alors, je vous propose que l'on lise quelques versets au chapitre 3 du tout premier livre de la Bible, c'est-à-dire la Genèse, et nous lisons les versets 9 à 13. L'Éternel, Dieu, appela l'homme et lui dit « Où es-tu ? » Il répondit « J'ai entendu ta voix dans le jardin, j'ai eu peur parce que je suis nu et je me suis caché. » Et l'Éternel Dieu dit « Qui t'a appris que tu es nu ? Est-ce que tu as mangé de l'arbre dont je t'avais défendu de manger ?» L'homme répondit « La femme que tu as mise auprès de moi m'a donné de l'arbre et j'en ai mangé. » Et l'Éternel Dieu dit à la femme « Pourquoi as-tu fait cela ? » Et la femme répondit, « Le serpent m'a séduite, j'en ai mangé. » Il y a là quatre questions que l'on trouve dans ce texte. Tout d'abord, Dieu qui dit « Où es-tu ? » Alors, on comprend que ce n'est pas le « Où es-tu ?» géographique, parce que Dieu voyant tout, ce n'est pas « Je ne te vois pas, où est-ce que tu t'es caché ?» Mais c'est plutôt, on pourrait traduire dans son sens symbolique dans notre langue, « Où en es-tu dans ta vie ? » Fais le point.
0: Est-ce que ce n'est pas une question pour permettre à l'autre aussi de réfléchir ?
1: Oui, ah bien, c'est clair.
0: Je vous pose une question alors que j'ai déjà la réponse.
1: Absolument.
0: Je vais essayer de vous faire réfléchir.
1: Si Dieu est Dieu, il sait, il n'a pas besoin qu'on lui réponde pour qu'il sache. Les questions qu'il pose, c'est pour permettre à l'être humain de formuler, de mettre des mots sur des choses. Et en disant « Où es-tu ?», c'est un peu comme pour dire « Bon, où est-ce que tu en es maintenant ? Décris-toi ta situation. Moi, je la connais, mais toi, comment tu la perçois ?» Et l'être humain, Adam, puisque c'est le personnage dont on parle, mais représentatif de chaque être humain, va dire « Oui, j'ai entendu ta voix, je perçois ton existence, mais ton existence me fait peur. » Elle me fait peur parce que j'ai l'impression que je suis insuffisant, je suis nu devant toi, que je me suis caché, c'est-à-dire je fuis la rencontre avec toi. Et finalement, je me demande si beaucoup de refus de Dieu dont je parle pour la société occidentale que je connais principalement, mais où on a l'impression que Dieu est relégué à l'arrière-plan ou même entièrement mis de côté, ne provient pas de ce sentiment éternel, ancestral dans l'être humain, d'avoir l'impression de ne pas être assez bon devant quelque chose dont il perçoit l'idéal, et qu'il appelle Dieu, et qui est Dieu, et qu'il se cache, dont il a peur, dont il appréhende la rencontre ou le face-à-face. C'est une première question que Dieu pose à Adam, et qu'au travers d'Adam, qui est le représentant de l'humanité, le début de l'humanité, il pose à chaque être humain. Est-ce que tu peux faire le point dans ta vie ?
0: Alors, première question, Henri. Seconde question.
1: Seconde question.
0: Qui t'a appris que tu étais nu ?
1: Alors, qui t'a appris que tu es nu ? D'où viennent, quelles sont tes sources d'information ? Qu'est-ce qui te forme dans tes jugements ? Et là, je crois que dans le monde dans lequel nous vivons aujourd'hui, comme de tout temps, certes, mais enfin, nous vivons là aujourd'hui. Quelles sont les sources, les livres, les télés, les radios, les lectures, qui, consciemment ou inconsciemment, conditionnent notre perception de vie, nos valeurs de vie ? Qu'est-ce qui fait que je me bloque dans une forme de pensée sans être ouvert à une autre possibilité de pensée ? Quelles sont mes sources d'information ? Parce que il ne s'agit pas de dire « tout est neutre ». Non, tout n'est pas neutre. Si on n'est pas en présence de plusieurs voies pour les comparer, pour utiliser l'intelligence que Dieu a mise en nous, comment décider ? Donc, voilà cette deuxième question. Troisième question, est-ce que tu as mangé de l'arbre que tu avais défendu de manger ? C'est-à-dire, peux-tu formuler oui ou non ? C'est que tu as transgressé ce que tu sais, mais est-ce que tu oses le dire ? Est-ce que tu peux le dire ? Il y a un moment où il faut dire oui. Là, j'ai fait telle chose, j'ai dit telle chose.
0: Une confession.
1: Oui, c'est ça, absolument. Et la dernière question étant, Pourquoi tu fais cela? Est-ce que tu es conscient des éléments qui ont motivé ta manière? Parce qu'aussi longtemps qu'on ne découvre pas les motivations de nos actions et nos paroles, on ne peut pas les changer. On ne peut pas travailler dessus, comme on dit. Et en ce sens-là, ce personnage d'Adam est représentatif de chaque Adam de l'humanité, c'est-à-dire de chacun de nous, de chaque être humain.
0: Où on était Adam à cette époque? Et où en sommes-nous aujourd'hui?
1: Absolument. Et quelles sont nos sources d'informations auxquelles nous nous abreuvons? Quelles sont nos motivations de vie?
0: Henri, merci. Nous en avons terminé avec ce personnage d'Adam. Nous aurons l'occasion de rencontrer d'autres personnages.
1: Oh, terminé. On a en tout cas dit l'essentiel.
0: À bientôt.
1: Au revoir.
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2: Clémentine, bonjour.
3: Bonjour Fabrice.
2: Aujourd'hui, nous allons parler des mots, et peut-être même plus particulièrement des verbes, du langage. Nous avions déjà évoqué cette question dans une des toutes premières chroniques, et si c'était ça, nous le faisons à nouveau pour parler un peu, si j'ai suivi le fil de votre pensée, pour parler de ce qui nous aide à nous motiver.
3: Il est vrai qu'on avait déjà parlé un petit peu des mots. Je vous avais parlé de attention, faire attention, il y a un danger. Et amener l'attention sur quelque chose pour apprendre, par exemple, le « mais » et le « est ». Mmh. Je suis d'accord avec vous, mais égale je ne suis pas trop d'accord avec vous.
2: Oui, vous m'aviez beaucoup embêté avec ça. Hein.
3: Avec le « mais » et le « est », le mot « essayer » qui ne donne pas du tout la même énergie que « je vais essayer de faire cela » ou « je vais faire cela ». L'énergie n'est pas du tout la même. Nous nous piégeons souvent nous-mêmes avec les mots. Je vais vous poser une question, Fabrice. Quand vous avez quelque chose à faire que vous êtes obligé de faire et que vous n'avez pas du tout envie de faire, comment faites-vous pour vous motiver? Qu'est-ce que vous vous dites dans votre tête? Quelle est votre stratégie?
2: Alors, moi, j'allais vous répondre que de toute façon, je procrastine.
3: Voilà.
2: Donc, je repousse jusqu'à la dernière limite où je suis contraint de faire ce qu'il y a à faire.
3: Alors, il y a les personnes qui font tout de suite pour se débarrasser.
2: Oui.
3: Comme ça, je n'ai plus à y penser. Et puis, il y a les personnes qui font comme je faisais il y a quelque temps, c'est-à-dire que je disais, il va falloir que je le fasse. Et puis, un petit peu plus tard, je disais, oh là là, c'est vrai, il y a encore ça à faire. Puis, quelques temps plus tard, je disais, oh ouais, c'est vrai, il faut que je le fasse. Et puis, arrivait le moment où je disais, bon, allez, je le fais. Et là, je me mettais en route et je faisais. Et puis, je me suis rendu compte que tout le temps où on ne fait pas, on porte la chose, consciemment ou inconsciemment, mais on la porte. Et puis, de temps en temps, on la voit. Et on se dit à chaque fois qu'il faut, et chaque fois qu'on se dit qu'il va falloir faire ça, on baisse un petit peu notre niveau d'énergie, on rajoute une couche sur nos épaules, et puis les choses ne se font pas alors que de toute façon il faudra les faire. Si maintenant j'ai quelque chose qui est important à faire et que je n'ai pas du tout envie de faire, et que je me surprends à dire il va falloir, non, je fais, et je fais tout de suite. En faisant comme ça, on se rend compte qu'on gagne énormément de temps, on gagne de l'énergie, peut-être de la bonne humeur aussi, peut-être un peu de souplesse par rapport aux autres, parce qu'on n'est pas énervé par tout ce qui s'empile et qu'il faudrait faire et que l'on ne fait pas. Et je crois qu'il est important de repérer les mots qui nous donnent le plaisir de faire les choses. C'est peut-être de se dire que j'ai envie de faire, ou que je choisis de faire, ou que je peux peut-être le faire. Alors le « j'ai envie », c'est une tâche un peu rebutante, peut-être que c'est un peu difficile, mais on peut dire que j'ai envie de me libérer de ça tout de suite. Ça amène une bouffée d'air.
2: En général, c'est parce qu'il faut le faire, donc il n'y a pas le choix.
3: Tout à fait. Sénèque disait que ce n'est pas parce que c'est difficile que l'on n'ose pas, mais que c'est parce que l'on n'ose pas que c'est difficile. On pourrait mettre cette phrase aussi dans le « il faut faire ». C'est difficile parce que plus on attend et plus on a baissé notre niveau d'énergie. Donc c'est, voilà. Après, je crois que c'est à chacun de trouver les mots qui sont motivants, qui permettent de faire et peut-être de chercher aussi le côté plaisant dans ce qu'il y a à faire. Ne serait-ce qu'avoir atteint son objectif et de s'être libéré de cela quand c'est quelque chose qu'on n'aime vraiment pas faire. Donc c'est un exemple, mais il y a plein de domaines où les mots ont de l'importance. Si on se lève le matin en disant « oh là là, je suis fatigué », on rajoute une couche de fatigue. Peut-être qu'on peut se dire « tiens, comment je fais pour être encore mieux ?» On change de dynamique. Les mots, nous nous conditionnons à travers nos mots. Et on conditionne aussi les autres quand on leur dit « oh, tiens, bonne mine ». T'as bonne mine aujourd'hui. Ah, on met une petite bouffée d'air pour l'autre. Alors que si on lui dit, oh, t'as une crise mine ce matin. Et tout de suite, il va aller vérifier. Et puis, ah oui, tiens, c'est vrai, finalement, je suis peut-être pas si en forme que ça.
2: Et ça va lui rester toute la journée.
3: Nous sommes ce que nous mangeons. Mais je pense que nous sommes aussi ce que nous disons. Et que les mots ont leur importance. Et que l'on peut faire attention et se motiver, avoir une énergie différente selon les mots que l'on emploie.
2: Je sens qu'il va être nécessaire de retourner à l'école. pour réapprendre à parler.
3: Je ne sais pas si c'est retourner à l'école et apprendre à parler ou si c'est simplement mettre notre présence et notre attention dans les mots que l'on prononce. Est-ce qu'on apprend l'attention à l'école ? Je n'en suis pas si sûre. En tout cas, pas l'attention par rapport à soi. Mmh. L'attention par rapport à l'extérieur, sur le tableau, sur ce que dit la maîtresse. Mais est-ce qu'on apprend l'attention par rapport à soi ? Prêter attention au présent, à ce que l'on ressent, à qui l'on est, je ne suis pas convaincue.
2: Merci Clémentine.
3: Merci Fabrice.

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Amis auditeurs, bonjour, Gilles avec vous pour ces quelques instants de chant gospel. Aujourd'hui, je vous propose de faire un bon voyage, un grand voyage aussi, passer outre-Atlantique, se rendre dans les régions du Middle West, longer le Mississippi et découvrir de la musique country. Mais pas n'importe quel type de musique country, puisque nous écouterons bien sûr dans cette émission gospel du gospel country. Et c'est vrai que quand nous sommes dans ces régions, beaucoup de radios diffusent, beaucoup de propositions de CD intéressants. J'ai eu l'occasion de rapporter une bonne trentaine d'albums de ces régions et j'ai eu l'occasion de vous les faire partager. Dans un premier temps, il s'agit en fait d'albums qui passent sur des radios, donc des groupes qui ne sont pas forcément très connus. Vous allez vous rendre compte que la qualité est tout de même là. Je vous propose donc d'écouter quatre groupes différents. Il s'agit de quatre quartets. Et dans un premier temps, nous écouterons deux albums différents. Cathedral Quartet avec Trying to Get, en essayant d'apporter ou d'avoir. Les Hoopers avec Sleep on the Clouds, au-dessus des nuages. Donc ces deux premiers titres, dans un premier temps, une jolie basse, et dans un second temps, de belles voix féminines. Bonne écoute.

Voilà, j'espère que vous avez apprécié. Pour ma part, j'aime beaucoup ça. Je crois que c'est d'ailleurs une des musiques gospel que je préfère. Enfin, dans un cadre un peu particulier. C'est vrai que lorsque vous êtes sur les highways à écouter cela tranquillement et que vous arrêtez dans des petits cafés sur le bord de la route, ça donne un goût, je dirais, toute une atmosphère très américaine. Je vous propose encore deux autres titres avec Brothers Quartet, le quartet des frères, Getaway Jordan, c'est repris donc d'un grand gospel, donc à travers le Jourdain, et puis le Florida Quartet avec Golden Bells, les cloches en or, ou les cloches d'or. Je vous propose donc ce détutre à la suite avec de nouveau quelques jolies voix et puis un rythme qui est assez rapide maintenant avec les Brothers Quartet.

J'espère que vous avez apprécié ces moments de gospel. Sinon, n'hésitez pas à nous le faire savoir. Donc, dans ces quatre titres américains, je vous rappelle, tirés d'un album qui s'intitule Radio Hits 27. C'est en fait une série de hits qui passent dans les radios et qui sont comme cela partagés, placés sur des albums et vendus. Donc, j'ai eu l'occasion de passer par là, de les prendre et de vous les rapporter. Bien sûr, on ne trouve ça que très très difficilement en Europe. Je vous propose en tout cas de revenir dans une prochaine émission gospel consacrée toujours à la country dans cette série. À bientôt, au revoir. 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
1: Né en 1606 à Rouen, Pierre Corneille avait un frère cadet, Thomas. Malgré une grande différence d'âge, 19 ans, les deux frères étaient inséparables. Ils épousèrent deux sœurs et vécurent sous le même toit plus de 20 ans. Monsieur et Madame Thomas Corneille au rez-de-chaussée et Monsieur et Madame Pierre Corneille au premier. Les frères Corneille avaient installé leur bureau l'un au-dessous de l'autre et une trappe pratiquée dans le plancher de Pierre, l'aîné, lui permettait de parler avec Thomas aussi souvent qu'il le souhaitait. Par exemple, quand il avait du mal à trouver une rime, il demandait de l'aide à son frère. Car est-il besoin de le préciser, Thomas, fortement influencé par son frère, écrivait lui aussi des tragédies. Mais alors que le cadet, habile technicien, écrivait avec une facilité déconcertante, l'aîné, malgré son génie, accouchait dans la douleur les monuments que sont le Cid, Horace, Cinna, Rodogune. Un jour, Pierre, ayant plus de mal que de coutume à trouver des rimes difficiles, souleva une dizaine de fois la trappe, ce qui finit par agacer fortement Thomas, constamment dérangé dans son travail. Mais l'heure de la vengeance allait sonner. En fin de journée, Pierre buta sur un dernier mot. Impossible de trouver une rime. Il s'agissait de « perdre », qui a la particularité de ne rimer qu'avec un seul et unique autre mot de la langue française. Et Thomas se fit un plaisir de le lui crier, de toute la force de ses poumons, ce mot tant cherché. Il s'agissait, vous l'avez peut-être deviné, du mot de Cambronne.
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1: Chers auditeurs, bonjour. Alors aujourd'hui, je vais vous parler d'une toute jeune chanteuse qui n'a que 24 ans. Il s'agit de Marie Cherrier. Donc c'est une chanteuse à texte française qui est née en 1984, dont l'univers musical s'inspire très ouvertement de chanteurs français tels que Renaud ou Brassens. En ce moment, sur certaines radios, on entend une de ses chansons, « Le temps des noyaux ». Donc peut-être que vous avez déjà entendu cette voix et que vous reconnaîtrez quand vous entendrez la chanson que moi j'ai choisi de vous faire écouter. Il s'agit de « Alors quoi ?», qui est le titre éponyme de l'album. Et c'est une chanson qui est en fin de compte une critique qu'elle adresse au chanteur Renaud par rapport à son comportement actuel et surtout par rapport à son mariage avec Romane Cerda. Donc c'est une petite déclaration dans laquelle elle livre ses regrets mais aussi son admiration pour les chansons engagées qu'il a pu faire autrefois. Je vous laisse écouter « Alors quoi ?» de Marie Cherrier.

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0: C'était donc Alors quoi de Marie Cherrier, nouvelle chanteuse à texte française. Moi, je vous retrouve la prochaine fois. Au revoir.
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0: La météo en Lozère, les températures sont pures au niveau jaune de l'alerte canicule. Ce lundi 29 juin en Lozère, des pluies et orages intermittents devraient toucher tout le territoire au fil de la journée. Ils devraient être plus forts dans l'après-midi. Il y a assez peu de vent, quelques rafales seulement du côté de Villefort. Sur ce lundi, les maximales vont de 2 degrés, 25 à Langogne, 29 pour Mende et Florac, 32 plus bas en Cévennes. En Lozère, ce mardi 30 juin, le soleil domine malgré quelques tout petits nuages. Le vent de nord reste léger et les températures remontent légèrement. Attendez ce mardi 12 à 19 degrés pour les minimales et l'après-midi 24 à 33 degrés. 28 à Langogne, 30 à Mende, 31 à Florac, 33 dans les vallées Cévenoles. Pour la suite en Lozère, mercredi et jeudi, toujours du soleil avec des températures moins chaudes dans les moyennes de saison. Ce lundi dans le Gard, soleil le matin, risque d'orage l'après-midi sur l'ensemble du territoire et ça se calme en soirée. Le vent de nord se lève l'après-midi et atteint les 60 km/h. Pour les températures, prévoyez 30 à 37 degrés au plus chaud de la journée, le maximum pour Nîmes. Ce mardi dans le Gard, beaucoup de soleil et de tout petits nuages ici ou là. Le vent de nord souffle en vallée du Rhône jusqu'à 45 km/h. Enfin, pour les températures, des minimales de 16 à 23 degrés. En journée, 31 à 38 degrés, le plus chaud à Nîmes. Pour le reste de la semaine, baisse temporaire des températures mercredi et jeudi, puis ça repart à la hausse. C'était Estelle, merci d'avoir suivi ce point météo sur Radio Intervalle et très bonne semaine à toutes et à tous.
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Bonjour à tous, Jean-Claude Germano en votre compagnie et celle du guitariste George Benson. Né en 1943, George Benson apprend tout d'abord l'ukulélé, puis à l'écoute de Charlie Christian, il opte pour la guitare. Chanteur de rue, danseur, Little Georgie Benson, il joue tout d'abord du rock avec son groupe. Puis, en écoutant Wes Montgomery et Charlie Parker, il arrive tout droit et tout naturellement, et presque définitivement au jazz. Un premier morceau, Clockwise.

De 1962 à 1965, George Benson forme un groupe avec l'organiste Lonnie Smith, le saxo-bariton Ronnie Cubber et le batteur Phil Turner. Smith et Cubber font encore partie du groupe dont nous allons écouter aujourd'hui les enregistrements qui datent de 1966 et 1967. En voici un second, Summertime.

Après 1965, tout en conservant le contact avec ses compères, George Benson joue et enregistre avec les meilleurs du bebop. Freddie Hubbard, Dexter Gordon, Jimmy Smith, Ron Carter, Herbie Hancock et arrive chez Miles Davis en 1968. Cette année-là, après la mort de Wes Montgomery, les maisons de disques le recherchent car il est le guitariste le plus proche de Wes. N'oublions pas cependant qu'il était aussi compositeur, en voici un exemple. Hello Birdie.

Les connaisseurs de la vie et de l'œuvre de George Benson savent qu'il a fait des allers-retours au sein de différents styles de musique, soit par ses interprétations, soit par le choix des morceaux de son répertoire. Voici maintenant une interprétation inhabituelle d'un standard où nous pouvons juger de nouveau à la fois des talents de chanteur de George Benson et du solo de guitare qu'il prend avant de revenir à son interprétation chantée, Stormy Weather.

La guitare sonne bien, le guitariste maîtrise parfaitement le vibrato et les harmoniques des aigus grâce à sa technique de main gauche. Ceci étant dit, il est bien, je le répète, un guitariste éclectique dans ses choix, puisque voici un morceau avec de fortes résonances brésiliennes, GH Bossa Nova.

George Benson est aussi un remarquable jazzman qui sait s'adapter à son environnement musical. Après avoir abondamment joué avec Ron Carter, McCoy Tyner, Louis Hayes et Al Foster en 1989, on le retrouve en 1990 avec le Big Band de Basie, dirigé alors par Frank Foster. La formation de George Benson dans un morceau composé par le chef Eternally.

Dans les années 1980, George Benson se dirige davantage vers la musique de variété. Il faut bien vivre. Il n'empêche qu'il est un guitariste dans la lignée de Wes Montgomery de Grant Green, inspiré par la musique de Charlie Parker et d'Art Tatum. Voici maintenant Sideman.

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Normalmente, oggi on va parlare del mese di settembre. Ma je voudrais faire una petite parenthèse parce que aujourd'hui c'est le moment des cueillettes. Ce mois peut être très pluvieux ou très sec. Septembre importe le spon ou agoute la spon. Donc septembre importe les ponts parce qu'il pleut beaucoup ou bien il tarit les sources. On a déjà vu au mois d'août, le mois d'agosto à Madure et septembre culisse. Le mois d'août fait mûrir les fruits et septembre les cueille. Au mois d'agosto, la castagne de estre dans un four et en septembre dans une pousse. Donc pour les châtaignes, c'est très bien qu'il passe chaud au mois d'août et qu'il pleuve en septembre. En septembre, tout fruit est bon de prendre. Tout fruit est bon à prendre. En septembre, calèle de prendre. Autant où on s'éclairait à la lampe à huile, le calèle ou calèle, il est bon à prendre parce que les jours se font plus courts. Quand la cigale cante en septembre, qu'on pèse pas les blas pour le tourne à vendre. Si les cigales chantent en septembre, n'achètent pas du blé pour le revendre. Alors maintenant, est-ce qu'il y en a trop ou pas assez? On ne sait pas trop. Septembre est pelisse. Septembre fait mûrir les fruits. Caldrier, 11 mes de septembre, passerait en l'autre à Grappia. S'il y avait 11 mois de septembre, on pourrait cueillir et prendre ce qui reste le dernier mois. Septembre humide, tunnel plein. Si le septembre, s'il pleut en septembre, on aura beaucoup de vin. En septembre, c'est coupe ce qui pinge. On coupe en septembre ce qui pend aux arbres, c'est-à-dire qu'on cueille beaucoup de fruits. Ce cagousse à madure pas, n'est-ce pas septembre qui la madurera? Ce qui n'est pas mûr en août ne le sera pas en septembre. Cueillette faite, l'été est fini. Après septembre, donc octobre, bien sûr, il y a quelques proverbes pour octobre. Le froid arrive, il est temps de semer. Et puis le froid va venir. Al mes d'octobre, le capa de raubo qui se trouve, ou qui se obre. Au mois d'octobre, celui qui n'a pas de robe ou pas d'habit en général, qu'il en fasse, qui se nombre ou qui se trouve, qu'il en trouve. Car à Jésus de manteau en octobre, n'en fasse l'eau. Celui qui n'a pas de manteau en octobre, qu'il en fasse bientôt. Bla en octobre, semena souventé, qui est extrême. En octobre, le blé semé, c'est comme s'il était engrangé. Octobre à Caba, le blé en terrain, ce qui demeure dégusta. Ce qui n'a pas, le blé qui n'a pas été semé, il reste de côté. Qu'en octobre, prend-fi est sous sang des mamaties. Alors ça, bien sûr, c'est un proverbe qui est certain. Il y a beaucoup de proverbes qui sont sujets à caution. Celui-là, bien sûr, quand octobre est fini, arrive la Toussaint. Octobre est la gelade, la vermine à l'éotuade. Donc si gèle en octobre, ça tue rapidement la vermine. En octobre, c'est ce qui le porc sous le garrigue. En octobre, les cochons sont sous le chêne et ils mangent les glands. Un autre dit, en octobre, le porc sous le rouge. Vous voyez que selon les endroits, le chêne blanc se dit rouge, rouve ou garrigue.

0: novembre. Alors en novembre, quelques proverbes aussi. Il faut faire du feu, il faut pas trop de pluie. Quand l'aigle sortit à la messe mort, toutes les messes de l'anal sort. S'il pleut en novembre, il pleuvra toute l'année. Il est bien évident que c'est un des proverbes qui prête à controverse. Homme de novembre est de bon auguste. Femme de novembre, là est ce qu'il t'abuste. Un homme de novembre est de bon bois, et une femme de novembre est toujours affairée. En novembre, gratte la cendre. Donc, en novembre, il commence à faire froid. Donc, il faut faire du feu. Quand j'ai en novembre, l'herbe part comme au cendre. Quand j'ai en novembre, l'herbe prend la couleur de la cendre. Quand Auses la grive chanta, voyez le chanta, c'est un proverbe qui doit venir d'Ardèche, cherche le stau per ta brigia, et Melubos per te chaufa. Voyez les tcha à la place des ka. Si tu entends la grive chanter, cherche la maison pour t'abriter et du bois pour te chauffer. Encore quelques jours, quelques proverbes pour décembre. En décembre, il faut qu'il fasse froid, même avec de la neige. Mais on préfère qu'il n'y ait pas beaucoup de pluie. En décembre, le spé de la cendre. Donc les pieds dans les cendres, les pieds bien au chaud. Amistad de gendre sous l'aile de décembre. Là, c'est pas très gentil pour le gendre, mais bon. Amitié de gendre, soleil de décembre, qui est bien pâle. C'est en décembre. La terre beau a dit la fête à Maïlobrus. Si en décembre il pleut, au revoir la brebis et même la ruche. Bon, il semble bien que ce soit une superstition. Quand court décembre est frais et que tombe la neige d'une annade drude pour s'avèdre la fée. Donc si décembre est froid et même qu'il neige, tu peux avoir confiance en une année drude, fructueuse. Si la nature est verte en décembre, per Pasque sera blanche. Si la nature est verte en décembre, pour Pâques, elle sera blanche. Ça aussi, c'est un dicton dont on peut douter. Et voilà, donc l'annale de Zacabade, tournant au mois de janvier, on peut retourner au mois de janvier, si on veut. Maintenant, on a fini donc l'année, et la prochaine fois, on passera au proverbe selon les jours de la semaine. Il n'y en a pas beaucoup, mais on en a quand même trouvé quelques-uns. Allez, à réveiller au croque-vin.
1: C'était une émission de Pierre Mazodier basée sur son livre « Dekefara Kelten » paru aux éditions Marpoc.

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1: Bonjour Clémentine.
2: Bonjour Fabrice.
1: Aujourd'hui, vu le sujet, il faudrait que je sache ce que vous allez dire à la fin, si j'étais capable d'anticiper, mais c'est pas exactement le cas. Enfin bon, c'est plutôt être devin, hein, ce dont je parle là. Mais vous l'aurez compris, chers auditeurs, nous allons parler aujourd'hui avec Clémentine d'anticipation. Est-ce que l'anticipation, c'est quelque chose qu'on peut véritablement mettre en œuvre dans notre vie, dites-nous?
2: Je pense que oui, dans une certaine part. Il y a un proverbe chinois qui dit que celui qui plante un arbre n'est pas celui qui profitera de son ombre. Il est intéressant, bien sûr, de faire des choses pour soi, et c'est vrai qu'aujourd'hui, on est dans un monde où beaucoup de gens, en tout cas, font les choses pour leur profit, pour leur bien-être, ce qui est important, ce qui est bien en soi. Mais peut-être que nous pouvons faire aussi un certain nombre de choses grâce à ce que nos prédécesseurs ont fait. Nous avons un certain confort parce que des gens avant nous ont créé des choses qui nous permettent aujourd'hui d'avoir ces temps libres et de faire un certain nombre de choses. Et je pense qu'aujourd'hui, il me semble, en tout cas, que nous ne sommes pas dans cette même capacité d'anticipation par rapport à nos enfants et nos petits-enfants. On pêche sans s'occuper de savoir si le poisson va pouvoir se reproduire. On pollue l'atmosphère, il y a plein d'éléments comme ça qui nous montrent qu'on ne s'occupe pas tellement de ce qui va se passer plus tard. Les Indiens disaient, avant de faire quelque chose, pose-toi la question de savoir quelles vont en être les conséquences pour les 7 prochaines générations. Je pense qu'on en est bien loin, malheureusement. Maintenant, si on regarde à l'échelle mondiale des choses comme ça, des exemples, on en a à foison. On peut ramener ça, je pense, aussi à nous-mêmes, dans notre propre vie, par rapport à notre famille, par rapport à nos enfants, mais tout simplement par rapport à nous-mêmes. On peut peut-être aussi se poser la question de savoir qu'est-ce que nos actes, ou au contraire, nos non-actes, entraînent pour notre avenir, pour notre futur, pour notre destinée. C'est aussi important de savoir anticiper la conséquence de nos choix. Alors, toujours dans une certaine part, parce qu'il y a toujours aussi des inconnus. On n'est pas devin, comme vous l'avez si bien dit en début.
1: Mais pourtant, on est invité à prévoir.
2: Et on dit que savoir gouverner, c'est savoir prévoir, savoir anticiper. C'est être dans la conscience, au moment où l'on fait un choix, de qu'est-ce qui me pousse à faire ce choix. Si je le fais et que je me projette dans le futur, ayant réalisé ce choix, c'est ça qui est important, peut-être se projeter dans le futur, imaginer qu'on a atteint cet objectif, qu'est-ce qui va en découler, quels vont en être les effets, qu'est-ce qui risque de se passer. Alors peut-être qu'on n'a pas la capacité à envisager tout ce qui peut se passer, on a quand même la possibilité d'envisager un certain nombre de choses, ce qui peut nous permettre d'anticiper des effets qui pourraient être négatifs. Et je pense qu'il est important de prendre conscience que les choix que nous faisons aujourd'hui, que les décisions, les actes que nous posons, les paroles que nous disons ont des conséquences. Et que ce n'est pas simplement un moment dans le présent. Tous les choix que nous faisons, les décisions que nous prenons ou que nous ne prenons pas, ce que nous disons ou ne disons pas, chaque chose a un effet sur le présent, bien sûr, mais également sur le futur et entraîne, un peu comme un aiguillage, une direction de vie. Anticiper les conséquences est important parce que c'est créateur de notre destinée.
1: Comment réussir justement à avoir l'anticipation juste parce qu'on ne sait pas ce qui va se passer dans l'avenir?
2: Il me semble que nous avons quelque part dans notre tête à la fois notre passé, mais peut-être aussi une partie de notre futur. Et si l'on sait faire le vide en soi, et puis traverser le temps, qui est purement intellectuel, mais traverser ce temps, et se projeter dans le futur comme si on avait déjà atteint l'objectif, notre inconscient va envoyer des réponses, ne serait-ce que par des mouvements, des sensations, qui vont nous permettre de dire « mais là, il y a quelque chose qui ne va pas ». Et à ce moment-là, on peut se poser la question « et qu'est-ce qui ne va pas ? Qu'est-ce qui peut être négatif ?» Et le fait de se poser la question peut attirer effectivement des effets que l'on n'avait pas précédemment vus et qui vont nous faire réfléchir ou appréhender les choses un peu différemment.
1: C'est aussi une invitation à ne pas penser qu'à soi.
2: C'est aussi une invitation, effectivement, à penser gagnant-gagnante. Quand je fais des choix, il faut que je sois gagnante, bien sûr, mais que mon entourage le soit aussi et que l'environnement le soit. Et puis, ça invite aussi à laisser une place aux rêves, parce que je crois beaucoup aux rêves et je pense que les rêves sont faits pour être réaliser. Hervé Desbois qui a dit que ceux que l'on appelait autrefois des rêveurs sont aujourd'hui les bâtisseurs. Et notre monde est créé aussi par les rêveurs.
1: Nous allons continuer de rêver alors, Clémentine. Je vous remercie. À la prochaine fois.

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1: Bonjour à toutes et à tous et bienvenue sur Radio Intervalle pour ce moment d'information locale en Lozère aujourd'hui. Grosse actualité culturelle le week-end prochain à Mende avec le festival 48e de rue qui fêtera ses 20 ans. On en parle dans un instant avec Catherine Delabie, bénévole à l'association Labo Art. Je voulais aussi vous signaler pour cette semaine un rendez-vous au cinéma Le Trianon qui retransmettra le concert de Julien Doré ce jeudi 2 juillet à 21h. Ce sera l'ultime date de sa tournée avec une scénographie spectaculaire et immersive. Un spectacle qui vaut le coup d'œil donc ce jeudi au cinéma Le Trianon de Mende. Dimanche au relais de l'Espinasse, ce sera un concert live. Salomé Manzo se produira donc au relais de l'Espinasse à Ventalon en Cévennes ce dimanche. À la fin de ce journal, nous parlerons de la fête de l'abeille noire au pont de Montvert, c'est 4 et 5 juillet. Mais avant, retrouvons notre invitée du jour, Catherine Delabie de l'association Labo Art, qui organise pour la 20e année le festival 48e de rue à Mende.
2: Le festival 48e de rue, c'est un festival des arts de la rue, des arts de scène, qui se veut du coup éclectique sur la diversité des spectacles que l'on va proposer, puisque la commission de programmation a travaillé pendant toute l'année afin de sélectionner des spectacles de cirque, de danse, de théâtre, de musique, qui se veut avant tout un festival ouvert à tous, familial. Il y en a un peu pour tous les goûts. Quand on pense que c'est plutôt déconseillé, on le précise pour les moins de 10 ans. Voilà, c'est un festival familial. Au niveau des grandes valeurs véhiculées, c'est l'idée d'être vraiment pendant la période d'un grand week-end sur des moments de partage, de convivialité. On sélectionne aussi sur des valeurs qui nous tiennent à cœur, l'ouverture, la curiosité sur les autres et l'échange. Voilà.
1: Donc de la diversité dans les spectacles proposés. Et est-ce que vous pouvez nous donner quelques-uns de vos coups de cœur ?
2: Cette année, pour les 20 ans, nous avons décidé de proposer, puisque on le disait, le festival voit les choses en grand. Donc nous proposerons 15 compagnies sur le in et pas presque 30 compagnies sur le off. Je rappelle que pour le in, c'est un accès avec donc un bracelet, on en dira plus tout à l'heure. Et le off, c'est une participation au chapeau. Cette année également, puisque nous voyons les choses en grand, c'est le retour des afters avec l'association Va comme je te pousse, avec laquelle nous avons été partenaires lors de nombreuses éditions. Donc je dis retour parce que ça faisait quelques temps qu'ils faisaient juste des petites apparitions. Là, un site dédié pour 3 soirées donc avec des concerts et également des spectacles de la programmation Labo Art. Pour les coups de cœur, chaque année on met en scène une programmation qui se veut vraiment variée. Donc il y a par exemple une pièce de théâtre qui est à la fois humoristique, qui s'appelle « L'étrange cas du Dr Jekyll et de Mr Hyde ». On a des habitués avec notamment la compagnie Les Petits Bras. Donc ça, c'est un spectacle circassien fabuleux qui s'appelle « Vent d'Ouest » qu'on programme en fin de journée sur le site Lavabre parce qu'il y a une structure qui est super belle, notamment la nuit. Donc « Vent d'Ouest », compagnie Les Petits Bras. C'est difficile de faire un résumé et de dire « Venez plutôt à ce spectacle qu'un autre. On a donc une programmation en ligne sur le site 48e de rue et une brochure qui sera à la disposition de tous les festivaliers à la maison du festival au 1 place Aubert. Et là, on aura vraiment la possibilité d'échanger au cas par cas avec les festivaliers pour les conseiller.
1: Et donc, évidemment, consultez la brochure en détail. Il y a même le programme heure par heure si on est disponible qu'à un moment précis de la journée. Donc, on invite tous nos auditeurs à venir à Mende du 3 au 5 juillet pendant le 48e de rue pour cette 20e édition. Vous l'avez dit, les tarifs, on a 2 modalités.
2: Nous fonctionnons avec un bracelet qui permet d'accéder à tous les spectacles du line et toutes les soirées des afters. Ce bracelet est proposé à 20€ pour l'intégralité du festival, c'est-à-dire du vendredi 14h au dimanche soir. Ça, c'est le pass festival qui donne accès au in. Et nous proposons également, pour ceux qui viennent seulement une seule journée, d'également assister au spectacle du Hin avec un bracelet un jour qui est vendu pour 12 euros. Donc 20 euros pour les 3 jours ou 12 euros pour la journée. Et ensuite, les festivaliers qui vont accéder également au off, hein, bien sûr, ça sera une libre participation au chapeau. Je rappelle que les compagnies qui viennent en off sont des compagnies qui n'ont donc pas de contrat de cession, c'est-à-dire qui ne sont pas rémunérées par l'organisation. Donc nous, on leur fournit un espace de jeu, d'expression, certaines tests des spectacles, d'autres sont dans des réalisations vraiment toujours magnifiques. Faut pas hésiter à venir avec l'idée de participer au chapeau pour ces compagnies-là.
1: Donc on retrouve tout ça sur le site 48e de rue.org. Vous êtes aussi sur les réseaux sociaux, Facebook, Instagram. Et c'est donc du 3 au 5 juillet. Pas besoin de réserver à l'avance ?
2: Pas besoin de réserver à l'avance, sachant que on a dans l'ensemble des lieux de Hin qui accueillent assez de personnes. Cette année, pas de spectacle à jauge, pas de panique sur le fait de devoir réserver. Simplement, bien sûr, quand on arrive à temps, on a une possibilité d'être mieux placé, ça c'est sûr, mais on se débrouille toujours pour qu'il y ait une bonne visibilité sur les scènes où qu'on soit. Voilà.
1: Merci beaucoup Catherine Delaby et bon festival à tous les bénévoles et puis à tout le public pour ce 48e de rue.
2: Merci, j'en profite pour remercier effectivement tous nos bénévoles qui, sans qui nous ne pourrions pas mettre en place donc ce festival, et tous nos partenaires aussi bien financiers que logistiques. Voilà, donc on a beaucoup de partenaires, régions, départements, mairies, et puis bien sûr tous nos commerçants qui sont vraiment indispensables à la réussite de ce festival qui fait vivre le cœur de ville pendant 3 jours.
1: Et pour terminer, parlons d'un événement nature et environnement avec la 12e fête de l'abeille noire. C'est 4 et 5 juillet près du pont de Montvert en Lozère. Différentes conférences vous seront proposées le samedi, que ce soit autour des actions de l'association L'Arbre aux Abeilles, autour de l'alambic, la fleur et l'abeille, ou de la sexualité de l'abeille mellifère. Dimanche, balade de greffe en greffe. Vous pourrez aussi découvrir comment deux colonies collaborent dans une ruche, ou connaître les incidences des pratiques apicoles sur le génome de l'abeille. En parallèle, bien évidemment, différents exposants seront présents, apiculteurs, vignerons, agriculteurs ou encore artisans passionnés et sensibles qui vous feront découvrir leurs produits issus de pratiques éco-responsables. Plusieurs ateliers seront également possibles au cours de la journée, ateliers d'écriture, moulage de cire ou construction de ruches troncs. C'est une belle fête qui vous attend, c'est 4 et 5 juillet entre Florac et Pont-de-Montvert. Vous pouvez retrouver tous les renseignements sur le site ruchetron.fr ou encore sur les réseaux sociaux Facebook et Instagram Vallée Abeille Noire, tout attaché, Vallée Abeille Noire, pour retrouver l'ensemble de ce programme. C'est la fin de ce moment d'information locale sur Radio Intervalle. Bonne semaine à toutes et à tous et à très bientôt.
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1: La météo sur Radio Intervalle dans le Gard et en Lozère. Les températures sont plus respirables en Lozère. Dans le Gard, on est encore en niveau jaune de l'alerte canicule. Ce lundi 29 juin en Lozère, des pluies et orages intermittents devraient toucher tout le territoire au fil de la journée. Ils devraient être plus forts dans l'après-midi. Il y a assez peu de vent, quelques rafales seulement du côté de Villefort ou de la

Ce lundi dans le Gard, soleil le matin, risque d'orage l'après-midi sur l'ensemble du territoire et ça se calme en soirée. Le vent de nord se lève l'après-midi et atteint les 60 km/h. Pour les températures, prévoyez 30 à 37 degrés au plus chaud de la journée, le maximum pour Nîmes. Ce mardi dans le Gard, beaucoup de soleil et de tout petits nuages ici ou là. Le vent de nord souffle en vallée du Rhône jusqu'à 45 km/h. Enfin, pour les températures, des minimales de 16 à 23 degrés. En journée, 31 à 38 degrés, le plus chaud à Nîmes. Pour le reste de la semaine, baisse temporaire des températures mercredi et jeudi, puis ça repart à la hausse. C'était Estelle, merci d'avoir suivi ce point météo sur Radio Intervalle et très bonne semaine à toutes et à tous.

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1: Alors, Alex, Daniel. Bonjour. Bien écoutez, là, vous devez surprendre les auditeurs. Vous savez que nous, Français, nous sommes habitués à nos habitudes. Et là, vous bousculez tout.
0: Pas tellement, et pour la raison suivante, vous avez entendu le fameux générique de Thierry Lafronde. Le générique de Thierry Lafronde, c'était composé par Jacques Loussier, grand jazzman devant l'éternel, et qui a eu cette excellente idée et ses grandes qualités de transposer Bach en jazz. Et étant donc l'auteur de Thierry Lafronde, mais également de toute la série piano ou en trio avec basse, batterie et autres, des fameux disques playback, je pensais qu'on pouvait bousculer quelque peu notre générique et, pour rendre hommage à Jacques Loussier, de passer Thierry Lafronde, que toute la France a connu, a entendu, a chantonné, parce que c'était vraiment de la très très belle musique. Ça n'était pas du jazz, mais c'était très joli. Aujourd'hui, le programme est très chargé. Je vais quand même vous donner, Daniel, la teneur de ce programme qui d'ailleurs s'échelonnera sur deux émissions. Récemment, vous vous souvenez, nous avons passé une émission complète sur Claude Bolling, lequel avait rendu des hommages divers à des grands musiciens de ce monde. Et dans la foulée, je pensais que quand même, nous devions également rendre hommage aux grands jazzmen actuels. Parce que jusqu'à présent, lorsque nous avons parlé de jazz français, nous sommes attachés aux anciens, aux dinosaures, Diplodocus, et assez peu au jazz français vivant, si l'on peut dire, enfin de ces années-ci. Et d'autant plus que récemment, et nous l'avions cité lors d'une émission précédente, nous avons eu la visite à Alès de Didier Lockwood et de Martial Solal. Deux musiciens d'une gentillesse, d'une simplicité, d'un abord merveilleux lorsqu'on les a rencontrés à l'issue du spectacle, mais sur scène, sachons bien que ce sont des musiciens de qualité internationale. Et je me suis dit, nous devons parler quand même de Lockwood, de Solal et de fil en aiguille. Nous avons joint, bien entendu, Jacques Loussier, Guy Lafitte, Michel Petrucciani, bien entendu, Philippe Gaillot de Montpellier. Et cela nous a donné un ensemble d'œuvres qui ne tenait pas dans une émission seulement, mais sur deux. Alors donc, nous démarrons aujourd'hui avec Jacques Loussier, et sans plus attendre, parce que le programme est assez dense, nous vous ferons entendre, je le pense avec plaisir, tout au moins pour votre plaisir, le prélude numéro 1 de Bach, exécuté par Jacques Loussier et son trio en 1974, vraisemblablement.

0: C'était donc le prélude numéro 1 de Bach, exécuté aux environs de 1974 par Jacques Loussier. Daniel, vous ne sembliez pas tellement convaincu quant à cette transposition, quant à sa qualité.
1: C'est-à-dire que je suis en train de me poser des questions. Les auditeurs ont l'habitude d'entendre leur générique de Jazz à Jazz. Ils entendent Thierry Lafronde qui continue par un prélude de Bach et qui se termine en explosion de jazz.
0: Eh bien voilà. Eh bien nous allons continuer avec un exécutant et auteur que j'ai oublié tout à l'heure en donnant la liste des divers protagonistes de ces deux émissions. Et j'avais oublié Jean-Luc Ponty. Alors quelques mots quand même sur ce grand violoniste, Jean-Luc Ponty, violoniste, claviériste, compositeur français, né à Avranches, 1942, fils de deux professeurs de musique, son père enseignait le violon, sa mère le piano, prend des leçons de violon et d'harmonie à 5 ans, vous voyez, c'est quand même pas mal, hein. 6 heures par jour de travail et se consacre à son instrument, le violon, pour devenir concertiste. Alors, École supérieure de Paris, rencontre Miles Davis, John Coltrane, Kenny Clarke, Bud Powell, tous les grands de ce monde, et travaille dans l'orchestre des concerts Lamoureux, de plus en plus s'intéresse au jazz, subit l'influence de Stéphane Grappelli, bien entendu, et se consacre entièrement au jazz après un concert remarquable et triomphal même en 1964 à Antibes. Et il est encore dit de lui, de la grande tradition du violon de jazz français, Jean-Luc Ponty s'est assez vite écarté pour s'affirmer aux États-Unis comme un chef de file du mouvement jazz-rock. À bien de se souvenir. Il s'est révélé avec le violon électrique un expert en mélange de sonorités, etc., etc. Et je crois, Daniel, que vous vouliez peut-être ajouter quelque chose quant à Jean-Luc Ponty.
1: Quelques mots, donc, musicien de formation classique, vous l'avez dit. Il apparaît à partir des années 60 et un peu plus comme l'une des valeurs sûres du jazz rock. Là, je crois que j'insiste simplement sur ce que vous avez dit. Adepte du violon électrique et des synthétiseurs, Ponty est un formidable magicien. Des sons.
0: Eh bien, nous allons l'entendre. Alors, le titre est tout un programme puisque c'est un mouvement de sa Sonata Erotica, le prélude de Jean-Luc Ponty, exécuté par Jean-Luc Ponty, œuvre de 1972.

0: C'était un large extrait de la sonate érotica, le prélude, de Jean-Luc Ponty. Je crois, Daniel, je vous voyais sourire.
1: Mais écoutez, Alex, il paraît que quand on ne veut pas être méchant, dans des commentaires comme cela, on dit simplement que c'était intéressant.
0: Mais oui, ce sont des essais musicaux. Je vous avouerai que je ne suis pas absolument convaincu de la très très haute valeur de cette musique. C'est la raison pour laquelle je dirais à certains auditeurs qui nous ont communiqué leur souhait d'entendre plus souvent du jazz très moderne. N'oublions pas que c'est une œuvre qui a plus de 20 ans. Elle a 23 ans. On ne l'a pas encore assimilée. Et je me demande si ce n'est pas la raison pour laquelle elle est indigeste, ou inversement, si elle est indigeste, pourquoi on ne l'assimile pas? Bon, eh ben, et pourtant, il est cité parmi les plus grands aux USA. Passons, et alors là, on passe largement, puisque nous venons vers Guy Lafitte, grand saxo-ténor devant l'Éternel, et qui est décédé récemment d'ailleurs, et qui a consacré un album, puisque le terme est consacré maintenant, album, un compact disque à Charles Trenet, lequel est cité également dans la revue Jazzman du mois d'avril, et qui cite textuellement Guy Lafitte comme un très très grand saxo, et que ce disque de Charles Trenet, Guy Lafitte chante ou joue Charles Trenet, était vraiment un très grand succès, parce que parfait au point de vue musical. Et alors, trêve de bavardage, rappelons que l'œuvre que nous allons entendre, qui est nommée Que reste-t-il de nos amours, qui est une œuvre qui a fait le tour du monde, elle date de 1942, et est donc exécutée par Guy Lafitte et Milt Buckner à l'orgue en 1977.

0: Oh, j'attendais, Alex, la fin de la musique pour pouvoir faire un commentaire, parce que voilà, qui était agréable. Que reste-t-il de nos amours? Il y avait quelque chose d'un petit peu nostalgique avec ce saxo.
1: Ah, mais c'était une très très jolie composition, et quand on connaît les paroles, parce que Charles Trenet, très grand musicien, mais également très grand parolier, même très grand poète. La preuve, il n'est pas à l'Académie française. Bon, eh bien nous continuons, cette fois-ci nous attaquons Martial Solal, avec une œuvre de Cole Porter qui s'appelle Anything Goes, et exécutée en piano solo en 1960.

0: C'était au piano solo Martial Solal, exécutant de Cole Porter Anything Goes en 1960. C'est de la musique.
1: Et ça mérite bien d'en réentendre.
0: Nous allons réentendre. Et un petit mot sur Martial Solal entre les deux morceaux. Eh bien, c'est un pianiste universellement connu, né à Alger en 1927, à 6 ans. Se passionne pour le jazz, s'installe à Paris en 1950, engagé dans les orchestres de Noël Chibous, Benny Bennett, Aimé Barelli, et puis ensuite en 1956, son premier disque en solo ainsi qu'un album en grand orchestre, puis il compose beaucoup pour le cinéma, notamment deux hommes dans Manhattan, crée un deuxième grand orchestre en 1962, un nouveau grand orchestre en 1981, collabore avec des interprètes de musique contemporaine, élabore Stress, une œuvre de Marius Constant dont il est également le soliste en 79, compose un concerto pour trio de jazz et orchestre, etc., etc. Bien qu'il se soit révélé dès les années 50 un musicien très original, doublé d'un instrumentiste brillant, Martial Solal n'a jamais cessé de parfaire sa technique de pianiste, allant jusqu'à étudier au cours des années 70 avec le concertiste classique Pierre Sancan. Un talent d'improvisateur hors pair et in fine, il est dit de lui que c'est un grand musicien dont l'importance excède largement les frontières de l'Europe et celles du jazz. Et c'est largement mérité. Et puisque c'est largement mérité, nous allons continuer, Daniel, si vous voulez bien, et amis auditeurs également, par une œuvre de Martial Solal, 18+1, œuvre donc de lui-même, exécutée avec orchestre en 1962.

0: 18 plus 1.
1: Eh bien, je me posais la question, mais vous n'avez pas su répondre pourquoi un morceau pareil s'appelle 18 plus 1, mystère.
0: Il y a bien le opus 1 demi de Benny Goodman. Le mystère reste entier, je ne saurais dire. Si quelqu'un peut lever le voile, ce sera avec grand plaisir que nous accepterons son information. Et nous allons continuer avec Michel Petrucciani, que tout le monde connaît, donc on ne dira pas grand-chose de lui, on en a déjà parlé longuement au cours de nos émissions. Disons surtout que c'est un homme relativement jeune, puisqu'il est né à Orange en 1962, donc il a 33 ans, qu'il est épouvantablement handicapé, tout le monde le sait, et c'est un des plus grands pianistes du moment. Et nous allons écouter une œuvre de lui, qui s'appelle Manhattan, intitulée Manhattan, et exécuté en 1994 au piano, bien entendu. Manhattan.

0: C'était Manhattan de Michel Petrucciani, exécuté par lui-même en 1994. Alors Daniel, belle leçon de courage.
1: J'allais dire, je reste sans voix devant une leçon de courage, une leçon d'amour de la vie.
0: Extraordinaire.
1: Incroyable.
0: Et comme vous le disiez à l'instant même, malgré son handicap, il a un moral d'acier et il est gai. Belle leçon pour les autres. Nous allons revenir à, si vous le voulez bien, à Guy Lafitte. Je n'en ai pas dit un mot tout à l'heure, profitons-en maintenant. Guy Lafitte, qui est décédé récemment, et était né à Saint-Gaudens en 1927, saxophoniste, clarinettiste et compositeur français. Autodidacte. Alors, qu'est-ce qu'on peut en dire? Qu'il a rencontré Coleman Hawkins, qu'il a travaillé avec un être à part qui était Lester Young, donc tous ces grands saxophonistes américains. Il a assimilé parfaitement le langage et surtout l'accent spécifique de la musique négro-américaine. Et on dit de lui qu'il a une majestueuse sonorité aux veloutés incomparables, sans volubilité excessive, sans aspérité superflue. Sa phrase souple fait de lui un conteur captivant. Et comme il est dit que le disque Lafitte joue traînait, Guy Lafitte joue traînait est célèbre, édité en 1984 d'ailleurs, c'est la raison pour laquelle précédemment nous avions passé un morceau extrait de ce disque. Et maintenant nous passons à autre chose, toujours à Guy Lafitte, avec un enregistrement du fameux She's Funny That Way, qu'on a déjà entendu au cours d'autres émissions par d'autres exécutants, le She's Funny That Way de Nell Moret, exécuté donc par Guy Lafitte en 1991, et rappelons que cette œuvre est de 1928 par conséquent.

0: Chris Furnish Hathaway. Très vieux succès de 1928, exécuté par Guy Lafitte en 1991. Joli.
1: Très joli.
0: Sans mièvrerie. Eh bien, maintenant, nous allons passer, comme promis, à Didier Lockwood, dont le disque dont nous parlions il y a quelques instants, qui s'appelle, autant que je me souvienne, New York Rendez-vous, disque qui était fort prisé par les revues spécialisées.
1: Il est récent, là, Alex.
0: Il est récent, c'est le numéro de Jazzman d'avril. Et donc, le disque, je me suis procuré immédiatement. Je mens d'ailleurs parce qu'on me l'a offert. Bon. Et j'en ai extrait Juggling in Central Park de Lockwood, exécuté par lui-même, donc en 1995. Mais auparavant, un tout petit mot sur Didier Lockwood. Bien que le temps nous soit compté, je vous avais dit que l'émission serait fort abondante. Violoniste français, Calais 1958, famille franco-écossaise et père professeur de violon au conservatoire de Calais. Alors commence à travailler très jeune, forme un groupe avec Jean-François Jenny Clark, Romano. En 84, se produit au sein d'un trio que complètent les guitaristes Philippe Catherine et Christian Escoudé, etc. S'en va aux USA, revient en France, travaille en 88 en compagnie de Thierry Eliez, etc. pour les claviers, Jean-Marc Jaffet à la basse, André Ceccarelli aux drums. Et la conclusion qui est donnée dans la littérature quant à Didier Lockwood est constamment tendu vers les registres élevés avec tous ses effets et les moyens techniques d'un lyrisme vibrant. Il fait preuve au-delà d'une évidente virtuosité dans le prolongement d'un Grappelli, bien entendu, et de la même tradition de luxe et de facilité mélodique, d'une exceptionnelle légèreté de toucher, et s'impose comme le violoniste le plus impressionnant et séduisant dans le jazz des années 80. Donc, écoutons cette œuvre de Lockwood, jouée par lui-même, Juggling in Central Park, 1995.

0: Danielle est toute contente.
1: Oui, je préfère largement cela comme interprétation que ce qu'on avait entendu en deuxième partie. Je ne rappelle plus d'ailleurs le nom de ce musicien. Pour ce qui concerne en tout cas Didier Lockwood, voilà ce qu'il est dit de son disque. Il réalise le plus bel album de violon jazz que l'on ait entendu depuis des lustres. Voilà ce qui est dit dans Jazzman.
0: Alors, nous n'avons qu'à nous incliner, d'autant plus que nous sommes d'accord, je le crois.
1: Oui.
0: Et maintenant, nous allons passer une œuvre qui est intéressante à trois titres. Tout d'abord, j'ai eu le plaisir de rencontrer Philippe Gaillot, dont nous allons entendre le synthé et l'orchestre. Alors, j'étais même au cours d'un concert qui avait eu lieu il y a quelques années à Alès, de le rencontrer, de l'interviewer. Et c'est un homme fort sympathique, comme ceux que nous avons précédemment nommés, Lockwood Solal, d'une simplicité incroyable. Ensuite, sa musique, elle est très bonne. Et ensuite encore, vous allez trouver une ressemblance étrange entre les accents de son synthétiseur et le violon de Lockwood. C'est vraiment très curieux. Et récemment, j'entendais la radio d'une oreille distraite. Et il y a eu un saut de Lockwood à Gaillot. Et je croyais que c'était toujours Didier Lockwood et son ensemble qui jouaient. Et c'était Philippe Gaillot. Et les sonorités sont vraiment très proches.
1: Alors, vous vous en êtes rendu compte ?
0: Quand même, ben oui, c'est peut-être ce qui a déclenché le processus. Alors, je ne parlerai pas trop longtemps de Philippe Gaillot aujourd'hui parce que le temps nous est compté, mais comme la semaine prochaine, il y aura également une autre œuvre de lui au programme, nous en parlerons plus longuement. Et pour l'instant, nous nous contentons d'écouter une œuvre de Philippe Gaillot de 1988 vraisemblablement et intitulée d'Elisa.

0: C'était Delisa de Philippe Gaillot, exécuté par son ensemble et lui-même au synthétiseur et au vocal, en 1988, vraisemblablement. Qu'en pensez-vous, Daniel ?
1: J'ai essayé de comprendre les paroles, mais j'avoue qu'on ne savait pas si c'était du français, de l'anglais. Quel mélange, mais c'était... Oui,
0: c'est un peu comme les paroles des films de Jacques Tati, tout compte fait.
1: À peu près.
0: Ou certaines dans les débuts de Charlie Chaplin, dans les débuts du parlant. Eh bien, comme le temps nous est compté, je pense que nous allons terminer...
1: Comme on a commencé.
0: Et nous allons changer également d'indicatif final, si l'on peut dire, avec une œuvre de Bach exécutée par Jacques Loussier. Ça s'intitule le Concerto Italien. Et donc, nous ferons de cette œuvre de Bach remaniée par Jacques Loussier notre indicatif de fin. C'était de Jazz à Jazz. Nous allons vous le rappeler dans un instant. Au revoir, Daniel.
1: Au revoir, Alex. À la semaine prochaine.
0: Et au revoir, Gilles.
1: Et c'était bien de Jazz à Jazz.
0: C'était de Jazz à Jazz, assurément.

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1: Bonjour, nous sommes le 29 juin et même si la date change chaque année, puisque de tradition c'est le dernier samedi du mois de juin qu'on la célèbre, je voudrais tout de même évoquer la journée mondiale contre l'abandon des animaux domestiques, journée qui correspond au premier grand départ des juilletistes dans la plupart des pays d'Europe. Les refuges de la SPA sont alors submergés par les arrivées d'animaux abandonnés. C'est un fléau qui sévit chaque année à l'aube

0: départ en vacances. Il s'agit de sensibiliser le grand public et agir contre cette injustice faite à nos compagnons à quatre pattes. L'abandon d'animaux constitue un délit depuis 1976. Il est considéré comme un acte de cruauté au même titre que la maltraitance animale. Alors, malgré l'information faite auprès du grand public, malheureusement, il semblerait que les abandons augmentent d'année en année. 29 juin 1880, Tahiti devient colonie française. 1929, naissance de Alexandre Lagoya, guitariste français qui nous a quittés en 1999. 29 juin 1956, Marilyn Monroe épouse le dramaturge Arthur Miller. 1972, décès de Bobby Lapointe, chanteur français. Il était né le 16 avril 1922.
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0: 29 juin 1966, premier raid américain sur Hanoï. Premier raid au pluriel, malheureusement. Il s'agit d'une nouvelle escalade dans la guerre non déclarée qui oppose alors les États-Unis et leurs alliés sud-vietnamiens au Nord-Vietnam. Elle se double d'une intervention massive de troupes au sol, tout cela pour aboutir en 1975 à un retrait humiliant des Américains, des centaines de milliers de morts et l'invasion du Sud par le Nord, avec pour conséquence la fuite des boat people. Les plus anciens se rappelleront. Nous avons déjà eu l'occasion d'écouter des gospels vietnamiens, puisqu'il existe une forte communauté chrétienne dans ce pays, façonnée avant tout par le culte des ancêtres, le bouddhisme, le confucianisme et le taoïsme. Nous écoutons Cao Sang Tai Dong Jiang Su. Aujourd'hui, nous fêtons les Paul, Pierre, Jade, Emma et Marceau.

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1: Avez-vous déjà eu l'occasion de faire face à une situation d'hostilité, enfin, de vous faire agresser tout simplement? Ah oui, c'est une situation qui arrive de plus en plus. Alors, au niveau personnel ou au niveau professionnel, vous êtes à l'accueil dans un hôpital et puis tout d'un coup, quelqu'un vient vous agresser, vous ne savez pas trop comment réagir, même les pompiers se font agresser. Alors c'est une réalité, mais comment faire et que faire aujourd'hui? C'est une réalité de ce début de troisième millénaire, et pour en parler, on va parler aussi du cerveau avec le docteur Lilian Fautrel. Bonjour.
2: Bonjour.
1: Alors merci d'être avec nous, vous êtes docteur en neurosciences, spécialiste du contrôle moteur en situation hostile, voilà, ça c'est pas mal. Vous êtes chercheur aussi, hein, bien sûr, scientifique, vous travaillez à Rodez et à Toulouse, hein, dans deux universités, vous êtes fonctionnaire, donc voilà, on a tout dit. L'important c'est que vous venez pour parler à Saint-Christol, là il y avait une rencontre, et puis vous êtes aussi en débat, aussi autour de la violence, pour parler de ce qui se passe dans notre cerveau. C'est quoi votre travail de recherche? Parce que moi j'ai l'impression qu'on se dit, voilà, il y a de la violence, on part, on file, on trouve une barre de fer, on se défend. Vous avez travaillé dessus et vous vous rendez compte peut-être que c'est pas si simple.
2: Mais déjà c'est un très bon point. Souvent le contexte de violence va exposer les personnes à deux types, ou plusieurs types, mais deux types de réactions. Souvent soit la fuite lorsqu'elle est possible, soit l'engagement du combat lorsqu'il n'y a pas d'autre solution. Il y a d'autres situations qui surviennent, comme des gens qui sont tétanisés, comme des gens qui ne savent plus quoi faire, qui ne savent plus réagir et qui ne sont même plus capables de réaliser des mouvements très très simples qu'on réaliserait dans un autre contexte comme si de rien n'était et qu'on réalise au quotidien.
1: Sidéré.
2: C'est ça, une forme de sidération. Les anglo-saxons appellent ça le freezing. C'est un bon terme, on pourrait traduire ça comme être transformé en statue de glace.
1: Alors ça arrive et ça on l'entend quelquefois, donc vous avez parlé de plusieurs situations, mais en fait quand on est agressé, on peut faire face parce qu'on peut le travailler, on peut peut-être le visualiser, on peut s'adapter, c'est pas que du physique, hein, parce que bien souvent on pense qu'il faut faire du sport de combat, etc. Non, vous êtes allé plus loin.
2: Alors effectivement, bien entendu qu'il faut des capacités physiques, il faut la capacité physique ne serait-ce que de se mouvoir, de se déplacer,
1: d'esquisser.
2: Mais avant toute chose, un mouvement n'est possible que si un neurone quelque part dans le système nerveux central, c'est-à-dire soit votre cerveau, soit votre moelle épinière, en a donné l'ordre neurophysiologique à votre muscle. Et ce dont on se rend compte ces dernières années en neurosciences, c'est que pour une même action, un même mouvement, eh bien, votre cerveau ne va pas piloter votre corps de la même manière. Donc, c'est comme si vous entraîniez dans le sport, quand tout va bien, à entraîner un pilote de votre corps et que dans une situation réelle hostile, ce soit un autre pilote à qui on confie la mission. Et donc là, on voit bien qu'on a un fossé entre les deux et que pour être préparé, notamment le cas des professionnels ou des gens qui travaillent dans ces milieux-là, à réagir convenablement, eh bien, il faut s'entraîner spécifiquement et il faut entraîner et visualiser spécifiquement les pilotes qui seront en œuvre dans le contexte hostile.
1: Alors pourtant, on a l'impression que le stress qui est humain est fait pour nous permettre d'avoir des facultés incroyables. On dit que sous forme de stress, on est capable de monter à un arbre ou de nager alors qu'on ne savait pas nager. Pas si simple non plus.
2: Pas si simple non plus, puisque le stress peut prendre, on va dire, trois grandes formes. La première grande forme, c'est l'hypostress. Je ne suis pas du tout stressé, je suis un peu hypovigilant, un peu endormi, et donc là, j'ai des capacités qui sont plutôt plus basses que dans le deuxième cas. Le deuxième cas, c'est le stress optimal. C'est de celui-là dont on parle quand on dit que sous stress, on est capable de réaliser des miracles. C'est-à-dire que un stress dans un état raisonné et raisonnable pour l'individu va être capable d'améliorer ses différentes performances cognitives et physiques pour faire les différentes tâches qu'il a à accomplir. Mais on a une troisième zone de stress qui est l'hyperstress. Et cet hyperstress va complètement chambouler la manière dont votre cerveau et votre moelle épinière fonctionnent. Et c'est dans ces situations-là, le cas d'une agression, c'est quand même un stress auquel on n'est pas préparé dans nos sociétés, qu'on envisage peu ou pas, et qui est nécessaire d'être abordé également à la préparation quand on veut s'engager dans ces métiers-là.
1: On voit qu'on n'est pas non plus tous les mêmes. C'est-à-dire qu'il y en a qui sont facilement adaptables et ils sont, on dit du sang-froid, hein, Lilian, ont la capacité de réagir, de garder tout leur potentiel physique ou toute leur connaissance avec les quelques neurones qui ont travaillé sur la protection. On n'est pas les mêmes.
2: Alors, il y a des variabilités inter-individuelles, ça c'est une certitude. Il n'empêche que Mais cette capacité à garder une lucidité et un sang-froid dans une situation qui est hostile, c'est quelque chose qui s'entraîne, c'est quelque chose qui s'apprend, et c'est quelque chose à laquelle on apprend aussi à s'adapter. C'est quelque chose d'assez intéressant, mais un cerveau apprend à apprendre. C'est-à-dire que plus on a des expériences vécues, qu'elles soient simulées ou réelles, et plus on aura la capacité de trouver de nouvelles solutions quand on sera soumis à cet hyper-stress-là.
1: Hier, on était dans une rencontre à Saint-Christol-les-Alès et j'ai regardé les gens qui sont ici, comme vous. En général, il y a du muscle, c'est carré, on se croirait dans un centre militaire, hein, c'est clair. C'est pas le cas non plus, forcément, dans la réalité. Prenons le premier cas d'une personne âgée, qui est justement en stress de sortir le soir, etc. Est-ce qu'on peut aussi avancer pour permettre à une personne d'un certain âge qui n'a peut-être pas les mêmes facultés physiques qu'un jeune de, ou une jeune de 20 ans, de faire face à une situation hostile ?
2: Alors, dans les situations hostiles pour lesquelles nous sommes ici à Saint-Christol-les-Alès, ce sont la gestion des confrontations directes, c'est-à-dire la gestion des confrontations entre les individus qui pourraient potentiellement amener à des situations hostiles sous forme de violence. Et finalement, cette gestion des confrontations, elle débute par l'anticipation, c'est-à-dire tout mettre en œuvre pour éviter que la vraie situation hostile arrive. Et effectivement, dans certaines situations où mais on parle d'optimiser un potentiel. Si le potentiel est très bas parce que la vie a fait qu'on est âgé, que nous avons croisé des accidents au cours de notre existence,
1: que
2: nous sommes porteurs d'un handicap, alors la stratégie finalement la plus saine et la plus évidente sera d'anticiper ces risques de situations conflictuelles. Et c'est aussi ce qu'on propose ici au cours de cette semaine, c'est savoir comment prévenir du danger avant qu'il survienne réellement.
1: J'ai une autre question aussi, et ça c'est avec l'expérience aussi, en entendant des témoignages de femmes qui quelquefois se font agresser, et vous parliez de freezing hein, tout à l'heure, c'est-à-dire le fait de devenir une statue de glace, d'être gelée, et on entend ce témoignage où j'ai pas pu réagir et tout, c'est pas si simple que ça, alors nous des fois en tant qu'homme, et c'est vrai je le reconnais, on se dit mais pourquoi t'as rien fait, c'est pas si facile, et alors est-ce qu'on peut aussi aider à dépasser ce cadre, parce que pourtant des personnes qui sont capables d'une énergie et d'une réaction pour beaucoup d'autres choses, mais pas pour l'agression.
2: Alors, c'est tout à fait vrai. Les capacités qu'on va mettre en œuvre lorsqu'on subit une agression sont tout autant mentales, donc finalement basées sur le cerveau, que physiques. C'est-à-dire que on peut avoir beaucoup de potentiel physique, être un très grand sportif, mais être complètement sidéré par une action extrêmement violente à laquelle on ne s'attend pas. Et à l'inverse, on peut avoir un potentiel physique un peu plus bas, mais au préalable, s'être préparé psychologiquement, même si on ne devrait pas avoir à le faire, hein, mais de s'être préparé, d'avoir, par différentes techniques d'entraînement mental, simulé, vécu, observé différentes situations qui nous permettent de garder un certain contrôle et surtout de connaître le contrôle et l'état du corps dans lequel on va se trouver quand on fera face pour la première fois à la situation. Quand c'est moins inconnu, on a plus de facilité à prendre des informations, prendre des décisions, agir, que quand c'est une situation complètement subie qu'on n'a jamais connue auparavant.
1: Et pour en savoir plus, c'est le 28 mai, hein, c'est jeudi à 20h30, la violence dans notre société, mieux comprendre les réalités contemporaines et les réponses apportées par les institutions, c'est un débat public, puis il y a du beau monde. C'est quand même intéressant d'avoir des conférences comme celle-ci, là on est quand même dans une petite commune.
2: Alors ce que je trouve assez fantastique, c'est la capacité d'avoir regroupé autant d'intervenants de métiers différents autour d'une problématique commune. Parce que cette transdisciplinarité au service de la population, hein, quelque part, hein, qui va rejoindre des professionnels de la gestion des confrontations et des conflits de personnes, des professionnels des métiers régaliens de gendarmerie, un procureur de la République, pour ma part, un point de vue plus scientifique, ça pourrait nous permettre d'aboutir à différentes explications qui permettraient à l'ensemble des citoyens de mieux appréhender, si on peut dire ainsi, ce type de mauvaise expérience.
1: Et de se dire qu'on peut faire quelque chose. Merci Lilian Fautrel, vous êtes docteur en neurosciences, spécialiste du contrôle moteur en situation hostile.
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1: Bonjour à tous. Apprendre, échanger, se construire chez l'enfant, l'audition joue un rôle central dans le développement. En cas de perte auditive, comprendre son environnement peut devenir un véritable défi. Aujourd'hui, une nouvelle génération d'aides auditives plus petites, plus performantes et dotées d'intelligence artificielle s'adapte aux besoins des plus jeunes. L'audition est indispensable à l'acquisition du langage, aux apprentissages scolaires et aux interactions sociales. Lorsqu'une perte auditive survient, l'enfant doit fournir davantage d'efforts pour analyser les sons qui l'entourent. Cela peut entraîner fatigue, difficulté de concentration et gêner les apprentissages. Dans des environnements bruyants comme la classe ou la cour de récréation, il risque également de manquer des informations importantes ou des échanges essentiels avec ses camarades. Les nouvelles aides auditives pédiatriques Oticon Play SI illustrent les progrès réalisés dans ce domaine. Plus compactes et discrètes, elles conservent une puissance adaptée, y compris pour des pertes auditives importantes. Leur conception robuste répond aux exigences du quotidien des enfants. Ces dispositifs améliorent également la compréhension de la parole, notamment dans le bruit. Grâce à des technologies de traitement sonore, ils réduisent les bruits perturbateurs tout en préservant les informations utiles. L'enfant peut ainsi rester attentif, même dans des environnements très animés. L'intelligence artificielle analyse en permanence l'environnement sonore afin d'adapter le traitement du son à chaque situation. Elle aide ainsi le cerveau à mieux traiter les informations auditives et réduit l'effort d'écoute, limitant la fatigue tout au long de la journée. La connectivité constitue un autre atout majeur. Les aides auditives peuvent se connecter aux smartphones, tablettes, ordinateurs et outils pédagogiques utilisés au quotidien. Parce que les besoins évoluent avec l'âge, certains dispositifs intègrent des fonctions capables d'adapter plus finement l'écoute aux différentes situations. Des options de personnalisation, comme les couleurs ou les stickers, facilitent également leur appropriation. En améliorant l'accès au son, en réduisant la fatigue et en facilitant la compréhension, ces aides auditives contribuent à renforcer l'autonomie, la confiance en soi et l'inclusion. L'objectif, permettre à chaque enfant de participer pleinement au monde qui l'entoure.

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1: Bonjour à toutes et à tous et bienvenue sur Radio Intervalle pour ce moment d'information locale en Lozère aujourd'hui. Grosse actualité culturelle le week-end prochain à Mende avec le festival 48e de rue qui fêtera ses 20 ans. On en parle dans un instant avec Catherine Delabie, bénévole à l'association Labo Art. Je voulais aussi vous signaler pour cette semaine un rendez-vous au cinéma Le Trianon qui retransmettra le concert de Julien Doré ce jeudi 2 juillet à 21h. Ce sera l'ultime date de sa tournée avec une scénographie spectaculaire et immersive. Un spectacle qui vaut le coup d'œil donc ce jeudi au cinéma Le Trianon de Mende. Dimanche au relais de l'Espinasse, ce sera un concert live. Salomé Manzo se produira donc au relais de l'Espinasse à Ventalon-en-Cévennes ce dimanche. À la fin de ce journal, nous parlerons de la fête de l'abeille noire au pont de Montvert, c'est 4 et 5 juillet. Mais avant, retrouvons notre invitée du jour, Catherine Delabie de l'association Labo Art, qui organise pour la 20e année le festival 48e de rue à Mende.
2: Le festival 48e de rue, c'est un festival des arts de la rue, des arts de scène, qui se veut du coup éclectique sur la diversité des spectacles que l'on va proposer, puisque la commission de programmation a travaillé pendant toute l'année afin de sélectionner des spectacles de cirque, de danse, de théâtre, de musique, qui se veut avant tout un festival ouvert à tous, familial. Il y en a un peu pour tous les goûts. Quand on pense que c'est plutôt déconseillé, on le précise pour les moins de 10 ans. Voilà, c'est un festival familial. Au niveau des grandes valeurs véhiculées, c'est l'idée d'être vraiment pendant la période d'un grand week-end sur des moments de partage, de convivialité. On sélectionne aussi sur des valeurs qui nous tiennent à cœur, l'ouverture, la curiosité sur les autres et l'échange. Voilà.
1: Donc de la diversité dans les spectacles proposés. Et est-ce que vous pouvez nous donner quelques-uns de vos coups de cœur ?
2: Cette année, pour les 20 ans, nous avons décidé de proposer, puisque on le disait, le festival voit les choses en grand. Donc nous proposerons 15 compagnies sur le in et pas presque 30 compagnies sur le off. Je rappelle que pour le in, c'est un accès avec donc un bracelet, on en dira plus tout à l'heure. Et le off, c'est une participation au chapeau. Cette année également, puisque nous voyons les choses en grand, c'est le retour des afters avec l'association Va comme je te pousse, avec laquelle nous avons été partenaires lors de nombreuses éditions. Donc je dis retour parce que ça faisait quelque temps qu'ils faisaient juste des petites apparitions. Là, un site dédié pour 3 soirées donc avec des concerts et également des spectacles de la programmation Labo Art. Pour les coups de cœur, chaque année on met en scène une programmation qui se veut vraiment variée. Donc il y a par exemple une pièce de théâtre qui est à la fois humoristique, qui s'appelle L'étrange cas du Dr Jekyll et de Mr Hyde. On a des habitués avec notamment la compagnie Les Petits Bras. Donc ça c'est un spectacle circassien fabuleux qui s'appelle Vent d'Ouest, qu'on programme en fin de journée sur le site Lavabre parce qu'il y a une structure qui est super belle, notamment la nuit, donc Vent d'Ouest, compagnie Les Petits Bras. C'est difficile de faire un résumé et de dire venez plutôt à ce spectacle qu'un autre. On a donc une programmation en ligne sur le site 48e de rue et une brochure qui sera à la disposition de tous les festivaliers à la maison du festival au 1 place Aubeur. Et là, on aura vraiment la possibilité d'échanger au cas par cas avec les festivaliers pour les conseiller.
1: Et donc, évidemment, consulter la brochure en détail. Il y a même le programme heure par heure si on est disponible qu'à un moment précis de la journée. Donc, on invite tous nos auditeurs à venir à Mende du 3 au 5 juillet pendant le 48e de rue pour cette 20e édition. Vous l'avez dit, les tarifs, on a 2 modalités.
2: Nous fonctionnons avec un bracelet qui permet d'accéder à tous les spectacles du line et toutes les soirées des afters. Ce bracelet est proposé à 20 euros pour l'intégralité du festival, c'est-à-dire du vendredi 14h au dimanche soir. Ça, c'est le pass festival qui donne accès au in. Et nous proposons également, pour ceux qui viennent seulement une seule journée, d'également assister au spectacle du in avec un bracelet un jour qui est vendu pour 12 euros. Donc 20 euros pour les 3 jours ou 12 euros pour la journée. Et ensuite, les festivaliers qui vont accéder également au off, hein, bien sûr, ça sera une libre participation au chapeau. Je rappelle que les compagnies qui viennent en off sont des compagnies qui n'ont donc pas de contrat de session, c'est-à-dire qui ne sont pas rémunérées par l'organisation. Donc nous, on leur fournit un espace de jeu, d'expression, certaines tests des spectacles, d'autres sont dans des réalisations vraiment toujours magnifiques. Il ne faut pas hésiter à venir avec l'idée de participer au chapeau pour ces compagnies-là.
1: Donc on retrouve tout ça sur le site 48e de rue.org. Vous êtes aussi sur les réseaux sociaux, Facebook, Instagram. Et c'est donc du 3 au 5 juillet. Pas besoin de réserver à l'avance ?
2: Pas besoin de réserver à l'avance, sachant que on a dans l'ensemble des lieux de in qui accueillent assez de personnes. Cette année, pas de spectacle à jauge, pas de panique sur le fait de devoir réserver. Simplement, bien sûr, quand on arrive à temps, on a une possibilité d'être mieux placé, ça c'est sûr, mais on se débrouille toujours pour qu'il y ait une bonne visibilité sur les scènes où qu'on soit. Voilà.
1: Merci beaucoup Catherine Delaby et bon festival à tous les bénévoles et puis à tout le public pour ce 48e de rue.
2: Merci, j'en profite pour remercier effectivement tous nos bénévoles sans qui nous ne pourrions pas mettre en place donc ce festival et tous nos partenaires aussi bien financiers que logistiques. Voilà, donc on a beaucoup de partenaires, régions, départements, mairies et puis bien sûr tous nos commerçants qui sont vraiment indispensables à la réussite de ce festival qui fait vivre le cœur de ville pendant 3 jours.
1: Et pour terminer, parlons d'un événement nature et environnement avec la 12e fête de l'abeille noire. C'est 4 et 5 juillet près du pont de Montvert en Lozère. Différentes conférences vous seront proposées le samedi, que ce soit autour des actions de l'association L'Arbre aux Abeilles, autour de l'alambic, la fleur et l'abeille, ou de la sexualité de l'abeille mellifère. Dimanche, balade de greffe en greffe. Vous pourrez aussi découvrir comment deux colonies collaborent dans une ruche ou connaître les incidences des pratiques apicoles sur le génome de l'abeille. En parallèle, bien évidemment, différents exposants seront présents, apiculteurs, vignerons, agriculteurs ou encore artisans passionnés et sensibles qui vous feront découvrir leurs produits issus de pratiques éco-responsables. Plusieurs ateliers seront également possibles au cours de la journée, ateliers d'écriture, moulage de cire ou construction de ruches troncs. C'est une belle fête qui vous attend, c'est 4 et 5 juillet entre Florac et Pont-de-Montvert. Vous pouvez retrouver tous les renseignements sur le site ruchetron.fr ou encore sur les réseaux sociaux Facebook et Instagram Vallée Abeille Noire, tout attaché, Vallée Abeille Noire, pour retrouver l'ensemble de ce programme. C'est la fin de ce moment d'information locale sur Radio Intervalle. Bonne semaine à toutes et à tous et à très bientôt.
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1: La météo sur Radio Intervalle dans le Gard et en Lozère. Les températures sont plus respirables en Lozère. Dans le Gard, on est encore en niveau jaune de l'alerte canicule. En Lozère, ce mardi 30 juin, le soleil domine malgré quelques tout petits nuages. Le vent de nord reste léger et les températures remontent légèrement. Attendez ce mardi 12 à 19 degrés pour les minimales et l'après-midi 24 à 33 degrés. 28 à Langogne, 30 à Mende, 31 à Florac, 33 dans les vallées Cévenoles. Pour la suite en Lozère, mercredi et jeudi, toujours du soleil avec des températures moins chaudes dans les moyennes de saison. Ce mardi dans le Gard, beaucoup de soleil et de tout petits nuages ici ou là. Le vent de nord souffle en vallée du Rhône jusqu'à 45 km/h. Enfin pour les températures, des minimales de 16 à 23 degrés. En journée, 31 à 38 degrés, le plus chaud à Nîmes. Pour le reste de la semaine, baisse temporaire des températures mercredi et jeudi, puis ça repart à la hausse. C'était Estelle, merci d'avoir suivi ce point météo sur Radio Intervalle et très bonne semaine à toutes et à tous.

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0: 16h, temps universel, nous sommes le lundi 29 juin. Voici les titres. La Terre a de nouveau tremblé au Venezuela. 5 jours après une première catastrophe naturelle qui a fait d'importants dégâts et tué de nombreuses personnes, vous entendrez dans un instant la colère des survivants. Beaucoup d'argent pour l'intelligence artificielle. La Corée du Sud a décidé d'investir 1000 milliards d'euros pour cette nouvelle technologie. Explication à suivre d'Agnieszka Kumor. La canicule et ses températures très élevées qui se déplacent désormais vers l'Europe centrale. Enfin sport, football, Coupe du Monde. En attendant dans quelques heures, Brésil, Japon, puis Allemagne, Paraguay et enfin Maroc, Pays-Bas. Nous ferons un pas de côté dans cette édition. Reportage à suivre dans le quartier de Little Italy. Nous serons à Boston. Voilà pour les titres. Soyez les bienvenus.

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1: Une nouvelle secousse a donc fait trembler ces dernières heures le nord du Venezuela. Les villes de Caracas et de la Guayra ont été une nouvelle fois secouées. C'est ce qu'on appelle une réplique. Une réplique beaucoup moins violente que les deux tremblements de terre du 24 juin dernier. 5 jours après cette terrible catastrophe naturelle qui a tué de nombreuses personnes et détruit beaucoup de bâtiments, la colère monte au sein de la population. Les habitants demandent des comptes aux autorités car ils se sentent abandonnés. Reportage RFI, Alice Campagnol.
2: Après la stupeur, la colère. À La Guaira, où le séisme a fait le plus de dégâts, les habitants se sentent livrés à eux-mêmes. Dans certains quartiers excentrés, l'aide officielle n'est jamais arrivée. Isabelle est assise devant son immeuble détruit.
3: Pas de policiers, pas de militaires, pas d'ambulance, il n'y a rien, rien de rien. Nous sommes tout seuls à survivre comme nous pouvons. Pas non plus de représentants du gouvernement, rien.
2: La frustration, accumulée à la fatigue et au désespoir, crée des tensions et les altercations se multiplient. Bianca raconte comment elle a dû forcer les secours à intervenir dans les débris de son immeuble.
4: On s'est planté devant les engins de chantier pour qu'ils nous aident. Alors on a pris les clés au conducteur, on leur a dit qu'évidemment ce n'était pas leur faute, mais que ce que l'on réclamait c'est qu'ils nous aident à faire tomber des murs, car à la main c'était impossible. Notre haine à nous les gens qui avons perdu quelqu'un, c'est de nous dire que peut-être ils auraient pu être sauvés, ou peut-être pas, on ne le saura jamais.
2: Si hier, 4 jours après le désastre, et malgré la chaleur et la déshydratation, des survivants étaient encore découverts, ils sont malheureusement de moins en moins nombreux, et ce sont désormais en majorité des cadavres qui sont extraits des décombres. Alice Campagnol, Caracas, RFI.
1: Avec un dernier bilan en nombre de morts qui s'élève à plus de 1450 personnes qui ont perdu la vie dû à ce tremblement de terre. L'actualité sur le continent africain, nous parlons à présent d'Ebola en République démocratique du Congo. Malheureusement, cette maladie mortelle gagne du terrain ces dernières heures. Une personne porteuse d'Ebola a été confirmée dans une 4e province de RDC. Désormais, toute la partie nord-est du pays est concernée. Ce dernier cas a été détecté dans la province du Haut-Uele, province frontalière du Soudan du Sud et de la République centrafricaine. Au Proche-Orient, le président libanais affiche sa détermination. Joseph Aoun recevait aujourd'hui à Beyrouth le responsable du commandement américain pour le Moyen-Orient. Et devant lui, il a réaffirmé la détermination de l'État libanais à étendre son autorité jusqu'à la frontière avec Israël. Les deux hommes ont discuté de la mise en œuvre de cet accord signé il y a maintenant 3 jours à Washington avec Israël.
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1: La Corée du Sud décide d'investir une énorme somme d'argent dans l'intelligence artificielle. 1000 milliards d'euros sur 10 ans, soit l'équivalent des 2/3 du produit intérieur brut de la Corée du Sud l'an dernier. Alors l'objectif de cet investissement, eh bien, c'est de construire notamment des usines pour fabriquer des semi-conducteurs. Ce sont ces composants essentiels pour les nouvelles technologies. L'idée est aussi de fabriquer des data centers, des centres qui stockent les données. Pour la Corée du Sud, cet investissement permet aussi à Agnieszka Kumor de rester leader, de rester le premier du marché.
6: Profiter de la demande mondiale pour l'intelligence artificielle et contrer la concurrence chinoise. Voilà la stratégie du gouvernement sud-coréen. En détail, une enveloppe de 455 milliards d'euros permettra de sortir de terre 4 usines de semi-conducteurs. Elle devrait être construite dans le sud-ouest du pays. La région est censée devenir le 2e pôle industriel de puces après Séoul, la capitale du pays. Un autre investissement proche de 600 milliards d'euros vise à construire de nouveaux centres de données dédiés à l'IA. Puissance totale du projet 10 gigawatts. Cela correspond à la consommation énergétique de 7 à 10 millions de foyers. Ce méga-projet intervient alors qu'un sujet est de plus en plus d'actualité en Corée du Sud. Comment mieux redistribuer les recettes fiscales générées par le développement de l'IA ? Dans l'entourage du président, on dit souhaiter les diriger vers les start-up dédiées aux jeunes, des communautés rurales ou encore des artistes.
1: Agnieszka Kumor, RFI à Paris à 18h06 dans l'actualité européenne. 6 morts et 1 blessé. Une fusillade a éclaté aujourd'hui dans une ville du nord de l'Allemagne. La police allemande parle d'une tragédie familiale. Après l'arrestation d'un homme et d'une femme, la police qui précise aussi que la population est hors de danger. Une canicule en Europe qui continue de se déplacer vers l'est. Désormais, les pays d'Europe centrale vivent avec des températures proches des 40 degrés. On pense à la Croatie, la Serbie, l'Albanie ou encore la Pologne. En France, toute vigilance canicule a été levée. Dans l'actualité française, aujourd'hui, journée de mobilisation dans la justice. Avocats et magistrats sont appelés à une journée justice morte avec des rassemblements un peu partout en France devant les tribunaux. Parmi les revendications, davantage de moyens pour exercer leur métier dans de bonnes conditions. On referme ce journal en parlant de sport. Ce sont les matchs tout d'abord du mondial de foot. Parmi les affiches des 16e de finale de cette Coupe du Monde de football aujourd'hui, Brésil-Japon dans une heure à Houston. Un peu plus tard à 22h30 heure de Paris, Allemagne-Paraguay. Le match se jouera à Boston. À Boston, cette ville américaine qui accueille de nombreuses rencontres de la compétition. Et comme dans la plupart des grandes villes américaines, Boston a son quartier italien. Son Little Italy est d'ailleurs l'un des plus anciens du pays. Tout un quartier qui vit assez mal ce mondial, car rappelons-le, l'Italie ne s'est pas qualifiée. Envoyé spécial d'RFI à Boston, Thomas de Saint-Léger.
7: En italien, en anglais ou dans un mélange des deux, les débats sont animés, les verres fumés fixent l'écran. Dans ce café, on regarde les matchs par amour du jeu, mais le cœur n'y est pas. On est malade et on ne s'en remet pas. Notre cœur est brisé, disent-ils. Pour ces Italo-Américains, l'absence de la Squadra Azzurra, c'est aussi une rencontre manquée entre leurs deux pays.
8: On doit vraiment parler de ça ? C'est terrible. Si l'Italie participait à cette Coupe du Monde, vous ne pourriez même pas marcher dans le quartier. Avec tous les drapeaux, toutes les affiches, tout le bazar qu'on est capable de mettre, là c'est animé, mais loin de ce que ça aurait pu être.
7: Avec sa centaine de restaurants sur moins d'un kilomètre carré de briques rouges, Little Italy est un quartier touristique surtout. Alors, Squadra ou pas, la Coupe du Monde est une aubaine. Anna, patronne d'une trattoria.
9: Les affaires marchent bien. J'ai adoré les Écossais. C'était vraiment les meilleurs touristes jusque-là.
7: Confirmation de Franck Despasquale, président de la Chambre de commerce locale.
10: C'est fantastique pour les affaires. Avec en plus le 250e anniversaire de l'indépendance des États-Unis cette année, c'est une vraie locomotive.
7: Autre motif de consolation, les bonnes performances de la sélection américaine, l'équipe d'adoption des habitants de Little Italy. Thomas de Saint-Léger, Boston RFI.
1: Et enfin, si le sujet vous intéresse, Radio Mondial Foot International vous attend pour l'occasion juste après ce journal. RFI à Paris, il va être 18h10.
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0: des jours inévitables où la confiance s'évanouit. Toutes ces heures vulnérables, il y a des jours comme des nuits. Les instants où je m'arrête au beau milieu de ma route, comme un lendemain de fête, c'est juste un jour de doute. Les jours où même le temps dehors n'est pas sûr de lui, où le ciel est trempé sans une seule goutte de pluie. Je regarde autour de moi, fui par ma sérénité, victime d'un moment de flou ou d'un trop-plein de lucidité. J'ai trop d'attentes et trop de souvenirs qui font des têtes à queue. Y a beaucoup trop de pourquoi et pas assez de parce que. Je choisis souvent le silence pour que les gens regardent ailleurs. Je suis stoïque en apparence mais en tempête à l'intérieur. Y a des envies qui me chuchotent et des regrets qui grondent. C'est les jours où tu te sens seul, même entouré de plein de monde. On connaît tous ces passages, un dernier verre pour la déroute. Les certitudes prises en otage, c'est juste un jour de doute. C'est juste un jour de doute, c'est un réveil sans appétit. Comme une nuit sans sommeil et comme un rêve inabouti. C'est la vie qui hésite et qui m'octroie une pause. Mais pour mieux me laisser le temps de bien me remettre en cause. Alors je regarde dans le miroir et je contemple mes erreurs. Et tous ces regards sans espoir dans mon rétroviseur. Ces quelques mains qui se tendaient que je n'ai jamais rattrapées. Dans tout ce que j'ai tenté, je ne revois que mes ratés. Alors j'avance mais à tâtons et puis en regardant derrière. Je me sens coupable encore une fois et ce sera pas la dernière. Coupable d'avoir juste essayé et de pas avoir réussi. Coupable d'avoir fait de mon mieux et que ça n'ait pas suffi. Alors je remets tout en question, est-ce que je suis bien à ma place? J'ai peut-être pris les mauvais pions, est-ce que je dois vraiment faire face? Je connais cette histoire par cœur, un dernier verre pour la déroute. Parfois je suis pas à la hauteur, c'est juste un jour de doute. C'est juste un jour de doute, ça va pas durer longtemps. C'est juste un jour qui s'ajoute, il est même pas inquiétant. Mais s'il me laisse un goût amer, je dois y faire attention. Je connais son mystère, il est l'automne des sensations. Quand sa lumière est faible comme si elle luttait toute la journée. La nuit revient comme si la terre était pressée de se retourner. Et quand le soleil refait surface, il apparaît presque déçu. Et une pluie fine le chasse comme si la vie nous crachait dessus. Alors je me dis que j'ai trop dormi ou que je suis parti en contresens. Je sens que j'ai besoin de retrouver toutes les odeurs de l'urgence. Les odeurs de vertige, les odeurs de vérité. Je sais bien que j'ai besoin de retrouver l'instabilité. Je crois pas que je manque de repères, en fait je pense que j'en ai trop. J'ai envie de me prouver que j'aurai toujours les crocs. C'est peut-être ça un jour de doute, c'est pas une chute de morale. C'est le besoin de vérifier qu'on a encore bien la dalle. En fait ces journées à la con, ça te fait te sentir vivant. Et ça me fait écrire des textes bien écorchés comme avant. En fait les jours de doute, ça donne des jours de lutte. Des réveils, des coups de poing, des envies du percute. Alors je tombe et je me redresse, alors je m'enfonce et j'encaisse. Alors je me trompe et je progresse, alors je compte mes faiblesses. Alors j'échoue comme tout le monde, mais je reste sincère. Et comme la vie n'est pas longue, j'essaie juste de bien faire. Et si je mets de la lumière sur certaines de mes zones d'ombre, si je mets quelques mots sur mes silences les plus sombres, c'est pour mieux les comprendre et reprendre ma route. C'est pour foncer sans attendre le prochain jour de doute.
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2: Bonjour Clémentine.
3: Bonjour Fabrice.
2: Aujourd'hui, vous voulez nous dire, semble-t-il, que nous sommes responsables. Je trouve ça intéressant d'être responsable, mais ça dépend des moments. Et puis finalement, si les autres le sont à ma place, c'est pas si mal que ça, non? Ça me permet de me sentir tranquille de mon côté. Qu'en pensez-vous?
3: Si on dit que tout ça, c'est formidable, que ça a été bien réussi, que c'est super, ça a été bien organisé.
2: Ah là, c'est grâce à moi.
3: Vous n'êtes pas responsable.
2: Si.
3: On est bien d'accord. C'est vrai qu'on entend beaucoup de gens dire que c'est la faute à la société, que c'est la faute au patron, que c'est la faute à l'école, c'est la faute à la DAS, c'est la faute à l'éducation nationale, c'est la faute au temps. Hein. C'est la faute au temps, les deux temps. Le temps qui fait dans le ciel et le temps, la montre.
2: Et si ça ne va pas, c'est à cause du temps.
3: Il pleut encore une journée de gâchée. La pluie nous a gâché la journée.
2: Pour les paysans, s'il fait trop beau, tout se dessèche et à nouveau... Mmh.
3: Donc effectivement, c'est pratique, c'est confortable. Et on trouve très très facilement des responsables à tous les mots qui nous arrivent. C'est un grand classique, je crois. Il n'empêche que si on prend conscience que si on n'est pas responsable, ça veut dire qu'on n'a pas de pouvoir non plus. Parce que si c'est la faute au gouvernement, je ne peux pas le changer moi toute seule. Si c'est la faute à la météo, je ne peux pas changer la météo. Si c'est la faute à l'éducation nationale, je ne peux pas changer l'éducation nationale. Donc finalement, je ne suis pas responsable, mais je n'ai pas de pouvoir. Et ça, ça me convient personnellement. J'ai mieux m'attribuer une part de responsabilité, en tout cas pour ce qui m'incombe, hein, et dire que là, je suis responsable, parce que si je suis responsable, je me donne aussi un peu de pouvoir. Je peux changer ce dont je suis responsable. Et je crois que les deux ne sont pas dissociables. Si j'ai du pouvoir, j'ai des responsabilités. Et si j'ai des responsabilités, c'est que quelque part, j'ai aussi du pouvoir. Trop souvent, on détache un peu les deux. Sauf quand ça marche bien. Où là, effectivement, on a les deux. Confucius disait que ce n'était pas la mauvaise herbe qui étouffait le bon grain. C'était la négligence du cultivateur. Et je crois que c'est un petit peu ça. C'est peut-être prendre conscience que s'attribuer cette part de responsabilité, c'est peut-être quelque part rentrer dans sa dignité d'humain, d'homme, dans un devenir, dans le fait d'être créateur de quelque chose, de participer à ce monde, d'être actif. Si je n'ai pas de pouvoir, je ne peux pas avoir ça. Qu'en pensez-vous, Fabrice ?
2: Je repensais à cette formule qui a eu cours il y a quelques années en arrière. On veut bien être responsable, mais pas coupable. Je pense que c'est quand on nous fait des reproches, justement, qu'on souhaite, en fait, ne plus être responsable du tout. C'est la faute de quelqu'un d'autre. Oui. Assez vieux comme le monde.
3: Quelle est la différence entre responsable et coupable ? À partir du moment où on se dit responsable, on assume pleinement la responsabilité. Alors la culpabilité, elle est à plusieurs niveaux. On est coupable quand on a fait ou pas fait ce que l'on devait. Mais si on est au-dessus de cette personne et qu'on est son chef, on est, en tout cas dans notre société, censé avoir la responsabilité de cela. On doit être au courant, on doit savoir ce qui se passe. Et donc on porte une partie de la culpabilité, peut-être pas la même que celui qui a fait ou pas fait, parce qu'on ne peut pas non plus être derrière le dos de tout le monde, mais on doit assumer en tant que chef.
2: J'ai l'impression aussi que le fait de ne pas assumer, justement, nous rend mous, alors que d'être responsable dynamise, même si ce n'est pas forcément évident tous les jours.
3: Oui, je crois qu'à partir du moment où on tient les rênes, où on assume cette responsabilité, où on tient les rênes, je crois qu'on décuple son énergie. Alors que quand on lâche les rênes, effectivement, on s'endort sur notre monture et on se laisse brinque-baller par la vie. Et je crois que réaliser sa vie, c'est peut-être se tromper de temps en temps, c'est faire des erreurs, mais c'est en tout cas être actif, être créateur, être partie prenante de sa vie. Ça me paraît important. Certains disent, dans certains courants, je suis le premier responsable de ce qui m'arrive. Je suis le premier à me mettre en jeu. La façon, ne serait-ce que la façon dont je prends les événements, c'est de ma responsabilité. Sartre disait, je crois, on n'est pas responsable de la tête que l'on a, mais on est responsable de la gueule que l'on fait. C'est un petit peu ça. Je crois qu'il est important, il me semble en tout cas, qu'il est important de rester connecté à cette énergie qui fait avancer les humains, qui fait avancer la Terre, qui fait avancer notre société.
2: Ce qui signifie qu'au final, on est tous responsables de ce qui se passe ici-bas.
3: Et peut-être prendre conscience que quand on dit « la société est », on ne peut pas, c'est la société de consommation, la société, elle n'existe pas. La société, c'est rien. La société, c'est chacun d'entre nous. Et on est tous un petit, une petite parcelle de la société. Et si chaque petite parcelle décide que de changer, la société, elle change.
2: Donc je vais choisir d'être responsable de mon sourire. Merci Clémentine.
3: Merci Fabrice.

0: faire agresser, tout simplement. Et oui, c'est une situation qui arrive de plus en plus. Alors, au niveau personnel ou au niveau professionnel, vous êtes à l'accueil dans un hôpital et puis tout d'un coup, quelqu'un vient vous agresser. Vous ne savez pas trop comment réagir. Même les pompiers se font agresser. Alors, c'est une réalité, mais comment faire et que faire aujourd'hui? C'est une réalité de ce début de troisième millénaire. Et pour en parler, on va parler aussi du cerveau avec le docteur Lilian Fautrel. Bonjour.
1: Bonjour.
0: Alors, merci d'être avec nous. Vous êtes docteur en neurosciences, spécialiste du contrôle moteur en situation hostile. Voilà, ça, c'est pas mal. Vous êtes chercheur aussi, hein, bien sûr, scientifique. Vous travaillez à Rodez et à Toulouse, hein, dans deux universités. Vous êtes fonctionnaire. Donc voilà, on a tout dit. L'important, c'est que vous venez pour parler à Saint-Christol. Là, il y avait une rencontre. Et puis, vous êtes aussi en débat, aussi autour de la violence. Pour parler de ce qui se passe dans notre cerveau, c'est quoi votre travail de recherche? Parce que moi, j'ai l'impression qu'on se dit, voilà, il y a de la violence, on part, on file, on trouve une barre de fer, on se défend. Vous avez travaillé dessus et vous vous rendez compte peut-être que ce n'est pas si simple.
1: Mais déjà, c'est un très bon point. Souvent, le contexte de violence va exposer les personnes à deux types, ou plusieurs types, mais deux types de réactions. Souvent, soit la fuite, lorsqu'elle est possible, soit l'engagement du combat lorsqu'il n'y a pas d'autre solution. Il y a d'autres situations qui surviennent, comme des gens qui sont tétanisés, comme des gens qui ne savent plus quoi faire, qui ne savent plus réagir et qui ne sont même plus capables de réaliser des mouvements très très simples qu'on réaliserait dans un autre contexte comme si de rien n'était et qu'on réalise au quotidien.
0: Sidéré.
1: C'est ça, une forme de sidération. Les anglo-saxons appellent ça le freezing. C'est un bon terme, on pourrait traduire ça comme être transformé en statue de glace.
0: Alors ça arrive et ça on l'entend quelquefois, donc vous avez parlé de plusieurs situations, mais en fait quand on est agressé, on peut faire face parce qu'on peut le travailler, on peut peut-être le visualiser, on peut s'adapter, c'est pas que du physique, hein, parce que bien souvent on pense qu'il faut faire du sport de combat, etc. Non, vous êtes allé plus loin.
1: Alors effectivement, bien entendu qu'il faut des capacités physiques, il faut la capacité physique ne serait-ce que de se mouvoir, de se déplacer.
0: D'esquisser.
1: Mais avant toute chose, un mouvement n'est possible que si un neurone quelque part dans le système nerveux central, c'est-à-dire soit votre cerveau, soit votre moelle épinière, en a donné l'ordre neurophysiologique à votre muscle. Et ce dont on se rend compte ces dernières années en neurosciences, c'est que pour une même action, un même mouvement, eh bien, votre cerveau ne va pas piloter votre corps de la même manière. Donc, c'est comme si vous entraîniez dans le sport, quand tout va bien, à entraîner un pilote de votre corps et que dans une situation réelle hostile, ce soit un autre pilote à qui on confie la mission. Et donc là, on voit bien qu'on a un fossé entre les deux et que pour être préparé, notamment le cas des professionnels ou des gens qui travaillent dans ces milieux-là, à réagir convenablement, eh bien, il faut s'entraîner spécifiquement et il faut entraîner et visualiser spécifiquement les pilotes qui seront en œuvre dans le contexte hostile.
0: Alors pourtant, on a l'impression que le stress qui est humain est fait pour nous permettre d'avoir des facultés incroyables. On dit que sous forme de stress, on est capable de monter à un arbre ou de nager alors qu'on ne savait pas nager. Pas si simple non plus.
1: Pas si simple non plus, puisque le stress peut prendre, on va dire, trois grandes formes. La première grande forme, c'est l'hypostress. Je ne suis pas du tout stressé, je suis un peu hypovigilant, un peu endormi, et donc là, j'ai des capacités qui sont plutôt plus basses que dans le deuxième cas. Le deuxième cas, c'est le stress optimal. C'est de celui-là dont on parle quand on dit que sous stress, on est capable de réaliser des miracles. C'est-à-dire que un stress dans un état raisonné et raisonnable pour l'individu va être capable d'améliorer ses différentes performances cognitives et physiques pour faire les différentes tâches qu'il a à accomplir. Mais on a une troisième zone de stress qui est l'hyperstress. Et cet hyperstress va complètement chambouler la manière dont votre cerveau et votre moelle épinière fonctionnent. Et c'est dans ces situations-là, le cas d'une agression, c'est quand même un stress auquel on n'est pas préparé dans nos sociétés, qu'on envisage peu ou pas, et qui est nécessaire d'être abordé également à la préparation quand on veut s'engager dans ces métiers-là.
0: On voit qu'on n'est pas non plus tous les mêmes. C'est-à-dire, il y en a qui sont facilement adaptables et on dit du sang-froid, hein, Lilian, ont la capacité de réagir, de garder tout leur potentiel physique ou toute leur connaissance avec les quelques neurones qui ont travaillé sur la protection. On n'est pas les mêmes.
1: Alors, il y a des variabilités inter-individuelles, ça c'est une certitude. Il n'empêche que mais cette capacité à garder une lucidité et un sang-froid dans une situation qui est hostile, c'est quelque chose qui s'entraîne, c'est quelque chose qui s'apprend, et c'est quelque chose à laquelle on apprend aussi à s'adapter. C'est quelque chose d'assez intéressant, mais un cerveau apprend à apprendre. C'est-à-dire que plus on a des expériences vécues, qu'elles soient simulées ou réelles, et plus on aura la capacité de trouver de nouvelles solutions quand on sera soumis à cet hyper-stress-là.
0: Lilian, on était dans une rencontre à Saint-Christol-les-Alès, et j'ai regardé regardez les gens qui sont ici, comme vous, en général, il y a du muscle, c'est carré, on se croirait dans un centre militaire, hein, c'est clair. C'est pas le cas non plus, forcément, dans la réalité. Prenons le premier cas d'une personne âgée, qui est justement en stress de sortir le soir, etc. Est-ce qu'on peut aussi avancer pour permettre à une personne d'un certain âge qui n'a peut-être pas les mêmes facultés physiques qu'un jeune de, ou une jeune de 20 ans, de faire face à une situation hostile?
1: Alors, dans les situations hostiles pour lesquelles nous sommes ici à Saint-Christol-les-Alès, ce sont la gestion des confrontations directes, c'est-à-dire la gestion des confrontations entre les individus qui pourraient potentiellement amener à des situations hostiles sous forme de violence. Et finalement, cette gestion des confrontations, elle débute par l'anticipation, c'est-à-dire tout mettre en œuvre pour éviter que la vraie situation hostile arrive. Et effectivement, dans certaines situations où miser un potentiel, si le potentiel est très bas, parce qu'on est âgé, que nous avons croisé des accidents, que nous sommes porteurs d'un handicap, alors la stratégie finalement la plus évidente sera d'anticiper ces risques de situations conflictuelles. Et c'est aussi ce qu'on propose ici au cours de cette semaine, c'est savoir comment prévenir du danger avant qu'il survienne réellement.
0: J'ai une autre question aussi, et ça c'est avec l'expérience aussi, en entendant des témoignages de femmes qui quelquefois se font agresser. Et vous parliez de freezing hein, tout à l'heure, c'est-à-dire le fait de devenir une statue de glace, d'être gelée. Et on entend ce témoignage où j'ai pas pu réagir et tout. C'est pas si simple que ça. Alors nous, des fois, en tant qu'homme, et c'est vrai, je le reconnais, on se dit mais pourquoi t'as rien fait ? C'est pas si facile. Et alors, est-ce qu'on peut aussi aider à dépasser ce cadre ? Parce que pourtant, des personnes qui sont capables d'une énergie et d'une réaction pour beaucoup d'autres choses, mais pas pour l'agression.
1: Alors c'est tout à fait vrai. Les capacités qu'on va mettre en œuvre lorsqu'on subit une agression sont tout autant mentales. Donc finalement basé sur le cerveau que physique, c'est-à-dire que on peut avoir beaucoup de potentiel physique, être un très grand sportif, mais être complètement sidéré par une action extrêmement violente à laquelle on ne s'attend pas. Et à l'inverse, on peut avoir un potentiel physique un peu plus bas, mais au préalable s'être préparé psychologiquement, même si on ne devrait pas avoir à le faire, hein, mais de s'être préparé, d'avoir par différentes techniques d'entraînement mental simulées, vécues, observées différentes situations qui nous permettent de garder un certain contrôle et surtout de connaître le contrôle et l'état du corps dans lequel on va se trouver quand on fera face pour la première fois à la situation. Quand c'est moins inconnu, on a plus de facilité à prendre des informations, prendre des décisions, agir que quand c'est une situation complètement subie qu'on n'a jamais connue auparavant.
0: Et pour en savoir plus, c'est le 28 mai, hein, c'est jeudi à 20h30, la violence dans notre société, mieux comprendre les réalités contemporaines et les réponses apportées par les institutions, c'est un débat public, puis il y a du beau monde. C'est quand même intéressant d'avoir des conférences comme celle-ci, là on est quand même dans une petite commune.
1: Alors ce que je trouve assez fantastique, c'est la capacité d'avoir regroupé autant d'intervenants de métiers différents autour d'une problématique commune. Parce que cette transdisciplinarité au service de la population, hein, quelque part, hein, qui va rejoindre des professionnels de la gestion des confrontations et des conflits de personnes, des professionnels des métiers régaliens de gendarmerie, un procureur de la République, pour ma part, un point de vue plus scientifique, ça pourrait nous permettre d'aboutir à différentes explications qui permettraient à l'ensemble des citoyens de mieux appréhender, si on peut dire ainsi, ce type de mauvaise expérience.
0: Et de se dire qu'on peut faire quelque chose. Merci Lilian Fautrel, vous êtes docteur en neurosciences, spécialiste du contrôle moteur en situation hostile.
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1: Aujourd'hui, la boue. Corinne Egas, bonjour.
2: Bonjour Gilles.
1: Un plaisir de vous retrouver.
2: Merci.
1: Boue, eh bien c'est le mot que nous avons choisi aujourd'hui afin que vous puissiez le développer.
2: À première écoute, c'est pas un mot très plaisant, je trouve.
1: Non.
2: Patauger dans la boue, c'est...
1: Ça donne pas une idée forcément positive, effectivement, de la vie. Oui, puis on parle souvent de la boue d'une manière négative. Quand on fait de société, on est vraiment dans le bas de la société. Quand on est dans la boue de la société,
2: tout à fait.
1: Vulgarité. Oui.
2: Ça va pas trop bien, oui.
1: L'image n'est pas très bonne.
2: Oui.
1: Et pourtant...
2: Pourtant, je dirais que dans l'esprit biblique, elle prend un autre sens. Et peut-être pour une idée... Pour une raison tout à fait terre-à-terre, si j'ose dire, à propos de vous.
1: C'est vous êtes que... vous, là.
2: Ah oui, je suis contente, je viens de le trouver, là. La Bible est racontée et se développe dans un pays où il fait assez sec, beaucoup plus sec que là où nous sommes en ce moment. Et donc la boue n'est pas forcément quelque chose de très fréquent. Et par contre, quand on en voit, c'est bon signe, c'est qu'il a plu. Et que la pluie est vraiment synonyme de vie et de pour la nature, c'est quelque chose d'absolument indispensable. Donc la boue, comme la pluie qu'elle indique, est terriblement précieuse. Et dans un pays sec, on en a plus conscience que dans un pays humide comme le nôtre.
1: Alors j'ai presque envie de dire aussi, Corinne, en ce qui concerne la boue, effectivement, on disait tout à l'heure un aspect négatif, mais la boue, je

0: pense dans certains pays aussi en Asie, c'est là où on met le riz, où on cultive un certain nombre de plantes.
1: Oui.
0: C'est là où les plantes poussent le mieux parce qu'il y a l'eau, et quelquefois quand il y a la chaleur aussi bien sûr, et la terre.
1: La terre avec tous les éléments nutritifs qu'elle contient. Oui, c'est donc un lieu extrêmement voilà, lié à la vie. Alors, j'ai pensé à mettre en relation deux passages bibliques qui sont à des endroits très différents de la Bible. L'un au tout début, dans le livre de la Genèse, et l'autre dans un évangile, l'évangile de Jean. Et ces deux passages parlent de boue et de vie. Le premier, dans la Genèse, raconte la création de l'homme. Et c'est un très très joli texte qui montre Dieu comme une sorte de sculpteur ou de potier qui utilise la boue, l'argile, cette terre très mêlée d'eau, très malléable. Et avec cela, il façonne, il sculpte un homme, le premier homme, Adam. Et il y a un très beau jeu de mots aussi, parce que Adam, en hébreu, signifie est directement celui qui sort de la terre. Adama, c'est la terre. Adam, c'est le nom du premier homme, sorti de la terre. C'est vraiment le terrien complet, totalement lié à la nature. Et en même temps, à cette espèce de statue de boue, eh bien, Dieu va insuffler la vie en soufflant son souffle. Et c'est ce qui vient de Dieu et c'est ce qui sort la statue de son immobilité. C'est ce qui lui donne la vie, le souffle de Dieu.

0: terre est basse, comme l'on dit lorsqu'on travaille l'agriculture, Corinne. Donc c'est aussi ce qui vient le plus bas sur notre planète, la terre.
1: Oui.
0: Donc la vie sort de quelque chose de très bas, de très humble.
1: Oui, on peut. Il y a d'ailleurs cette racine-là entre le mot humain, le mot humus, qui est donc la terre, et le mot humilité. Tous ces mots ont la même racine en latin. Et c'est très significatif. Oui, ça vient de ce qu'il y a de plus bas. Et il y a cette idée d'humilité. Mais en même temps, avec ce souffle de Dieu qui, lui, vient du haut, et qui dresse l'homme, qui le fait se mettre debout, qui le fait se lever au lieu d'une statue à même la terre, tout d'un coup, il devient un être vivant, debout, se déplaçant, un peu dressé entre la terre et le ciel. C'est un petit peu, d'une manière imagée, la destinée de l'homme que d'être à la fois pleinement dans la nature, dans le matériel, dans le quotidien, et en même temps d'avoir des aspirations élevées, de regarder vers le ciel, de regarder, d'aspirer à plus, de vouloir se développer, d'avoir de l'ambition, d'être capable de rencontrer Dieu également.
0: Corinne, cette boue originelle, à la base de la création de l'humain et des humains que nous sommes. Et vous parliez d'un autre passage où il y a peut-être une sensibilité à la recréation.
1: Oui, alors c'est dans l'évangile de Jean. C'est donc un extrait de la vie de Jésus et des actions de Jésus. Et on retrouve le même élément de boue dans un contexte très particulier d'un miracle de Jésus. Jésus rencontre un aveugle de naissance. Et pour le guérir, alors que la plupart des autres guérisons, il se contente de parler, de dire un mot, parfois de toucher vaguement la personne et la personne est guérie. Là, il fait un acte exceptionnel. Il va cracher par terre et fabriquer de la boue avec la poussière du sol. Là encore, il faut de l'humidité, il faut pour transformer la poussière en boue et donc en lui donner une capacité de vie. Et avec cette boue fabriquée par Jésus, eh bien, Jésus met cette boue sur les yeux de l'aveugle. Il lui dit d'aller se rincer, d'aller se laver dans un bassin. Et l'homme revient de cette séance guéri. Et il voit, lui qui n'a jamais vu puisqu'il était né aveugle. C'est un très grand miracle de Jésus, mais fait avec une technique absolument unique. Et on retrouve, évidemment, l'accès à la vue pour cet homme. C'est l'accès à une vie plus pleine, une vie totale dont il avait été passablement privé. À cause de sa cécité, il était mendiant, il vivait à ras du sol, il vivait médiocrement, petitement. Et Jésus le lève, l'élève, le redresse, en fait un homme dans toute sa dimension, dans tout son épanouissement. Et c'est la boue qui est l'intermédiaire de cela. Donc à nouveau, et si Jésus utilise cela, c'est... Il connaît parfaitement le récit de la création de la Genèse et il l'évoque d'une certaine manière par cette action-là. Il est en train de dire, de signifier à cet homme qu'il le refabrique d'une certaine manière comme Dieu avait fabriqué Adam à partir de la boue.

0: voici deux exemples, donc l'un de création, l'autre une recréation. Dieu souhaite toujours nous permettre de nous réanimer d'une certaine manière, d'une nouvelle flamme, d'un nouveau regard, d'une nouvelle vision du monde. La boue est aussi utilisée, Corinne, dans les soins naturels en général. Alors est-ce que cette terre a une énergie, une vitalité particulière que Dieu a mis à notre disposition?
1: Oui,
0: et que Jésus utilise,
1: soins,
0: on en parle souvent d'ailleurs, hein, pour
1: c'est
0: ce miracle.
1: Oui, l'argile,
0: bien sûr.
1: Qui est très utilisée et qui est très bénéfique, en effet.
0: Qui draine, qui élimine un certain nombre de substances négatives, destructrices.
1: Ouais. Ouais. Eh bien, déjà, dans un sens biologique, je dirais, on trouve dans la terre des quantités de substances extrêmement bonnes, des sels minéraux, etc., qui favorisent la vie de tous, aussi bien des plantes, déjà, mais aussi donc tout un tas d'éléments dont nous sommes constitués nous-mêmes. Nos cellules utilisent les mêmes éléments
0: matière
1: chimiques.
0: Matière organique, bien sûr, nécessaire.
1: Mmh. Tout à fait, qu'on trouve dans la terre. Donc il y a une sorte de proximité entre la terre elle-même et nos cellules et notre corps.
0: Et pourtant, cette boue semble morte, inutile. Et nous bougeons, nous semblons toujours très utiles. Est-ce qu'il n'y a pas là aussi une image intéressante
1: Ce qui anime cette boue, la boue à la création, modelée en une sorte de statue humaine, c'est ce qui vient d'en haut, c'est ce que Dieu donne, son souffle. Ça semble à la fois pas grand-chose, juste un souffle qui semble si petit, si fragile, mais c'est un souffle qui vient de Dieu. Alors c'est immense et ça donne la vie, ça anime tout et ça ranime aussi tout. Et quand Jésus utilise « reprendre la boue », il est en train de signifier que lui aussi a ce même pouvoir créateur que Dieu. Il donne une indication très intéressante et très profonde sur sa propre identité, sur qui il est et sur ce qu'il peut faire pour l'homme. Il peut reprendre le pouvoir créateur initial.
0: Avec les composés de base.
1: Voilà, repartir à zéro d'une certaine manière. On reprend la boue du début pour refabriquer aussi avec la personne que nous sommes, mais la renouveler, lui redonner un peu la capacité de rebondir et de recommencer sa vie comme s'il était neuf, sans pour autant gommer tout ce qu'il a acquis par ses années d'existence. Une sorte de mélange entre l'homme ancien avec ses blessures, ses difficultés, etc., et la possibilité de rebondir, de commencer une nouvelle vie.
0: Vous savez, quand on a de la boue sur ses vêtements, ou quand on parle de quelqu'un, il a été traîné dans la boue, qu'il a perdu toute dignité.
1: Oui.
0: Alors, bon, on a encore une trentaine de secondes, Corinne, avant de laisser l'antenne à nos auditeurs. Est-ce que Dieu nous redonne aussi une vraie dignité et nous permet de sortir de cette boue?
1: On pourrait dire que quand Dieu nous traîne dans la boue, c'est une boue de vie. C'est pas la même boue. Je crois que depuis la création et à tout moment où il intervient, Dieu est là pour redresser les situations abîmées, les situations détruites, les situations d'absence de vie ou de déficience de vie. Dieu est un pouvoir de vie et de création à tout moment.
0: Serait-ce peut-être cela la véritable religion, Corinne, à nous de découvrir à chaque instant notre vie? À bientôt.
1: Au revoir.
0: Au revoir.
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Buongiorno Papi Munda, vous aviez laissé un mois d'août et deux en ont commencé le mois de septembre. Normalement, aujourd'hui on va parler du mois de septembre. Mais je voudrais faire une petite parenthèse parce que aujourd'hui c'est le moment des cueillettes. Ce mois peut être très pluvieux ou très sec. Septembre importe le pont ou agoute la spon. Donc septembre importe les ponts parce qu'il pleut beaucoup ou bien il tarit les sources. On a déjà vu au mois d'août, le mois d'août à Madure et septembre est culisse. Le mois d'août fait mûrir les fruits et septembre les cueille. Au mois d'août, la castagne de l'estre dans un four et en septembre dans une pousse. Donc pour les châtaignes, c'est très bien qu'il passe chaud au mois d'août et qu'il pleuve en septembre. En septembre, tout fruit est bon de prendre. Tout fruit est bon à prendre. En septembre, calel de prendre. Autant où on s'éclairait à la lampe à huile, le calel ou caléo, il est bon à prendre parce que les jours se font plus courts. Quand la cigale cante en septembre, qu'on pèse pas les blas pour le tourne à vendre. Si les cigales chantent en septembre, n'achètent pas du blé pour le revendre. Alors maintenant, est-ce qu'il y en a trop ou pas assez? On ne sait pas trop. Septembre est pélisse. Septembre fait mûrir les fruits. Caldrier, 11 mes de septembre, passerait en l'autre à Grappia. S'il y avait 11 mois de septembre, on pourrait cueillir et prendre ce qui reste le dernier mois. Septembre humide, tunnel plein. Si le septembre, s'il pleut en septembre, on aura beaucoup de vin. En septembre, c'est coupe ce qui pinge. On coupe en septembre ce qui pend aux arbres, c'est-à-dire qu'on cueille beaucoup de fruits. Ce cagousse à madure pas, est-ce pas septembre qui la madurera? Ce qui n'est pas mûr en août ne le sera pas en septembre. Cueillette faite, l'été est fini. Après septembre, donc octobre, bien sûr, il y a quelques proverbes pour octobre. Le froid arrive, il est temps de semer. Et puis le froid va venir. Al mes d'octobre, lu capa de raubo che se ne trove, lu che se ne opre. Au mois d'octobre, celui qui n'a pas de robe ou pas d'habit en général, qu'il en fasse, que se nombre ou que se trouve, qu'il en trouve. Car agès de manteau en octobre, n'en fasse léo. Celui qui n'a pas de manteau en octobre, qu'il en fasse bientôt. Bla en octobre, semena souventé, que s'extrema. En octobre, le blé semé, c'est comme s'il était engrangé. Octobre acaba, le blé enterra, ce qui demeure dégusta. Ce qui n'a pas, le blé qui n'a pas été semé, il reste de côté. Qu'en octobre prend fille, est sous sang des mamaties. Alors ça, bien sûr, c'est un proverbe qui est certain. Il y a beaucoup de proverbes qui sont sujets à caution. Celui-là, bien sûr, quand octobre est fini, arrive la Toussaint. Octobre est la gelade, la vermine à l'éotuade. Donc si gèle en octobre, ça tue rapidement la vermine. En octobre, c'est ce qui le porc sous tout le garic. En octobre, les cochons sont sous le chêne, et il mange les glands. Un autre dit, en octobre, le porc saute le roure. Vous voyez que selon les endroits, le chêne blanc se dit roure, rouve ou garic.

0: novembre. Alors en novembre, quelques proverbes aussi. Il faut faire du feu, il faut pas trop de pluie. Quand l'aigle sortit à l'mes mort, toutes les mes étalanas le sort. S'il pleut en novembre, il pleuvra toute l'année. Il est bien évident que c'est un des proverbes qui prête à controverse. Homme de novembre est de bon auguste. Femme de novembre, là est ce qu'il t'abuste. Un homme de novembre est de bon bois, et une femme de novembre est toujours affairée. En novembre, gratte la cendre. Donc, en novembre, il commence à faire froid. Donc, il faut faire du feu. Quand j'allais en novembre, l'herbe part comme cendre. Quand j'allais en novembre, l'herbe prend la couleur de la cendre. Quand Auses la grive chanta, vous voyez, le chanta, c'est un proverbe qui doit venir d'Ardèche. Cherche le stau per ta brigia, et melubos per te chaufa. Vous voyez, les tcha à la place des ka. Si tu entends la grive chanter, cherche la maison pour t'abriter et du bois pour te chauffer. Encore quelques jours, quelques proverbes pour décembre. En décembre, il faut qu'il fasse froid, même avec de la neige. Mais on préfère qu'il n'y ait pas beaucoup de pluie. En décembre, le spé dans la cendre. Donc les pieds dans les cendres, les pieds bien au chaud. Amistad et gendre sous l'aile du décembre. Là, c'est pas très gentil pour le gendre, mais bon. Amitié de gendre, soleil de décembre, qui est bien pâle. C'est en décembre, la terre belle a dit la fête à Maille-Brus. Si en décembre il pleut, au revoir la brebis et même la ruche. Bon, il semble bien que ce soit une superstition. Quand court décembre est frais et que tombe la neige d'une annade drude pour Zavèdre la fée. Donc si décembre est froid et même qu'il neige, tu peux avoir confiance en une année drude, fructueuse. Si la nature est verte en décembre, per Pasque sera blanc. Si la nature est verte en décembre, pour Pâques, elle sera blanche. Ça aussi, c'est un dicton dont on peut douter. Et voilà, donc l'annale de Zacabal, tournant au mois de janvier, on peut retourner au mois de janvier, si on veut. Maintenant, on a fini donc l'année, et la prochaine fois, on passera au proverbe selon les jours de la semaine. Il n'y en a pas beaucoup, mais on en a quand même trouvé quelques-uns. Allez, arrivez au Croquevin.
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1: Il est bien dur, quand on est natif du pays alpin, de quitter ses belles montagnes et ses vallées verdoyantes pour s'en aller très loin, gagner sa vie, ou pour fuir la tourmente. En 1685, ce sont les protestants du Queyras qui donnent les premiers le signal du départ après la révocation de l'édit de Nantes. Au fil des siècles, bien d'autres vont se résoudre à l'exil et franchir l'Atlantique. Vers 1820, un groupe d'intrépides, les Barcelonnettes de la vallée de Lubaye, pauvres tisserands réduits au chômage par les progrès de l'industrie textile, s'établissent au Mexique et font fortune en tissant des ponchos. Encouragés par cet exemple, les champs-saurins du nord de Gap quittent à leur tour leurs montagnes et leurs toits de lauze. Pour parvenir jusqu'au Havre et s'embarquer, ils voyagent à pied, acceptant les plus rudes besognes pour survivre. Pour payer leur traversée, ils travaillent dans la soute à charbon. Puis c'est le terminus, la Californie, où nos pauvres bergers découvrent l'immensité de la fameuse prairie et où les Américains leur confient les innombrables troupeaux de moutons qui sont devenus la principale ressource du pays depuis que la guerre de sécession a anéanti les plantations de coton. Gros problème, le manque d'eau. Alors les champs-saurins relèvent leurs manches et se mettent au travail. Sur des centaines de kilomètres, ils façonnent des canalisations, ils forent, ils installent des pompes. Et un jour, l'incroyable se produit. Un gigantesque geyser jaillit vers le ciel. Un liquide qu'on ne cherchait pas, l'or noir, le pétrole.
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1: L'heure du grand journal du soir. Bonsoir Christophe Paget.
2: Bonsoir Romain, bonsoir à toutes et à tous.
1: À la une ce soir, le Venezuela frappé par un nouveau tremblement de terre.
2: Oui, une nouvelle réplique dont l'épicentre était tout près de la zone déjà touchée il y a 5 jours. Aucun dégât n'a été signalé dans l'immédiat. Dès le début de ce journal, nous rejoindrons Alice Campagnol dans la ville de La Guaira, très touchée par les séismes et dont la population se sont aujourd'hui abandonnées. Aux États-Unis, victoire pour Donald Trump. La Cour suprême a estimé ce lundi que le président américain pouvait renvoyer des dirigeants d'agences fédérales indépendantes. Mais victoire en demi-teinte. Sa décision ne s'applique pas à la Banque centrale américaine, pourtant dans le collimateur du président américain.
1: Une journée justice morte en France.
2: Plusieurs dizaines de magistrats, d'avocats et de fonctionnaires du ministère de la Justice ont manifesté pour dire leur opposition à la réforme de la justice criminelle qui sera examinée par l'Assemblée nationale demain, à suivre le reportage d'Aram Beng.
1: Et puis le dossier de ce 20h consacré au retour de la loi Duplomb.
2: Mais cette proposition de loi qui vise à réautoriser un insecticide interdit en France depuis 2020. 2 millions de Français avaient pourtant signé une pétition contre sa réintroduction. Igor Strauss nous expliquera pourquoi le Sénat veut remettre la loi à l'ordre du jour.
1: Et puis après ce grand journal du soir, on avait évoqué un pays alors qui n'est pas en première ligne dans le conflit au Moyen-Orient, mais pourtant son rôle est crucial, c'est Oman. Oman qui, comme l'Iran, revendique une souveraineté sur le détroit d'Ormuz. Le sultan d'Oman était aujourd'hui à Paris. Il a annoncé qu'il ne souhaitait pas de péage à Ormuz. On évoquera tous ces enjeux avec nos confrères du quotidien français, La Croix. Le Venezuela a donc connu ce lundi une nouvelle réplique, un nouveau tremblement de terre, et cela 5 jours après le double séisme qui a fait, selon un nouveau bilan, 1450 morts et plusieurs dizaines de milliers de disparus.
2: Oui, ce nouveau séisme a secoué la capitale, Caracas, et la ville de La Guaira, dans le nord du pays. Il était d'une magnitude de 4,6, avec un épicentre tout près de la zone déjà ravagée mercredi dernier. Aucun dégât n'a été signalé dans l'immédiat, même si de nombreux immeubles ont été affaiblis par les tremblements de terre de la semaine dernière. Les opérations de recherche et de sauvetage se poursuivent. Nous avons retrouvé des personnes vivantes. Nous gardons toujours l'espoir. C'est ce qu'a affirmé aujourd'hui la présidente par intérim du Venezuela, Delcy Rodriguez. Alice Campagnol, vous êtes à La Guaira où les autorités sont très critiquées.
3: C'est la frustration qui règne chez les habitants de La Guaira qui se sentent abandonnés, livrés à eux-mêmes. Certains quartiers un peu excentrés n'ont pas reçu d'aide officielle ou quasiment pas. Tous les gens avec qui j'ai échangé m'ont exprimé cette colère. Une jeune femme me disait...

0: Devant la morgue, qu'elle avait dû s'imposer hein, devant des engins de chantier, prendre les clés au conducteur pour les forcer à venir aider dans sa résidence où ils entendaient les voisins et elle, des survivants, presque 4 jours après le drame. Car si les habitants donc déblaient à main nue hein, depuis mercredi, eh bien parfois il faut des pelleteuses, hein, il faut une aide mécanique pour casser ou déplacer des dalles de béton. Et j'ai vu également plusieurs altercations avec les forces de l'ordre, d'habitants en fait qui ne comprennent pas pourquoi tous les militaires, tous les policiers ne sont pas sur les débris. La frustration donc désormais se mêle à la fatigue et au désespoir alors que les chances de retrouver des personnes en vie s'amenuisent.
1: Merci Alice Campagnol.
2: Le président américain Donald Trump assure qu'il y aura bien une rencontre demain au Qatar entre délégations américaines et iraniennes.
1: Alors que Téhéran venait de démentir une annonce qui intervient alors que les deux pays, selon un responsable américain, ont décidé de cesser leurs attaques. Elles avaient repris la semaine dernière, malgré le protocole d'accord signé le 17 juin. Ce qui pose problème, c'est toujours le détroit d'Ormuz. L'Iran répète que le passage est dorénavant payant, ce à quoi les États-Unis s'opposent. Ormuz, on en a aussi parlé en Syrie, où le ministre des Affaires étrangères irakien a entamé une visite historique. Historique, car c'est la première visite d'un haut responsable irakien dans le pays depuis la chute de Bachar al-Assad fin 2024. Fouad Hussein doit rencontrer le président syrien ainsi que les ministres de l'énergie et des affaires étrangères. Signe d'un renforcement des relations entre les deux pays. Sarah Krakowicz.
3: Bagdad était proche du régime de Bachar el-Assad. Après sa chute, l'Irak s'est donc méfié du nouveau dirigeant et ancien djihadiste Ahmed al-Shara. Mais le pays souhaite désormais renouer avec son voisin syrien avec qui il partage plus de 600 km de frontières. Selon le ministère irakien des Affaires étrangères, la rencontre vise à développer la coopération entre les deux pays, notamment sur des questions sécuritaires. Ces derniers mois, des milliers de membres présumés de l'État islamique ont été transférés de la Syrie vers l'Irak. Il s'agit aussi pour les deux pays de renforcer leur coopération économique dans le contexte de la guerre au Moyen-Orient et du verrouillage du détroit d'Ormuz par l'Iran. Début avril, l'Irak a signé avec la Syrie un contrat inédit qui lui permet de contourner le détroit et d'acheminer une partie de son pétrole crucial à son économie via le territoire syrien vers une raffinerie de la côte méditerranéenne. Les deux pays ont aussi rouvert en avril un poste frontière stratégique fermé au commerce depuis 13 ans en raison de la présence du groupe État islamique entre les villes de Rabia côté irakien et Al-Yaroubia côté syrien.
1: Et puis la Syrie condamne les incursions et les tirs israéliens dans le sud du pays. Hier, des forces israéliennes ont traversé la frontière vers le village de Abdin, dans l'ouest de la province de Dera. Des habitants ont tenté de bloquer l'avancée d'une de leurs patrouilles. Les soldats ont riposté avec des tirs d'artillerie. Depuis l'arrivée de la coalition islamiste au pouvoir en janvier 2025, Israël mène des incursions répétées dans le sud du pays, qu'elle bombarde aussi. Ce lundi, la Turquie a également condamné fermement ces incursions israéliennes.
2: La politique américaine à présent avec cette victoire en demi-teinte pour Donald Trump.
1: La Cour suprême a estimé ce lundi que le président américain pouvait envoyer des dirigeants d'agences fédérales indépendantes. Indépendantes car elles bénéficiaient jusqu'ici d'une indépendance vis-à-vis de la Maison-Blanche. La Cour a ainsi estimé que Donald Trump pouvait renvoyer Rebecca Kelly-Slaughter, une démocrate membre de la Commission fédérale du commerce. Par contre, les juges ont précisé que cette décision ne s'appliquait pas aux dirigeants de la Fed, la Banque centrale américaine, et ça c'est un camouflet pour le président, car la Fed est dans son viseur. Correspondance Edouard Maille.
4: La Cour suprême a souligné le rôle unique de la Banque centrale et a précisé clairement que cette décision ne s'appliquait pas à celle-ci compte tenu de son importance pour l'économie et de sa longue histoire d'indépendance vis-à-vis des responsables politiques. Et la Cour suprême s'est prononcée ce lundi sur un autre dossier mais qui est lié au premier. Ce deuxième recours concerne la possibilité pour Donald Trump de justement renvoyer l'une des gouverneurs de la Banque centrale, Lisa Cook. Le président l'accuse de fraude financière, ce qu'elle nie, et il n'y a pas eu d'inculpation par la justice. Et la Cour suprême a estimé que Lisa Cook ne pouvait pas être virée sans avoir pu répondre et se défendre de telles accusations. Après la décision, Donald Trump a affirmé qu'il allait faire en sorte qu'elle soit renvoyée. Les avocats de Lisa Cook ont par le passé affirmé que Donald Trump voulait la renvoyer à cause de son désaccord sur la politique monétaire dans la bataille menée par Donald Trump contre la Banque centrale. Le président souhaite que celle-ci baisse les taux d'intérêt pour notamment permettre de faire baisser le prix des emprunts. Mais la Banque centrale refuse et maintient ses taux pour lutter contre l'inflation. Edouard Maille, Atlanta, RFI.
1: Et puis la Cour suprême a aussi rejeté ce lundi le recours déposé par Donald Trump contre sa condamnation pour agression sexuelle. Il avait été condamné au civil à payer 5 millions de dollars à l'écrivaine E. Jean Carroll, qui l'accuse de l'avoir agressée sexuellement puis diffamée lorsqu'elle en a parlé. En Ukraine, les attaques russes sur la ville de Dnipro et Zaporijja dans le sud-est et sur Kharkiv dans le nord-est ont fait au moins 9 morts et des dizaines de blessés. L'Ukraine, qui commence ce lundi à ressentir à son tour les effets d'une vague de chaleur qui pourrait atteindre les 38 degrés cette semaine. Une chaleur qui risque de fragiliser son réseau énergétique, déjà gravement endommagé cet hiver par les bombardements russes. La chaleur toujours, la canicule, en Europe, au moins 130 millions d'habitants devaient encore traverser un lundi caniculaire, avec des températures supérieures à 35 degrés, surtout dans les parties centrales et orientales du continent. Alors, 130, c'est moins qu'hier, ils étaient 190 millions de personnes à avoir traversé la canicule ce dimanche.
2: Il est 20h08 ici à Paris, c'est le grand journal du soir sur Radio France Internationale avec Christophe Pagé. Christophe, on en vient à l'actualité française avec cette journée justice morte ce lundi dans l'Hexagone.
1: Oui, plusieurs dizaines de magistrats, d'avocats et de fonctionnaires du ministère de la Justice se sont mobilisés devant les tribunaux pour dire leur opposition à la réforme de la justice criminelle portée par Gérald Darmanin, le garde des Sceaux. C'est demain que son projet de loi sûr doit être examiné par l'Assemblée nationale. À Paris, ils étaient quelques dizaines à s'être rassemblés sur les marches du palais de justice. Reportage à Rambeng.
5: En robe noire ou rouge, magistrats et avocats sont venus réclamer le retrait de la réforme de la justice criminelle. Louis de Gosse, bâtonnier de Paris.
6: Même s'il n'y a plus le plaidé coupable qu'on combattait auparavant, il reste quand même des points très importants dans cette loi contre les droits de la défense, contre les droits et les protections accordées aux justiciables, tels que la diminution de la régularité des procédures, tels que le doublement de la période de détention provisoire alors que l'accusé est encore présumé innocent. Donc effectivement, on est là pour dire que cette loi sûre ne convient pas.
5: Même son de cloche du côté du syndicat de la magistrature, Mathilde Timothée, la secrétaire générale.
7: Nous sommes là pour dire non à ce texte, non au projet de loi riposte qui sera étudié aussi à l'Assemblée nationale la semaine prochaine, qui est un texte qui aggrave encore la sanction pénale et qui nous détourne de nos missions prioritaires. Parce que au lieu de s'attaquer à la justice la plus importante, à savoir la justice criminelle et notamment les violences sexuelles aux enfants, on prévoit un projet de loi qui crée des infractions de très faible gravité.
5: Les protestataires ont également à pointer du doigt les conditions dégradées de travail dans le domaine de la justice.
2: Un reportage signé à Rambeng du service France Société de RFI. On en vient au dossier de ce 20h, retour de la loi Duplomb.

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1: Qu'est-ce qui est le plus beau ? Le commencement ou la fin ? Qu'est-ce qu'on aime le mieux, finir ou commencer ? Quand on entreprend un travail, on dit « je t'attends quand ce sera fini ». Souvent, on fait une fête quand un travail est fini. Après avoir achevé une charpente, après avoir terminé

des examens. Un voyage. Vaut-il mieux le commencer ou le finir? Qu'est-ce qui est préférable? La découverte ou le souvenir? La vie. Est-il plus beau d'en être au début ou à la fin? Vaut-il mieux être un enfant ou un vieillard? Il n'y a pas de réponse à ces questions, parce que la vraie question est celle-ci. Les choses ont-elles un sens? Si la vie a un sens, c'est aussi beau de la finir que de la commencer que de la finir, parce que le sens est au-delà, et du commencement et de la fin.

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0: dans le passé.
1: Alors, nous continuons notre périple trésor géologique du Gard en avançant dans le temps, hein, puisqu'on était parti d'il y a 400 millions d'années avec les gneisses de Pérol. On s'est promené aux alentours de 300 millions d'années avec la forêt de fossiles de Champclauson. Alors là, on fait encore un saut dans le temps et on arrive plutôt à 150 millions d'années puisque nous sommes à Sauve. Alors là, inutile de présenter cette jolie petite ville, hein. Et puis surtout sa mère des rochers qui est juste derrière et qui est ô combien célèbre par ce paysage absolument extraordinaire de ce calcaire gris du Jurassique, donc d'il y a millions d'années. Alors c'est de ça que je veux parler, puisque là aussi ça explique bien des choses et ça évoque un passé étonnant, puisque ces calcaires gris que l'on voit là, qui sont du Jurassique supérieur, eh bien résultent de l'accumulation de sédiments au fond d'un océan. À cette époque, on n'a plus de montagnes. On a évoqué les montagnes, mais là, les montagnes ont complètement disparu. On peut évoquer un grand océan dans lequel se déposent des sédiments et qui parfois vont enfermer quelques traces de vie présentes dans cet océan.
0: Alors Didier Nectou, c'est le géologue qui parle, mais lorsqu'on va se promener à la forêt, dans cette forêt particulière, on a l'impression que ce sont des pluies de pierres qui sont tombées, des pluies de rochers, parce que ce ne sont pas des pierres, c'est carrément des rochers.
1: Voilà, c'est un peu paradoxal, la mer des rochers, hein, voilà, mais c'est des rochers issus de la mer en quelque sorte, hein, et qui nous donnent aujourd'hui une mer de rochers. Alors, que se dépose-t-il ? Il se dépose du carbonate de calcium, ce qu'on appelle de la calcite, et cette calcite, ça va être du calcaire. Donc au départ, des bouts calcaires au fond de l'océan qui s'enfouissent comme ça, qui vont se transformer en véritables roches. Ensuite, il faudra des phénomènes tectoniques et puis des phénomènes d'érosion. Mais on a le temps quand même, hein. C'était il y a 150 millions d'années, donc il s'en est passé des choses, hein, pour pouvoir faire ressortir ces calcaires et commencer à les éroder, ces entablements calcaires qui parfois font plusieurs dizaines de mètres d'épaisseur, parfois même plusieurs centaines de mètres d'épaisseur. Et donc, ce calcaire va se fissurer, il va avoir des grandes fissures dans lesquelles l'eau va pouvoir s'infiltrer. Or, le calcaire est composé de calcite, et la calcite, c'est soluble dans l'eau. Donc, si l'eau s'infiltre, elle va commencer à dissoudre ce calcaire. Donc, les petites fissures vont devenir grandes diaclases, et au fur et à mesure, les choses vont s'isoler en bloc. C'est un petit peu ce que l'on voit dans la mer des rochers, c'est-à-dire qu'on a ces entablements de calcaire tout fissurés qui ont été complètement sculptés par l'eau, une eau relativement récente en fin de compte, hein. C'est la sculpture des dernières millions d'années que l'on a là sous les yeux, qui continue d'ailleurs encore un peu actuellement, puisque dans les fissures à certains endroits, il y a de la terre qui s'est accumulée, il y a des végétaux qui sont là, et les végétaux produisent des acides humiques qui contribuent à dissoudre encore le calcaire et à élargir encore un peu plus. Voilà. Par ailleurs, cette eau qui s'infiltre, elle coule, et là aussi, elle dissout le calcaire et fait ce que l'on appelle tout un réseau souterrain. Là, en plus, la mer des rochers, hein, y a communication entre cette partie externe et réseau souterrain, c'est ce qu'on appelle des avennes. Donc là, on en a plusieurs, la veine du frère et la veine de la sœur. C'est comme ça qu'ils sont nommés dans la mer des rochers, qui permettent cette communication entre la partie interne du karst, on parle aussi de ce mot-là, un relief karstique, c'est un mot qui est emprunté aux Yougoslaves, puisque c'est un endroit, ce sont des endroits où les phénomènes de dissolution de ces entablements calcaires ont été décrits. Voilà. Donc on parle de karst, et là on a un magnifique karst. Alors, mer des rochers, mais il y a un autre endroit, vous connaissez peut-être le bois de Paillolive. On n'est plus dans le Gard, mais on est en Ardèche.
0: Voilà, je le connais de nom, malheureusement, pas
1: avec,
0: plus.
1: Avec ses reliefs ruiniformes, ça peut évoquer des ruines, sauf c'est un peu ça, hein. On a du mal parfois à distinguer ce qui est la nature, un bout de rocher calcaire, avec les constructions qui sont dessus, puisqu'il y a eu quand même un peu d'habitation. Et donc ça évoque parfois des paysages ruinés, fantomatiques. Il y a plein de légendes autour des fées dans ces zones-là, parce qu'effectivement, on s'attend à voir surgir au hasard du chemin des personnages incroyables dans cette zone qui a aussi servi de refuge. Donc il faut aussi parfois un peu peur, parce qu'il y a plein de grottes.

0: Hein, donc il peut y avoir des gens qui se cachent là, mais dans les périodes troublées, qui a servi de refuge pendant les guerres de religion, ces zones karstiques ont été des endroits où on pouvait stocker des munitions, stocker de la nourriture, et puis se stocker soi-même quand on était en grand péril. C'est aussi des endroits où on va faire des fouilles archéologiques, parce que ce mécanisme-là, il a fonctionné dès la préhistoire. Les rochers donnaient une maison naturelle à l'homme qui s'y installait et qui laisse les traces de vie. Voilà, donc beaucoup de richesses humaines aussi dans ces karsts, puisque zone refuge. Et zone touristique, parce que c'est très beau. Hein. Voilà, on
1: aime. Vrai.
0: Voilà. On peut aller escalader les rochers aussi. Hein. On peut faire de la spéléologie. Et puis on peut tout simplement se promener et admirer le travail d'érosion de la nature.
1: Est-ce qu'il y a d'autres lieux semblables à celui de Sauve dans la région, où c'est tout à fait exceptionnel?
0: Alors, développé comme celui-là, on évoquait le bois de paille-olive. Bon, alors après, si on va sur les grands causses, donc là, on traverse les Cévennes et on va sur les grands causses, Montpellier-le-Vieux, Nîmes-le-Vieux. Alors là, le relief runiforme est particulièrement évoqué, puisqu'on évoque même le nom de grandes villes pour décrire ces sites qui évoquent des paysages ruinés. Donc là, on va retrouver ça. Alors maintenant, le point commun entre le bois de paille-olive et Sauve, c'est l'âge des formations. Là, nous sommes dans des calcaires du Jurassique. Sur les causses, on sera aussi sur du Jurassique, mais plutôt du Jurassique inférieur. Et puis après, on aura aussi un grand système karstique dans des calcaires du Crétacé, les gorges du Gardon, par exemple, où là aussi, on a des grandes formations de calcaire où la dissolution va fonctionner un petit peu de la même façon. Mais dans ces massifs-là, on n'aura pas cet aspect ruiniforme, extrêmement sculpté, extrêmement détaillé, que l'on a à Sauve. Donc ça reste quand même un endroit tout à fait exceptionnel.
1: Alors, est-ce que c'est la qualité de la roche qui fait qu'on a cet amoncellement exceptionnel? Parce que quand on parle des rivières aujourd'hui qui sont aussi sculptées, c'est du calcaire. Qu'est-ce que c'est comme roche que nous avons dans nos rivières ici?
0: Ah ben alors, on a la chance d'avoir tout dans nos rivières. Puisqu'en fait, nos rivières, elles coulent à partir du Mont Lozère ou du Mont Aigoual et qu'elles vont jusqu'à la mer. Donc, elles traversent absolument toutes les formations. Par contre, pour avoir des gorges, comme on connaît celles, les gorges du Verdon, les gorges du Gardon, les gorges de l'Ardèche, etc., là, effectivement, on est dans des systèmes karstiques. Donc, les conditions pour avoir un bon karst, elles sont faciles. Hein. Il faut un gros massif de calcaire. Il faut donc plusieurs dizaines, plusieurs centaines de mètres dans certains cas. Il faut que ce calcaire soit fissuré pour que l'eau puisse s'introduire et se sculpter. Et voilà. Donc ça, c'est assez facile, puisque en fin de compte, ils ont tous subi des contraintes tectoniques au cours des âges qui les ont un peu cassés, voire même plissés. Il faut une assise un peu imperméable, parce que pour que la dissolution fonctionne bien, il faut que l'eau réside un petit peu. Elle ne fait pas que passer. Et ça veut dire qu'en dessous, il faut de l'argile avant réaliser. Donc un massif calcaire bien fracturé, bien homogène aussi. Hein. Il ne faut pas qu'il y ait des bancs trop petits. Alors c'est peut-être ce qui différencie Sauve et son calcaire jurassique du calcaire des gorges du Gardon, où là, on a des bancs calcaires qui sont très très épais et donc qui ne permettent pas une sculpture très très fine. Voilà. À Sauve, il y a des bancs qui font à peine un mètre, parfois un petit peu plus, mais qui permettent justement là aussi un découpage plus fin. Voilà, une fois qu'on a réuni tout ça, ces conditions-là, on a de quoi faire un joli massif karstique dans lequel on peut aller se promener, se balader et admirer, encore une fois, l'art de la sculpture de la nature. Alors, ça se fait, et ça s'est beaucoup fait aussi, alors je ne l'ai pas encore évoqué, la dissolution de calcaire se fait bien sous la neige, sous la glace. Et les jolies formes de cannelures que l'on voit, par exemple, à Sauve, sur les bancs calcaires, là, c'est vraiment très très fin. Eh bien, c'est comme ça que ça s'est fait. Mais alors, dites-moi, il ne gèle pas si souvent et il n'y a pas tant de neige que ça à Sauve. Actuellement, non. Mais il y a quelques centaines de milliers d'années, voire un million d'années, oui, il y a eu des périodes glaciaires. Et le karst s'est beaucoup sculpté sous la neige, sous la glace, à ces époques-là. Parce que là, l'eau a pu attaquer tranquillement, gentiment le calcaire, le sculpter, le peaufiner parce que l'eau froide est très agressive vis-à-vis du calcaire. Et c'est ce qui va donner cette particularité au rocher de Sauve, là, à ce moment-là, dans le détail. Approchez-vous, mettez les yeux sur le calcaire et vous verrez ces fines cannelures, ces petites cupules qui ont été sculptées par l'eau qui coule sous les glaciers et qui coule sous la neige.
1: Eh bien voilà, on a fait un tour dans les temps anciens avec vous, Didier Nectou. Merci beaucoup, Didier Nectou.

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Amis auditeurs, je vous propose des œuvres de Mozart et Schubert pour notre coin classique. Ils ont deux points communs, tout d'abord les interprètes, mais également les œuvres, puisqu'il s'agit de compositions pour deux pianos. Nous allons tout d'abord entendre de Mozart la sonate pour deux pianos en ré majeur, avec Murray Peraya et Radulopu au piano. Les mêmes interprètes vous interpréteront la fantaisie pour piano à quatre mains de Schubert. Mais pour l'instant, place à cette sonate pour deux pianos en ré majeur.

Sonate pour deux pianos en ré majeur de Mozart, interprétée par Bourré, Peraya et Radouloupou au piano. Et nous allons poursuivre et terminer par la fantaisie pour piano à quatre mains en fa mineur de Franz Schubert.

fin de notre coin classique, nous venons d'entendre la fantaisie pour piano à quatre mains en fa mineur de Franz Schubert, interprétée par Mouret Peraya et Radu Lupu au piano. C'était les mêmes interprètes qui vous proposaient la sonate pour deux pianos en ré majeur de Mozart pour ce début de coin classique.

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Moi, ce que je veux, c'est écrire des histoires qui arrivent jusqu'à vous.

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2: B comme Bible. Avec Corinne aujourd'hui dans le studio, bonjour.
3: Bonjour Gilles, bonjour à tous.
2: B comme Bible, c'est un peu facile quand même.
3: Eh bien, c'est jamais inutile de rappeler les bases et de poser des fondements clairs, nets et précis.
2: Alors, la Bible, déjà, c'est ce que vous avez devant vous, Corinne. Vous
3: Mais l'utilisez. Oui, j'en ai une. Parce ouais. que je dis une parce qu'il en existe différentes formes. Les différentes formes sont dues au fait que plusieurs personnes pensent que c'est utile de traduire un peu différemment. Il n'y en a qu'une dans la langue d'origine, les langues d'origine qui sont l'hébreu et le grec, mais il y en a plusieurs en français, traduites à différentes époques. Il y en a plusieurs en anglais, il y en a plusieurs en allemand et dans une multiplicité de langues du monde.
2: Alors, il y a un livre par religion, pratiquement, même plus quelquefois. Même dans les mêmes religions, il y a encore plus de mouvements qui ont plusieurs livres. La Bible est utilisée par quelle religion ?
3: Alors, la Bible en entier est utilisée chez les chrétiens. Et la première partie de la Bible que les chrétiens appellent l'Ancien Testament est utilisée par les juifs. Voilà, pour le dire.
2: Et les autres aussi ont le droit de la lire de temps en temps.
3: Et tout le monde a le droit de la lire, de l'acheter, de la lire ou de l'emprunter et de la lire, bien évidemment.
2: Alors j'ai une question quand même qui est importante. Est-ce que la Bible est vraie ? Là, je vous colle là. Vous n'aviez pas prévu de dire ça, voyez, vous êtes collé là.
3: En même temps, disons que il y a un rapport à la vérité très important avec la Bible, c'est sûr, puisque ceux qui croient la Bible considèrent qu'elle enseigne la vérité. Maintenant, évidemment, ceux qui n'y croient pas, ils vont dire que c'est bourré de fantaisie, que ça n'a rien à voir avec la vérité. C'est tellement personnel comme expérience, mais la Bible a des prétentions sur la vérité.
2: Donc si on croit, c'est vrai, si on ne croit pas, c'est pas vrai.
3: C'est un peu ça, oui.
2: C'est un peu comme ça. Eh ben, vous êtes gentil avec moi.
3: Comment dire ça autrement, hein? Comment dire ça? Mais l'enjeu de la vérité est très important, oui, absolument.
2: Est-ce qu'elle est, alors, si elle n'est pas vraie ou vraie ou pas vraie, est-ce qu'elle est authentique au moins?
3: Ah, par rapport à son histoire, hein. Bien sûr.
2: Est-ce qu'on a le vrai texte de la Bible? Oui, tout à l'heure, je demandais si c'était vrai. Maintenant, est-ce que c'est le vrai texte de la vraie Bible?
3: Quand on l'a entre les mains, est-ce qu'on m'a pas menti? Est-ce que l'imprimeur a pas fait des fantaisies ou je sais pas quoi?
2: Ouais, ou peut-être on a trouvé d'autres textes, de fausses copies ou je ne sais quoi.
3: La Bible qu'on a entre les mains aujourd'hui, au XXIe siècle, elle repose sur des choses très anciennes, puisque c'est un très, très, très vieux livre. Et dans l'ancien temps, on n'avait pas les mêmes modes de reproduction des livres. Il n'y avait pas d'imprimerie, il fallait tout écrire à la main. Donc, on a la chance de posséder, d'avoir trouvé au cours des siècles, dans des vieilles bibliothèques, etc., des manuscrits, des morceaux de la Bible écrits à la main et très, très anciens eux aussi. Et quand aujourd'hui, on met tous ces petits bouts, parce que parfois, ce sont même des tout petits bouts, les uns à côté des autres, eh bien, on arrive à reconstituer de très anciennes Bibles. Et ça s'est transmis comme ça au cours des siècles, d'abord recopié à la main, et puis, grâce à l'invention de l'imprimerie, d'une manière beaucoup plus facile et beaucoup moins chère.

0: La Bible, c'est un livre qui est beaucoup lu aujourd'hui, ou qu'on met dans les greniers ou dans les placards. Corinne.
1: C'est le livre le plus vendu au monde, déjà.
0: Quand il est vendu, parce qu'il est souvent donné, je crois.
1: Oui, ou alors, oui, d'accord. Le plus répandu, on pourrait dire. Hein. C'est lui aussi qui est le plus traduit dans des langues différentes.
0: Vous avez une idée de combien de langues sont traduites?
1: Oh, c'est des centaines, et pour la Bible en entier. Et le Nouveau Testament seul, il traduit encore plus de langues. Et il y a même des langues qui ne doivent disposer peut-être que d'un seul évangile ou quelque chose comme ça, des langues un peu plus parlées
0: des
1: par
0: dialectes,
1: peu de personnes.
0: Bien sûr, oui.
1: Mais surtout, depuis le 19e siècle, il y a eu d'énormes efforts de traduction de la Bible dans beaucoup de langues. Il y avait beaucoup de missionnaires qui s'efforçaient de traduire la Bible pour les autochtones auxquels ils s'adressaient. Et voilà, c'est un peu ça l'histoire de l'expansion impressionnante de ce livre dans le monde, dans tout le monde.
0: Alors, j'ai une très bonne question. Hein. Avec beaucoup d'humilité, j'ai une très bonne question. Corinne, ça sert à quoi la Bible ?
1: À croire. Ça sert à croire. Et je pense à une parole qui est dans l'évangile de Jean et qui dit que Jean dit qu'il a écrit cet évangile, donc cette histoire de Jésus, pour que ceux qui le liront puissent croire, avoir la foi, croire en Dieu, croire en Jésus. Donc on peut élargir cette affirmation et dire que l'ensemble de la Bible est fait pour susciter la foi dans le cœur de ceux qui la lisent. Ça ne marche pas toujours, bien sûr. Il y en a qui la lisent et qui restent un peu indifférents à la relation avec Dieu. Et puis d'autres, très nombreux, heureusement, qui, à travers la Bible, rencontrent Dieu, sont en relation avec Dieu et trouvent dans la Bible un moyen d'être en contact avec Dieu et de mieux le connaître.
0: Alors Corinne, on ne lit pas la Bible. Bien sûr, pourquoi ? Mais on ne lit pas la Bible que pour ça. Il y a d'autres personnes, pour des raisons différentes, pour des domaines scientifiques différents, qui sont intéressés par la lecture de la Bible. Est-ce que vous avez déjà fait, comme ça, une petite étude pour savoir qui pouvait être susceptible, par les sujets multiples, d'étudier la Bible ?
1: Eh bien, on pourrait dire que déjà, ceux qui s'intéressent à la langue hébraïque antique,
0: oui.
1: Eh bien, ils peuvent
0: on va faire la liste. Hein. Alors, linguistique.
1: Voilà, linguistique. Les langues anciennes, pourquoi pas hein.
0: Bien sûr.
1: Parce que là, il y a beaucoup de pages. Hein.
0: Il y a de quoi faire.
1: Vraiment,
0: ouais.
1: Oui, tout à fait. Ceux qui s'intéressent à l'histoire et à l'archéologie trouvent dans la Bible des choses fort importantes.
0: Des informations sur des périodes de guerre, sur des conflits.
1: Des peuples du Moyen-Orient, etc. Puisque à ce moment-là, on a des renseignements sur le Moyen-Orient dans la Bible depuis environ 1500 avant Jésus-Christ jusqu'à 100 après Jésus-Christ. Pour un historien, il peut y avoir de la documentation très intéressante. Pour un poète, pourquoi pas, eh bien, il y a des pages poétiques d'une grande beauté. Les psaumes, par exemple, qui sont non seulement des poèmes, mais même des chants. On n'a plus la musique, bien sûr, mais on sait que c'était des hymnes chantés dans le temple. Donc, il y a beaucoup de variétés. On pourrait aussi... Des hommes de loi pourraient s'intéresser à la Bible, puisqu'il y a des...
0: Oui, on parle de droit canonique.
1: Oui, ça, le droit canonique, ce n'est pas réellement lié à la Bible.
0: Bien sûr.
1: C'est plutôt lié à la tradition de l'Église. Mm-hmm.
0: Mais bien sûr,
1: c'est aussi inspiré par les nombreuses pages qui sont de la Bible, qui sont des lois, des textes de loi, loi pénale, loi religieuse, loi de
0: sociale.
1: Toute sorte, sociale, pour organiser la vie du peuple d'Israël. Donc il y a aussi des études et des lectures très intéressantes à faire de ce point de vue-là, de ce point de vue social, organisation d'une société. 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

0: un peu stressante, Corinne, voilà, pour arriver à la fin. Alors encore peut-être d'autres personnes qui pourraient être intéressées par...
1: Alors, on pourrait dire qu'on trouve des conseils de santé dans la Bible.
0: Ah
1: donc,
0: oui, ça c'est bien.
1: Pas,
0: oui. D'ailleurs, les premières lois de prophylaxie arrivent bien avant le 19e siècle.
1: Dans les oui, il y a effectivement des concepts liés à la santé et à l'hygiène
0: sûr,
1: très,
0: oui,
1: très,
0: très
1: intéressants
0: très développés, oui.
1: dans la Bible. Effectivement, on peut
0: 2000 ans avant de... Jésus-Christ.
1: Eh oui, d'une manière fort ancienne, tout à fait. Mais il y a une catégorie qui s'intéresse beaucoup à la Bible, ce sont les artistes.
0: Ah oui, bien sûr. Ah bah oui.
1: La Bible a inspiré énormément
0: la musique,
1: de
0: la sculpture, la peinture, bien sûr.
1: Même l'architecture,
0: oui.
1: d'une certaine manière.
0: Oui, bien sûr, l'architecture. Ouais.
1: Voilà des gens qui ont lu la Bible d'une autre manière, qui leur a apporté quelque chose d'autre.
0: Puis il est parlé de quelques artistes aussi dans la Bible, bien sûr, qui travaillaient l'or.
1: Dans la Bible même, on parle d'artistes, oui. Oui.
0: L'agriculture, Corinne.
1: Oui,
0: il y a beaucoup
1: puisque c'est un peuple très
0: agraire,
1: très proche de la nature. Effectivement, ou l'élevage,
0: l'élevage. Bien sûr, toutes les années sabbatiques, la jachère, etc., ça vient
1: oui,
0: de la Bible.
1: Le principe de la jachère
0: oui,
1: existe
0: la Bible,
1: dans la Bible,
0: hein, ouais.
1: tout à fait.
0: Donc en fait, il ne faut pas être seulement croyant pour lire la Bible.
1: Mais disons qu'on peut y trouver des leçons de vie dans beaucoup de domaines, en effet, c'est vrai. Mais je suis quand même obligée de dire qu'on
0: sûr.
1: En retirera le plus de richesses si on cherche à y nourrir sa foi. Et alors là, on sera gâtés... on aura énormément de matière à réflexion pour toute sa vie. Et on a beau la lire et la relire, même si c'est un gros livre, eh bien, on trouvera toujours des nouvelles choses, des nouveaux éclairages, des choses plus profondes qui nous permettent d'avancer. Je dirais, un psychologue aussi pourrait trouver des tas de choses
0: bien
1: intéressantes.
0: Sûr,
1: parce qu'il y a
0: sûr,
1: énormément de récits humains, donc des humains qui se rencontrent, qui se disputent, qui se réconcilient. Toutes ces choses-là sont pleines de vie et de leçons pour la vie.
0: B comme Bible, il faut lire que la Bible ?
1: Il y a d'autres livres concurrents, mais ou pas concurrents, ou qui s'éclairent les uns les autres. Il y a d'autres textes religieux, bon, on ne va pas tous les mentionner. La Bible a peut-être le privilège de l'ancienneté sur certains autres livres, mais... Les livres religieux se répondent aussi les uns aux autres et peuvent s'enrichir les uns des autres.
0: C'était B comme Bible avec Corinne. Nous nous retrouverons pour un C et nous découvrirons les mots que vous nous avez choisis. Au revoir Corinne et à bientôt.
1: À bientôt.
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2: Bonjour à toutes et à tous et bienvenue sur Radio Intervalle pour ce moment d'information locale en Lozère aujourd'hui. Grosse actualité culturelle le week-end prochain à Mende avec le festival 48e de rue qui fêtera ses 20 ans. On en parle dans un instant avec Catherine Delabie, bénévole à l'association Labo Art. Je voulais aussi vous signaler pour cette semaine un rendez-vous au cinéma Le Trianon qui retransmettra le concert de Julien Doré ce jeudi 2 juillet à 21h. Ce sera l'ultime date de sa tournée avec une scénographie spectaculaire et immersive. Un spectacle qui vaut le coup d'œil donc ce jeudi au cinéma Le Trianon de Mende. Dimanche au relais de l'Espinasse, ce sera un concert live. Salomé Manzo se produira donc au relais de l'Espinasse avant Talon-en-Cévennes ce dimanche. À la fin de ce journal, nous parlerons de la fête de l'abeille noire au pont de Montvert, c'est 4 et 5 juillet. Mais avant, retrouvons notre invitée du jour, Catherine Delabie de l'association Labo Art, qui organise pour la 20e année le festival 48e de rue à Mende.
3: Le festival 48e de rue, c'est un festival des arts de la rue, des arts de scène, qui se veut du coup éclectique sur la diversité des spectacles que l'on va proposer, puisque la commission de programmation a travaillé pendant toute l'année afin de sélectionner des spectacles de cirque, de danse, de théâtre, de musique, qui se veut avant tout un festival ouvert à tous, familial. Il y en a un peu pour tous les goûts. Quand on pense que c'est plutôt déconseillé, on le précise pour les moins de 10 ans, voilà, c'est un festival familial. Au niveau des grandes valeurs véhiculées, c'est l'idée d'être vraiment pendant la période d'un grand week-end sur des moments de partage, de convivialité. On sélectionne aussi sur des valeurs qui nous tiennent à cœur, l'ouverture, la curiosité sur les autres et l'échange.
2: Donc de la diversité dans les spectacles proposés. Et est-ce que vous pouvez nous donner quelques-uns de vos coups de cœur ?
3: Cette année, pour les 20 ans, nous avons décidé de proposer, puisque on le disait, le festival voit les choses en grand. Donc nous proposerons 15 compagnies sur le in et pas presque 30 compagnies sur le off. Je rappelle que pour le in, c'est un accès avec donc un bracelet, on en dira plus tout à l'heure. Et le off, c'est une participation au chapeau. Cette année également, puisque nous voyons les choses en grand, c'est le retour des afters avec l'association Va comme je te pousse, avec laquelle nous avons été partenaires lors de nombreuses éditions. Donc je dis retour parce que ça faisait quelque temps qu'ils faisaient juste des petites apparitions. Là, un site dédié pour 3 soirées donc avec des concerts et également des spectacles de la programmation Labo Art. Pour les coups de cœur, chaque année on met en scène une programmation qui se veut vraiment variée. Donc il y a par exemple une pièce de théâtre qui est à la fois humoristique, qui s'appelle L'étrange cas du Dr Jekyll et de Mr Hyde. On a des habitués avec notamment la compagnie Les Petits Bras, donc ça c'est un spectacle circassien fabuleux qui s'appelle Vent d'Ouest, qu'on programme en fin de journée sur le site Lavabre, parce qu'il y a une structure qui est super belle, notamment la nuit, donc Vent d'Ouest, compagnie Les Petits Bras. C'est difficile de faire un résumé et de dire venez plutôt à ce spectacle qu'un autre. On a donc une programmation en ligne sur le site 48e de rue et une brochure qui sera à la disposition de tous les festivaliers à la maison du festival, au 1 Place Aubert. Et là, on aura vraiment la possibilité d'échanger au cas par cas avec les festivaliers pour les conseiller.
2: Et donc, évidemment, consultez la brochure en détail. Il y a même le programme heure par heure si on n'est disponible qu'à un moment précis de la journée. Donc, on invite tous nos auditeurs à venir à Mende du 3 au 5 juillet pendant le 48e de rue pour cette 20e édition. Vous l'avez dit, les tarifs, on a 2 modalités.
3: Nous fonctionnons avec un bracelet qui permet d'accéder à tous les spectacles du LIN et toutes les soirées des afters. Ce bracelet est proposé à 20 euros pour l'intégralité du festival, c'est-à-dire du vendredi 14h au dimanche soir. Ça, c'est le pass festival qui donne accès au in. Et nous proposons également, pour ceux qui viennent seulement une seule journée, d'également assister au spectacle du in avec un bracelet un jour qui est vendu pour 12 euros. Donc 20 euros pour les 3 jours ou 12 euros pour la journée. Et ensuite, les festivaliers qui vont accéder également au off, hein, bien sûr, ça sera une libre participation au chapeau. Je rappelle que les compagnies qui viennent en off sont des compagnies qui n'ont donc pas de contrat de cession, c'est-à-dire qui ne sont pas rémunérées par l'organisation. Donc nous, on leur fournit un espace de jeu, d'expression, certaines tests des spectacles, d'autres sont dans des réalisations vraiment toujours magnifiques. Il ne faut pas hésiter à venir avec l'idée de participer au chapeau pour ces compagnies-là.
2: Donc on retrouve tout ça sur le site 48e de rue.org. Vous êtes aussi sur les réseaux sociaux, Facebook, Instagram. Et c'est donc du 3 au 5 juillet. Pas besoin de réserver à l'avance ?
3: Pas besoin de réserver à l'avance, sachant que on a dans l'ensemble des lieux de ligne qui accueillent assez de personnes. Cette année, pas de spectacle à jauge, pas de panique sur le fait de devoir réserver. Simplement, bien sûr, quand on arrive à temps, on a une possibilité d'être mieux placé, ça c'est sûr, mais on se débrouille toujours pour qu'il y ait une bonne visibilité sur les scènes où qu'on soit. Voilà.
2: Merci beaucoup Catherine Delabie et bon festival à tous les bénévoles et puis à tout le public pour ce 48e de rue.
3: Merci, j'en profite pour remercier effectivement tous nos bénévoles qui, sans qui nous ne pourrions pas mettre en place donc ce festival, et tous nos partenaires aussi bien financiers que logistiques. Voilà, donc on a beaucoup de partenaires, régions, départements, mairies, et puis bien sûr tous nos commerçants qui sont vraiment indispensables à la réussite de ce festival qui fait vivre le cœur de ville pendant 3 jours.
2: Et pour terminer, parlons d'un événement nature et environnement avec la 12e fête de l'abeille noire. C'est 4 et 5 juillet près du pont de Montvert en Lozère. Différentes conférences vous seront proposées le samedi, que ce soit autour des actions de l'association L'Arbre aux Abeilles, autour de l'alambic, la fleur et l'abeille, ou de la sexualité de l'abeille mellifère. Dimanche, balade de greffe en greffe. Vous pourrez aussi découvrir comment 2 colonies collaborent dans une ruche ou connaître les incidences des pratiques apicoles sur le génome de l'abeille. En parallèle, bien évidemment, différents exposants seront présents, apiculteurs, vignerons, agriculteurs ou encore artisans passionnés et sensibles qui vous feront découvrir leurs produits issus de pratiques éco-responsables. Plusieurs ateliers seront également possibles au cours de la journée, ateliers d'écriture, moulage de cire ou construction de ruches troncs. C'est une belle fête qui vous attend, c'est 4 et 5 juillet entre Florac et Pont de Montvert. Vous pouvez retrouver tous les renseignements sur le site ruchetron.fr ou encore sur les réseaux sociaux Facebook et Instagram Vallée Abeille Noire, tout attaché, Vallée Abeille Noire, pour retrouver l'ensemble de ce programme. C'est la fin de ce moment d'information locale sur Radio Intervalle. Bonne semaine à toutes et à tous et à très bientôt.
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Bonjour à tous les amis du jazz. Je souhaitais, il y a peu, vous faire entendre Christian Escoudé qui accompagnait Florence Fourcade en vedette à Alès pendant les vacances. Alors voici. Christian Escoudé, né à Angoulême en 1947, a appris la guitare avec son père et son oncle, et ce n'est pas peu dire que l'élève a dépassé les maîtres, puisqu'à 15 ans, il jouait dans les bases américaines et à 20 ans, il faisait partie de la formation d'Aimé Barilli. Commençons donc par un Brassens de Derrière les Fagots, l'annon demande en mariage.

Arrivé à Paris, Christian Escoudet fait le bœuf et joue dans des orchestres musettes comme Django avant de former un trio en 1972 avec Eddie Louis, Bernard Luba puis Aldo Romano. Les participations ne se comptent plus jusqu'en 1976 où il reçoit le prix Django Reinhardt de l'Académie du Jazz. En cette même année, naît un quartet avec Michel Graillet au piano, Albi Culaz et puis Jean-François Jenny Clark à la basse et Aldo Romano à la batterie. Écoutons maintenant Les Passantes avec La Pointe de Birelli la Grême et La Princesse et le Croque-Note, tous deux de Georges Brassens.

1978, Christian Escoudet est au Festival de Nice où il retrouve John Lewis, Stan Getz, Bill Evans, Philly Joe Jones, Freddie Hubbard, Lee Konitz, Shelly Manne, Elvin Jones. Excusez du peu. Il participe au premier festival de Samoa-sur-Seine, puis en 1979, complète le trio Michelot Hurtreger-Humer, puis l'orchestre de Martial Solal, et pas en tournée avec John McLaughlin, puis retourne aux États-Unis en quartet avec Shelly Manne. Une composition de Django Gagong.

Avec ce morceau, nous assistons à l'évolution du style de Christian Escoudé qui, tout en faisant partie du trio gitan que nous venons d'entendre, joue de plus en plus dans le style bop, sans renier les influences manouches reçues de sa famille. Ce nouveau trio, avec David Reinhardt, fils de Babic, et Jean-Baptiste Laya, me semble prendre le jazz là où Django l'avait laissé peu de temps avant sa mort. Voici maintenant un thème de Thelonious Monk, Réflexion.

compte plus les plages gravées par Christian Scoudet en solo, en orchestre, sous son nom ou au titre d'invité. Son style s'est affiné petit à petit, mêlé d'inflexions gitanes. Il nous donne un phrasé généreux, un son rond et chaleureux. Et c'est pour cette ambiance naturelle que je l'ai associé à Georges Brassens au début de cette émission. Pour terminer, une composition de Christian Escoudé, Dancing de la plage.

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1: Avez-vous déjà eu l'occasion de faire face à une situation d'hostilité, enfin de vous faire agresser tout simplement? Ah oui, c'est une situation qui arrive de plus en plus. Alors, au niveau personnel ou au niveau professionnel, vous êtes à l'accueil dans un hôpital et puis tout d'un coup, quelqu'un vient vous agresser, vous ne savez pas trop comment réagir, même les pompiers se font agresser. Alors c'est une réalité, mais comment faire et que faire aujourd'hui? C'est une réalité de ce début de troisième millénaire et pour en parler, on va parler aussi du cerveau avec le docteur Lilian Fautrel. Bonjour.
2: Bonjour.
1: Alors merci d'être avec nous, vous êtes docteur en neurosciences, spécialiste du contrôle moteur en situation hostile, voilà, ça c'est pas mal. Vous êtes chercheur aussi, hein, bien sûr, scientifique, vous travaillez à Rodez et à Toulouse, hein, dans deux universités, vous êtes fonctionnaire, donc voilà, on a tout dit. L'important c'est que vous venez pour parler à Saint-Christol, là il y avait une rencontre et puis vous êtes aussi en débat, aussi autour de la violence. Pour parler de ce qui se passe dans notre cerveau, c'est quoi votre travail de recherche? Parce que moi, j'ai l'impression qu'on se dit, voilà, il y a de la violence, on part, on file, on trouve une barre de fer, on se défend. Vous avez travaillé dessus et vous vous rendez compte peut-être que ce n'est pas si simple.
2: Mais déjà, c'est un très bon point. Souvent, le contexte de violence va exposer les personnes à deux types, ou plusieurs types, mais deux types de réactions. Souvent, soit la fuite, lorsqu'elle est possible, soit l'engagement du combat lorsqu'il n'y a pas d'autre solution. Il y a d'autres situations qui surviennent, comme des gens qui sont tétanisés, comme des gens qui ne savent plus quoi faire, qui ne savent plus réagir et qui ne sont même plus capables de réaliser des mouvements très très simples qu'on réaliserait dans un autre contexte comme si de rien n'était et qu'on réalise au quotidien.
1: Sidéré.
2: C'est ça, une forme de sidération. Les anglo-saxons appellent ça le freezing. C'est un bon terme, on pourrait traduire ça comme être transformé en statue de glace.
1: Alors ça arrive et ça on l'entend quelquefois, donc vous avez parlé de plusieurs situations, mais en fait quand on est agressé, on peut faire face parce qu'on peut le travailler, on peut peut-être le visualiser, on peut s'adapter, c'est pas que du physique, hein, parce que bien souvent on pense qu'il faut faire du sport de combat, etc. Non, vous êtes allé plus loin.
2: Alors effectivement, bien entendu qu'il faut des capacités physiques, il faut la capacité physique ne serait-ce que de se mouvoir, de se déplacer,
1: d'esquisser.
2: Mais avant toute chose, un mouvement n'est possible que si un neurone quelque part dans le système nerveux central, c'est-à-dire soit votre cerveau, soit votre moelle épinière, en a donné l'ordre neurophysiologique à votre muscle. Et ce dont on se rend compte ces dernières années en neurosciences, c'est que pour une même action, un même mouvement, eh bien, votre cerveau ne va pas piloter votre corps de la même manière. Donc, c'est comme si vous entraîniez dans le sport, quand tout va bien, à entraîner un pilote de votre corps et que dans une situation réelle hostile, ce soit un autre pilote à qui on confie la mission. Et donc là, on voit bien qu'on a un fossé entre les deux et que pour être préparé, notamment le cas des professionnels ou des gens qui travaillent dans ces milieux-là, à réagir convenablement, eh bien, il faut s'entraîner spécifiquement et il faut entraîner et visualiser spécifiquement les pilotes qui seront en œuvre dans le contexte hostile.
1: Alors pourtant, on a l'impression que le stress qui est humain est fait pour nous permettre d'avoir des facultés incroyables. On dit que sous forme de stress, on est capable de monter à un arbre ou de nager alors qu'on ne savait pas nager. Pas si simple non plus.
2: Pas si simple non plus, puisque le stress peut prendre, on va dire, trois grandes formes. La première grande forme, c'est l'hypostress. Je ne suis pas du tout stressé, je suis un peu hypovigilant, un peu endormi, et donc là, j'ai des capacités qui sont plutôt plus basses que dans le deuxième cas. Le deuxième cas, c'est le stress optimal. C'est de celui-là dont on parle quand on dit que sous stress, on est capable de réaliser des miracles. C'est-à-dire qu'un stress dans un état raisonné et raisonnable pour l'individu va être capable d'améliorer ses différentes performances cognitives et physiques pour faire les différentes tâches qu'il a à accomplir. Mais on a une troisième zone de stress qui est l'hyperstress. Et cet hyperstress va complètement chambouler la manière dont votre cerveau et votre moelle épinière fonctionnent. Et c'est dans ces situations-là, le cas d'une agression, c'est quand même un stress auquel on n'est pas préparé dans nos sociétés, qu'on envisage peu ou pas, et qui est nécessaire d'être abordé également à la préparation quand on veut s'engager dans ces métiers-là.
1: On voit qu'on n'est pas non plus tous les mêmes. C'est-à-dire, il y en a qui sont facilement adaptables et on dit du sang-froid, hein, Lilian, ont la capacité de réagir, de garder tout leur potentiel physique ou toutes leurs connaissances avec les quelques neurones qui ont travaillé sur la protection. On n'est pas les mêmes.
2: Alors, il y a des variabilités inter-individuelles, ça c'est une certitude. Il n'empêche que mais cette capacité à garder une lucidité et un sang-froid dans une situation qui est hostile, c'est quelque chose qui s'entraîne, c'est quelque chose qui s'apprend. Et c'est

0: C'est quelque chose à laquelle on apprend aussi à s'adapter. C'est quelque chose d'assez intéressant, mais un cerveau apprend à apprendre. C'est-à-dire que plus on a des expériences vécues, qu'elles soient simulées ou réelles, et plus on aura la capacité de trouver de nouvelles solutions quand on sera soumis à cet hyper-stress-là.
1: Hier, on était dans une rencontre à Saint-Christol-les-Alès et j'ai regardé les gens qui sont ici. Comme vous, en général, il y a du muscle, c'est carré, on se croirait dans un centre militaire, hein, c'est clair. C'est pas le cas non plus, forcément, dans la réalité. Prenons le premier cas d'une personne âgée qui est justement en stress de sortir le soir, etc. Est-ce qu'on peut aussi avancer pour permettre à une personne d'un certain âge qui n'a peut-être pas les mêmes facultés physiques qu'un jeune de, ou une jeune de 20 ans de faire face à une situation hostile?
0: Alors, dans les situations hostiles pour lesquelles nous sommes ici à Saint-Christol-les-Alès, ce sont la gestion des confrontations directes, c'est-à-dire la gestion des confrontations entre les individus qui pourraient potentiellement amener à des situations hostiles sous forme de violence. Et finalement, cette gestion des confrontations, elle débute par l'anticipation, c'est-à-dire tout mettre en œuvre pour éviter que la vraie situation hostile arrive. Et effectivement, dans certaines situations où on parle d'optimiser un potentiel, si le potentiel est très bas parce que la vie a fait qu'on est âgé, que nous avons croisé des accidents au cours de notre existence, que nous sommes porteurs d'un handicap, alors la stratégie finalement la plus saine et la plus évidente sera d'anticiper ces risques de situations conflictuelles. Et c'est aussi ce qu'on propose ici au cours de cette semaine, c'est savoir comment prévenir du danger avant qu'il survienne réellement.
1: J'ai une autre question aussi, et ça c'est avec l'expérience aussi, en entendant des témoignages de femmes qui quelquefois se font agresser. Et vous parliez de freezing hein, tout à l'heure, c'est-à-dire le fait de devenir une statue de glace, d'être gelée. Et on entend ce témoignage où j'ai pas pu réagir et tout. C'est pas si simple que ça. Alors nous, des fois, en tant qu'hommes, et c'est vrai, je le reconnais, on se dit mais pourquoi t'as rien fait ? C'est pas si facile. Et alors, est-ce qu'on peut aussi aider à dépasser ce cadre ? Parce que pourtant, des personnes qui sont capables d'une énergie et d'une réaction pour beaucoup d'autres choses, mais pas pour l'agression.
0: Alors, c'est tout à fait vrai. Les capacités qu'on va mettre en œuvre lorsqu'on subit une agression sont tout autant mentales, donc finalement basées sur le cerveau, que physiques. C'est-à-dire que on peut avoir beaucoup de potentiel physique, être un très grand sportif, mais être complètement sidéré par une action extrêmement violente à laquelle on ne s'attend pas. Et à l'inverse, on peut avoir un potentiel physique un peu plus bas, mais au préalable, s'être préparé psychologiquement, même si on ne devrait pas avoir à le faire, hein, mais de s'être préparé, d'avoir, par différentes techniques d'entraînement mental, simulé, vécu, observé différentes situations qui nous permettent de garder un certain contrôle et surtout de connaître le contrôle et l'état du corps dans lequel on va se trouver quand on fera face pour la première fois à la situation. Quand c'est moins inconnu, on a plus de facilité à prendre des informations, prendre des décisions, agir, que quand c'est une situation complètement subie qu'on n'a jamais connue auparavant.
1: Et pour en savoir plus, c'est le 28 mai, hein, c'est jeudi à 20h30, la violence dans notre société, mieux comprendre les réalités contemporaines et les réponses apportées par les institutions, c'est un débat public, puis il y a du beau monde. C'est quand même intéressant d'avoir des conférences comme celle-ci. Là, on est quand même dans une petite commune.
0: Alors, ce que je trouve assez fantastique, c'est la capacité d'avoir regroupé autant d'intervenants de métiers différents autour d'une problématique commune. Parce que cette transdisciplinarité au service de la population, hein, quelque part, hein, qui va rejoindre des professionnels de la gestion des confrontations et des conflits de personnes, des professionnels des métiers régaliens de gendarmerie, un procureur de la République, pour ma part, un point de vue plus scientifique, ça pourrait nous permettre d'aboutir à différentes explications qui permettraient à l'ensemble des citoyens de mieux appréhender, si on peut dire ainsi, ce type de mauvaise expérience.
1: Et de se dire qu'on peut faire quelque chose. Merci Lilian Fautrel, vous êtes docteur en neurosciences, spécialiste du contrôle moteur en situation hostile.
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Il suffit d'une minute en compagnie de Françoise aujourd'hui. Le mariage, en tant qu'habitude inscrite plus ou moins fragilement dans les mœurs, le mariage, ras de terre, arrangement exclusivement humain, fait et défait comme une affaire purement horizontale, sans aucune dimension vers le ciel. Le mariage, plat, comme un contrat d'achat pour un aspirateur. Ce mariage est vide et ennuyeux, et ça vous vient et ça vous quitte comme le rhume. Le vrai mariage, c'est l'intuition que l'amour fait bouger quelque chose, non pas seulement dans les registres de l'état civil, mais dans la création de Dieu. C'est la conviction que l'amour est un ouvrage qui ne sera jamais défait et qui vient prendre place au cœur même de la vie. Le vrai mariage, c'est la certitude amour par-dessus nos personnes passagères et maladroites, de réaliser une idée qui vient du Créateur. Ce n'est pas par erreur que les amoureux utilisent le mot « toujours ». C'est parce qu'ils sont dans un de ces instants de grâce trop vite recouverts par nos babioles, où la vérité des choses nous apparaît dans sa profondeur. On dira et on fera n'importe quoi au sujet du mariage. Reste que, toujours, des couples auront conscience de devenir, en s'aimant, comme un morceau de l'être infini de Dieu.

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0: Didier Nectoux, merci pour ces séries d'émissions. Nous apprenons des choses très intéressantes. Alors aujourd'hui, où allons-nous dans le passé ?
1: Alors, nous continuons notre périple trésor géologique du Gard en avançant dans le temps, hein, puisqu'on était parti d'il y a 400 millions d'années avec les gneiss de Pérol. On s'est promené aux alentours de 300 millions d'années avec la forêt de fossiles de Champclauson. Alors là, on fait encore un saut dans le temps et on arrive plutôt à 150 millions d'années puisque nous sommes à Sauve. Alors là, inutile de présenter cette jolie petite ville, hein. Et puis surtout sa mer des rochers qui est juste derrière et qui est ô combien célèbre par ce paysage absolument extraordinaire de ce calcaire gris du Jurassique, donc d'il y a 150 millions d'années. Alors c'est de ça que je veux parler, puisque là aussi ça explique bien des choses et ça évoque un passé étonnant, puisque ces calcaires gris que l'on voit là, qui sont du Jurassique supérieur, eh bien résultent de l'accumulation de sédiments au fond d'un océan. Cette époque, on n'a plus de montagnes. On a évoqué les montagnes, mais là, les montagnes ont complètement disparu. On peut évoquer un grand océan dans lequel se déposent des sédiments et qui parfois vont enfermer quelques traces de vie présentes dans cet océan.
0: Alors Didier Nectoux, c'est le géologue qui parle, mais lorsqu'on va se promener à la forêt, dans cette forêt particulière, on a l'impression que ce sont des pluies de pierres qui sont tombées, des pluies de rochers, parce que ce ne sont pas des pierres, c'est carrément des rochers.
1: Voilà, c'est un peu paradoxal, la mer des rochers, hein, voilà, mais c'est des rochers issus de la mer en quelque sorte, hein, et qui nous donnent aujourd'hui une mer de rochers. Alors, que se dépose-t-il ? Il se dépose du carbonate de calcium, ce qu'on appelle de la calcite, et cette calcite, ça va être du calcaire. Donc au départ, des bouts calcaires au fond de l'océan qui s'enfouissent comme ça, qui vont se transformer en véritables roches. Ensuite, il faudra des phénomènes tectoniques et puis des phénomènes d'érosion. Mais on a le temps quand même, hein. C'était il y a 150 millions d'années, donc il s'en est passé des choses, hein, pour pouvoir faire ressortir ces calcaires et commencer à les éroder, ces entablements calcaires qui parfois font plusieurs dizaines de mètres d'épaisseur, parfois même plusieurs centaines de mètres d'épaisseur. Et donc, ce calcaire va se fissurer, il va avoir des grandes fissures dans lesquelles l'eau va pouvoir s'infiltrer. Or, le calcaire est composé de calcite et la calcite, c'est soluble dans l'eau. Donc, si l'eau s'infiltre, elle va commencer à dissoudre ce calcaire. Donc, les petites fissures vont devenir grandes diaclases et au fur et à mesure, les choses vont s'isoler en bloc. C'est un petit peu ce que l'on voit dans la mer des rochers, c'est-à-dire qu'on a ces entablements de calcaire tout fissurés qui ont été complètement sculptés par l'eau, une eau relativement récente en fin de compte, hein. C'est la sculpture des dernières millions d'années que l'on a là sous les yeux, qui continue d'ailleurs encore un peu actuellement, puisque dans les fissures à certains endroits, il y a de la terre qui s'est accumulée, il y a des végétaux qui sont là, et les végétaux produisent des acides humiques qui contribuent à dissoudre encore le calcaire et à élargir encore un peu plus. Voilà. Par ailleurs, cette eau qui s'infiltre, elle coule, et là aussi, elle dissout le calcaire et fait ce que l'on appelle tout un réseau souterrain. Là en plus, la mer des rochers, hein, il y a communication entre cette partie externe et réseau souterrain, c'est ce qu'on appelle des avennes. Donc là, on en a plusieurs, la veine du frère et la veine de la sœur. C'est comme ça qu'ils sont nommés dans la mer des rochers, qui permettent cette communication entre la partie interne du karst, on parle aussi de ce mot-là, un relief karstique, c'est un mot qui est emprunté aux Yougoslaves, puisque c'est un endroit, ce sont des endroits où les phénomènes de dissolution de ces entablements calcaires ont été décrits. Voilà. Donc on parle de karst, et là on a un magnifique karst. Alors, mer des rochers, mais il y a un autre endroit, vous connaissez peut-être le bois de Paillolive. On n'est plus dans le Gard, mais on est en Ardèche.
0: Voilà, je le connais, voilà. De nom, malheureusement, pas
1: avec,
0: plus.
1: Avec ses reliefs ruiniformes, ça peut évoquer des ruines, sauf c'est un peu ça, hein. On a du mal parfois à distinguer ce qui est la nature, un bout de rocher calcaire, avec les constructions qui sont dessus, puisqu'il y a eu quand même un peu d'habitation. Et donc ça évoque parfois des paysages ruinés, fantomatiques. Il y a plein de légendes autour des fées dans ces zones-là, parce qu'effectivement, on s'attend à voir surgir au hasard du chemin des personnages incroyables dans cette zone qui a aussi servi de refuge. Donc il faut aussi parfois un peu peur, parce qu'il y a plein de grottes, hein, donc il peut y avoir des gens qui se cachent là, mais dans les périodes troublées, qui a servi de refuge pendant les guerres de religion, ces zones karstiques ont été des endroits où on pouvait stocker des munitions, stocker de la nourriture, et puis se stocker soi-même quand on était en grand péril. C'est aussi des endroits où on va faire des fouilles archéologiques, parce que ce mécanisme-là, il a fonctionné dès la préhistoire. Le rocher donnait une maison naturelle à l'homme qui s'y installait et qui laisse les traces de vie. Voilà, donc beaucoup de richesses humaines aussi dans ces karsts, puisque zone refuge. Et zone touristique, parce que c'est très beau. Hein. Voilà,
0: on
1: aime.
0: C'est vrai.
1: Voilà. On peut aller escalader les rochers aussi. Hein. On peut faire de la spéléologie. Et puis on peut tout simplement se promener et admirer le travail d'érosion de la nature.
0: Est-ce qu'il y a d'autres lieux semblables à celui de Sauve dans la région, où c'est tout à fait exceptionnel?
1: Alors, développé comme celui-là, on évoquait le bois de paille-olive. Bon, alors après, si on va sur les grands causses, donc là, on traverse les Cévennes et on va sur les grands causses, Montpellier-le-Vieux, Nîmes-le-Vieux. Alors là, le relief runiforme est particulièrement évoqué, puisqu'on évoque même le nom de grandes villes pour décrire ces sites qui évoquent des paysages ruinés. Donc là, on va retrouver ça. Alors maintenant, le point commun entre le bois de paille-olive et Sauve, c'est l'âge des formations. Là, nous sommes dans des calcaires du Jurassique. Sur les causses, on sera aussi sur du Jurassique, mais plutôt du Jurassique inférieur. Et puis après, on aura aussi un grand système karstique dans des calcaires du Crétacé, les gorges du Gardon, par exemple, où là aussi, on a des grandes formations de calcaire, où la dissolution va fonctionner un petit peu de la même façon. Mais dans ces massifs-là, on n'aura pas cet aspect ruiniforme, extrêmement sculpté, extrêmement détaillé, que l'on a à Sauve. Donc ça reste quand même un endroit tout à fait exceptionnel.
0: Alors, est-ce que c'est la qualité de la roche qui fait qu'on a cet amoncellement exceptionnel? Parce que quand on parle des rivières aujourd'hui qui sont aussi sculptées, c'est du calcaire. Qu'est-ce que c'est comme roche que nous avons dans nos rivières ici?
1: Alors, on a la chance d'avoir tout dans nos rivières. Puisqu'en fait, nos rivières, elles coulent à partir du mont Lozère ou du mont Aigoual et qu'elles vont jusqu'à la mer. Donc, elles traversent absolument toutes les formations. Par contre, pour avoir des gorges, comme on connaît celles, les gorges du Verdon, les gorges du Gardon, les gorges de l'Ardèche, etc. Là, effectivement, on est dans des systèmes karstiques. Donc, les conditions pour avoir un bon karst, elles sont faciles. Hein. Il faut un gros massif de calcaire. Il faut donc plusieurs dizaines, plusieurs centaines de mètres dans certains cas. Il faut que ce calcaire soit fissuré pour que l'eau puisse s'introduire et se sculpter. Et voilà. Donc ça, c'est assez facile, puisque en fin de compte, ils ont tous subi des contraintes tectoniques au cours des âges qui les ont un peu cassés, voire même plissés. Il faut une assise un peu imperméable, parce que pour que la dissolution fonctionne bien, il faut que l'eau réside un petit peu. Elle ne fait pas que passer. Et ça veut dire qu'en dessous, il faut de l'argile. Mais ça aussi, c'est souvent réalisé. Donc, un massif calcaire bien fracturé, bien homogène aussi. Hein. Il ne faut pas qu'il y ait des bancs trop petits. Alors, c'est peut-être ce qui différencie Sauve et son calcaire jurassique du calcaire des gorges du Gardon, où là, on a des bancs calcaires qui sont très, très épais et donc qui ne permettent pas une sculpture très, très fine. Voilà. À Sauve, il y a des bancs qui font à peine un mètre, parfois un petit peu plus, mais qui permettent justement là aussi un découpage plus fin. Voilà, une fois qu'on a réuni tout ça, ces conditions-là, on a de quoi faire un joli massif karstique dans lequel on peut aller se promener, se balader et admirer, encore une fois, l'art de la sculpture de la nature. Alors, ça se fait, et ça s'est beaucoup fait aussi, alors je ne l'ai pas encore évoqué, la dissolution de calcaire se fait bien sous la neige, sous la glace. Et les jolies formes de cannelures que l'on voit, par exemple, à Sauve, sur les bancs calcaires, là, c'est vraiment très, très fin. Eh bien, c'est comme ça que ça s'est fait. Mais alors, dites-moi, il ne gèle pas si souvent et il n'y a pas tant de neige que ça à Sauve. Actuellement, non. Mais il y a quelques centaines de milliers d'années, voire 1 million d'années, oui, il y a eu des périodes glaciaires. Et le karst s'est beaucoup sculpté sous la neige, sous la glace, à ces époques-là. Parce que là, l'eau a pu attaquer tranquillement, gentiment le calcaire, le sculpter, le peaufiner, parce que l'eau froide est très agressive vis-à-vis du calcaire. Et c'est ce qui va donner cette particularité au rocher de Sauve, là, à ce moment-là, dans le détail. Approchez-vous, mettez les yeux sur le calcaire et vous verrez ces fines cannelures, ces petites cupules qui ont été sculptées par l'eau qui coule sous les glaciers et qui coule sous la neige.
0: Eh bien voilà, on a fait un tour dans les temps anciens avec vous, Didier Nectou. Merci beaucoup, Didier Nectou.

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0: l'URSS Cévennes et animé par le docteur Philippe Drobinski, directeur de recherche au CNRS et professeur à l'école polytechnique. Il y a 5 ans déjà, Philippe Drobinski soulignait que la gestion de l'eau deviendrait un enjeu prioritaire, imposant des arbitrages entre les besoins de l'agriculture, ceux des habitants et les autres usages. Le bassin méditerranéen figure parmi les régions du monde les plus vulnérables au changement climatique. L'objectif de cette conférence sera d'analyser les interactions entre climat, eau, énergie, alimentation et écosystème à travers une approche novatrice. Elle présentera ensuite les principaux leviers d'adaptation et de transformation et leurs conditions de mise en œuvre. C'est une conférence gratuite qui aura lieu à partir de 20h30 à la salle du château de Barjac. Ce jeudi 25 juin, une conférence à ne pas rater pour comprendre en profondeur ces différents enjeux. Et avec les chaleurs que nous connaissons en ce moment, pourquoi ne pas prendre un peu d'altitude et profiter de la réouverture du château de Portes pour aller visiter le bien connu vaisseau des Cévennes, situé à 1000 mètres d'altitude. Après 2 ans de fermeture, le château est à nouveau accessible aux visiteurs. C'est la très bonne nouvelle du mois de juin. On en parle avec Frédéric Dussault, président de l'association Renaissance du château de Portes.
1: Et oui, c'est une excellente nouvelle et c'est tout récent. Hein. Le château a rouvert au public depuis le 7 juin. C'est vraiment tout récent. Après une levée de la mise en sécurité, un arrêté de péril qui avait lieu depuis 2 ans, le château avait été fermé. Et maintenant, que ce soit les habitants de Portes, de ce petit village gardois, mais également de l'ensemble de la région, peuvent à nouveau se réapproprier ce magnifique château, le vaisseau des Cévennes.
0: Alors effectivement, la plupart des gens le visualisent bien. Il a 2 parties, ce château.
1: En fait, la chance, c'est que partiellement, même si c'est que partiellement, je le répète, vous avez quand même à Portes la chance de visiter 2 châteaux. Un château qui est médiéval et l'autre qui est Renaissance.
0: Donc la partie Renaissance, c'est cette fameuse avancée un peu pointue qui ressemble à une proue de bateau.
1: Exactement, et en fait ça vient d'André de Bidos en 1561 qui revient d'Italie, la guerre de Pavie, et il a vu ce type d'architecture en Italie, il est revenu le gars. Et il s'est dit quoi ? Il s'est dit tiens, je vais faire exactement la même chose à mon château. Et cette fameuse proue dont on parle, elle est aujourd'hui unique en Europe quand même, il faut le souligner.
0: On a donné quelques détails historiques, mais évidemment, la visite commentée en dira beaucoup plus à toutes les personnes qui viendront en profiter. Quels sont les horaires pour la saison estivale ?
1: Alors, ils sont très simples. Là, on est encore au mois de juin. En juin, on est ouvert le dimanche de 14h à 17h. Par contre, à partir du moment où vous arrivez du 1er juillet jusqu'au 31 août, le château de Portes sera ouvert tous les jours, sauf le lundi, de 10h à 18h.
0: Et c'est 3€ par personne pour visiter le château quotidiennement, visite guidée et commentée. Et puis, vous proposez également un événement particulier ce dimanche 28 juin pour découvrir aussi une approche scientifique autour du château.
1: Le 28 juin, c'est fait pour visiter et avoir une approche du château beaucoup plus scientifique où vous aurez les pionniers, les fondateurs de Renaissance du château de Portes, mais également des historiens et des archéologues qui seront là pour essayer de comprendre, le 28 juin donc, pour essayer de tenter de comprendre ce qu'il y a bien pu y avoir sur le promontoire avant la construction même du château.
0: Donc, on suppose des origines plus anciennes encore que le Moyen-Âge.
1: Il faudrait en discuter et c'est vraiment les spécialistes qui vont pouvoir essayer d'apporter des éléments de réponse parce qu'on reste toujours sur des hypothèses. Hein. C'est des périodes qui sont très très lointaines et on a très très peu de sources écrites d'archives. Et donc finalement c'est l'archéologie du bâti qui va pouvoir déterminer et essayer d'apporter des éléments de réponse à ce qu'il y a bien pu y avoir avant la construction du château de Portes.
0: Donc ça, ce sera dimanche 28 de 10h à midi et de 16h à 18h. Autrement, donc on peut venir visiter le château

0: Bateau en famille, c'est accessible aux enfants?
1: Mais bien entendu, et surtout, j'allais même dire aux enfants, de manière à ce qu'on leur transmette à chaque fois et à chacun un bout de culture.
0: Et pour tous ceux qui sont passionnés d'histoire et passionnés des vieilles pierres, si on veut avoir plus d'infos sur l'association, éventuellement y adhérer ou venir participer à vos actions, comment on fait ?
1: C'est très simple, hein. Vous arrivez au château, vous avez la possibilité de prendre un bulletin d'adhésion et d'adhérer directement au château. C'est 10 euros l'année. C'est vraiment rien du tout.
0: Et par Internet, est-ce qu'on peut trouver des renseignements ?
1: Ouais, il faut pas exagérer, on est encore au Moyen-Âge. Quoique, si vous nous envoyez un mail, on peut vous retourner un bulletin d'adhésion pour adhérer. Il suffit d'envoyer à l'adresse mail habituelle de Renaissance du Château de Porte, hein, c'est Renaissance Château Porte, en tout petit, en attaché, sans accent, renaissancechateauporte@orange.fr, et on réceptionne tout de suite votre demande.
0: Un petit Facebook peut-être quand même?
1: Oui, le Facebook, c'est un groupe ou une page qui s'appelle Renaissance du Château de Porte, c'est le même nom.
0: C'était Frédéric Dussault, président de l'association Renaissance du Château de Porte. Quelle bonne nouvelle de pouvoir à nouveau accéder à l'intérieur de ce beau château emblématique de notre région. Et pour terminer, je vous signale une autre conférence autour du patrimoine. Le pastoralisme en Cévennes, c'est une rencontre avec des bergers cévenols et des ethno-historiens du pastoralisme. Ce sera à Saint-Jean-du-Gard, à Maison-Rouge, à partir de 16h30. Et ça commencera par une projection du film « Par Monts et par Drailles » de l'ethnologue Dana Rapoport, suivie d'un débat. Et la soirée se clôturera par un verre de l'amitié. Rendez-vous donc à Saint-Jean-du-Gard ce vendredi pour parler pastoralisme. C'est la fin de ce moment d'information locale sur Radio Intervalle. Merci de l'avoir suivi. Très bonne journée à toutes et à tous et à bientôt.
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0: eux et nous, la Bible en histoire. Henri van der Wecken a suivi pour nous les traces de quelques personnages de la Bible.
1: Aujourd'hui, le personnage de Noé. Henri van der Wecken, bonjour.
2: Bonjour.
1: Un plaisir de vous retrouver derrière ce micro. Vous êtes un habitué de notre studio et du livre que vous avez aussi entre les mains.
2: Oui, absolument. Depuis des années, j'en suis reconnaissant à mes parents qui m'ont ouvert ce livre dont j'ai appris à aimer tout d'abord les histoires comme un enfant les apprend. Et puis plus tard, à approfondir le texte au-delà de l'aspect enfantin, car la Bible, au-delà de ses récits, contient bien plus. Donc oui, c'est vrai, c'est le livre qui m'accompagne depuis fort longtemps.
1: Alors, un livre où on entend bien sûr un certain nombre d'histoires, où lorsqu'on est petit, certainement, et que l'on vit dans une famille, on a l'occasion bien sûr de l'ouvrir, on connaît ces histoires par cœur, celle de Noé, par exemple.
2: Oui, absolument. Et si j'essaye de me remémorer la manière dont j'avais une image d'enfant de ce personnage, c'est quelqu'un à qui Dieu un jour dit « tu vas construire un immense bateau ». Et puis tu vas inviter les gens à y venir parce qu'il va y avoir une grande inondation. Et puis Dieu qui lui dit « je ferai venir vers toi les animaux ». Et cette image de l'arche avec les animaux, elle est reprise...
1: Elle est universelle.
2: Elle est universelle aujourd'hui. Hein. C'est vraiment l'image d'un sauvetage, de la vie, de contre toute destruction possible. Ultérieurement, en relisant le texte au-delà de son aspect, je dirais... anecdotique au-delà de son histoire, il y a quand même quelques éléments très forts que l'on peut retrouver dans le passage, parce que on est là à la quatrième ou cinquième page de la Bible selon les traductions, et on démarre avec la création, première page de la Bible, Dieu crée, tout est bon, tout est beau, tout est excellent. Et puis là, au chapitre 6, voilà que tout à coup, on lit au verset 5, que l'Éternel vit que la méchanceté des hommes était grande sur la terre et que toutes les pensées de leur cœur se portaient chaque jour uniquement vers le mal. Alors ça c'est très fort. On voit là en quelques pages une image idyllique en tout cas du départ qui se change en la méchanceté et qui fait que toutes les pensées de l'être humain chaque jour se portent uniquement vers le mal. On est là dans un retournement de situation qui est surprenant à la fois et qui est attristant. Et le texte va ajouter que Dieu fut affligé en son cœur et qu'il se repentit d'avoir fait l'homme sur la terre.

0: particulièrement étonnant, un dieu qui se repent ou qui regrette ce qu'il a fait, c'est assez surprenant cette expression dans la Bible.
1: Oui, je pense que c'est une manière humaine, des paroles humaines, par lesquelles Dieu veut en quelque sorte dire combien même lui, le Dieu de l'univers, est touché dans le profond de son être en rapport avec les êtres humains qu'il a créés pour le bien, pour le bon, pour tout ce qui est beau. Et puis qui, un peu comme on pourrait le comparer avec des parents qui voient un de leurs enfants ou leurs enfants tomber dans le mal, commettre le meurtre, faire du mal, et qui auraient, si c'était possible, parce qu'en droit et en démarche légale, ce n'est pas possible, mais qui seraient eux-mêmes des juges de tribunal et qui devraient en venir à dire « Alors là, il n'y a vraiment plus rien à faire, il faut vraiment que l'on arrive à l'exécution de ces personnes qui font le mal sur la terre. » Et alors le texte dit que Dieu est affligé en son cœur. C'est vraiment ce sentiment très, très fort, très émotionnel, il n'y a plus rien à faire. Et puis tout à coup, le verset suivant nous dit, au verset 8, « Mais Noé ». C'est-à-dire dans une situation qui semble inextricable, dans une situation qui est perdue, il y a un être qui va jouer un rôle dans cette humanité en perdition, je pense que le mot n'est pas trop fort, dans cette humanité en perdition, il y a un être dont il est dit « Mais Noé trouva grâce aux yeux de l'Éternel ». Les choses démarrent par la grâce de Dieu, par l'amour de Dieu. Ne démarrent pas de l'idée que, voilà, il y avait là un homme qui était un ange sur terre. Non, il trouve grâce aux yeux de Dieu. Et puis après, sera dit quelles sont ces caractéristiques de cet homme. Il est dit, par exemple, au verset 9, que Noé était un homme juste, intègre dans son temps, qu'il marchait avec Dieu. Il y a là trois éléments. D'abord, un homme juste. Alors, il faut comprendre que cette expression dans la Bible veut dire non pas quelqu'un qui est imparfait, qui est un parfait, mais quelqu'un qui vit en juste relation avec Dieu. C'est ça, un juste. C'est quelqu'un qui connaît sa place par rapport à Dieu. Dieu est Dieu, l'être humain est humain. Et celui qui accepte cette relation-là, il a une juste relation, il a une juste perception de son être par rapport à Dieu. Deuxième caractéristique qui est dite de Noé, c'est que c'est un homme intègre en son temps. C'est-à-dire, ça ne veut pas dire non plus que c'était quelqu'un de parfait, mais en comparaison avec ce qui se passe, c'est quelqu'un qui essaye de fonctionner selon la droiture, selon l'intégrité, selon quelque chose qui est bon, qui ne fait pas le mal aux autres. Il est intègre en son temps. Et troisième grande caractéristique, Noé marchait avec Dieu. Alors là, on est dans une très belle expression biblique. Marcher avec Dieu est toujours une image pour dire quelqu'un qui, dans son cheminement de vie, de foi, de pensée, fait du chemin avec Dieu. Le propre de la vie humaine, c'est que ce n'est jamais une situation qui s'arrête, qui termine. La relation avec Dieu est toujours quelque chose qui nous fait progresser, qui fait que l'on n'est pas bétonné dans certains absolus, que l'on ne peut pas revoir, repenser. La Bible dira plus tard que l'on ne doit pas se faire une image taillée de Dieu, sous-entendu, même pas non plus une image mentale, où on dit ben, « Dieu, il est comme ça, une fois pour toutes ». Dieu est tellement plus grand, plus vaste, plus profond dans son être, que nous, êtres humains, avons besoin de toute notre vie, si pas de toute l'éternité, pour un peu saisir davantage. Et c'est en ce sens-là qu'il faut se garder de ces images parfois trop absolues, non pas pour les réduire, mais justement pour avoir la capacité d'augmenter notre perception de qui est Dieu.

0: notre perception de qui est Dieu, un regard juste, c'est ce que vous disiez, Henri van der Wecken. Ce Noé va être quand même un personnage non seulement juste, mais en plus qui va sauver quasiment l'humanité.
1: Le
0: seul rescapé.
1: Absolument. En fait, c'est que le récit, si on le réduit à l'essence du récit, à l'essentiel du récit, c'est que l'humanité va trouver une possibilité de sauvetage grâce à une personne. Alors, on peut en retirer plusieurs réflexions. Tout d'abord, la Bible essaye de nous faire comprendre que même si nous sommes seuls dans notre coin à essayer de vivre d'une manière juste et peut-être que tout notre entourage vit autrement, eh bien que c'est important. La valeur d'un homme peut sauver l'humanité. D'une manière hyperbolique, c'est ce que dit le texte. Un homme, par lui, peut venir le sauvetage de l'humanité. Première idée. Deuxième idée, et là on fait un saut dans l'histoire biblique, c'est que le Nouveau Testament nous présente un autre personnage unique dans l'histoire humaine par lequel le salut de l'humanité est aussi possible. Cet autre personnage sera le Christ, Jésus, de qui également dans le Nouveau Testament il est dit que c'était un homme sans péché, c'était un homme qui marchait avec Dieu, que c'était un homme qui était intègre. Et on a là, au travers de la figure du personnage de Noé, à la fois un encouragement à chaque être humain d'être là où il est, un personnage de Dieu, et en même temps, en filigrane, on pourrait dire qu'il y a déjà une prévision, sorte de portrait robot à l'avance, de cet autre personnage biblique qui sera le Christ, celui par qui le salut arrive.
0: Henri, est-ce que nous sommes appelés à devenir tous des Noé dans notre temps qui peut être quelquefois un temps de corruption, un temps où peut-être Dieu regrette la création qu'il a faite lui-même?
1: Je le pense. De toute façon, nous sommes toujours invités, même si nous sommes les seuls là où on vit, à vivre selon les principes divins auxquels l'on croit. Et que cela puisse entraîner peut-être la moquerie, oui, c'est possible. De toute façon, la fin du récit nous montre que les animaux viennent vers l'arche, que son épouse vient, ses fils, ses belles-filles. Et le texte dit bien que tout cela, c'est parce que Dieu voulait qu'ils soient conservés en vie. Le but de Dieu, c'est pas la mort, c'est la vie.

une minute pour chaque jour. Le musée Grévin à Paris est bien connu. Le musée Grévin, c'est la possibilité offerte aux visiteurs de se trouver tout à coup au milieu des célébrités de l'histoire ou de l'actualité. Seulement, ces célébrités sont ici faites de cire, de plâtre, de tout ce qu'on veut, sauf de chair et de sang. La télévision montrait comment on fabrique les personnalités récemment promues aux honneurs de ce musée. Ce qui est effrayant, c'est que la copie est exacte. Exactement exacte. Vous avez du ventre, on vous met du ventre. Vous avez une verrue sur la joue, on vous la met sur la joue. Vous avez la vue faible, et vous voilà avec vos lunettes. Le nez un peu gros, on vous le fait gros, copie conforme, au dixième de millimètre. On vous mesure, on vous toise, on vous reproduit sans pitié. Et tel que vous êtes aujourd'hui, vous voilà fixé pour cette sorte d'éternité qu'est le musée. Rien n'est effrayant autant que l'idée d'être, pour toujours, celui que je suis aujourd'hui. Dieu, lui, aura pitié de nous. Et avant de nous faire entrer dans son éternité à lui, il nous aimera assez pour nous changer un peu. Son pardon et son amour nous préparent un avenir et non une place au musée.

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0: Gilles Soulac.
1: Est-ce que le Kilimandjaro vous fait rêver? Oui, vous savez, ces neiges éternelles, enfin, il y en a encore, peut-être pour encore très très longtemps, mais pour des jeunes du 93, alors c'est le département, cela les a fait rêver et elles sont parties pour monter le Kilimandjaro à pratiquement 6000 mètres d'altitude. C'est aussi un film qui sort de tout cela, ça s'appelle Voyage au bout de l'effort, ça a été présenté à Allègre des Fumades, à la

0: une association d'insertion sociale et professionnelle. Et notre outil principal, en fait, pour remobiliser les jeunes autour de leurs projets, c'est le sport. Le sport sous toutes ses formes. Et on a à cœur aussi de leur faire découvrir les sports de montagne et les sports nature, parce que c'est des sports qui ne sont pas accessibles dans les banlieues. C'est des sports qui ne sont pas représentés. Et c'est important pour nous parce que les sports de nature amènent forcément au voyage et à la rencontre des autres et de soi-même. Et donc on a à cœur de les emmener se découvrir sur une montagne. Faire l'ascension d'une montagne, c'est très parlant.
1: Pour tout le monde, et particulièrement quand on habite dans des lieux qui sont plutôt plats, où l'accès à la montagne est quand même très éloigné, ça demande automatiquement une organisation, un projet tout simplement.
0: Oui, tout à fait. Nous, en fait, le projet, il est parti du fait qu'on avait une cordée de garçons qui partaient en Bolivie et en fait, on s'est lancé le pari de faire une cordée 100% féminine. On s'est dit, pourquoi pas, en fait, nous aussi, on est tout à fait capables de faire ça entre nous. Et il y a toute une cohésion de groupe et c'est vrai que là, la sororité prend tout son sens et les filles étaient partantes malgré effectivement qu'elles n'aient jamais pour certaines vu la montagne de près. Pour elles c'était évident que c'était le projet qui allait les amener à avancer.
1: Alors on est dans un voyage bien sûr, mais on est aussi dans une aventure avec des jeunes filles, des jeunes femmes qui ne sont pas forcément des aventurières, qui viennent de lieux qui ne sont pas liés à l'aventure ou au côté sportif. Donc c'est ça aussi qui touche dans le film, c'est qu'en fait vous allez entraîner quand même des filles, parce qu'on ne va pas au Kilimandjaro à 6000 mètres d'altitude comme cela. Donc il va falloir partir de... C'est d'où on part qui compte, hein. C'est quand même cela bien souvent, hein. C'est pas des sportifs de haut niveau.
0: Non, pas du tout. Pour la majorité d'entre elles ont arrêté le sport au collège. Certaines ont fait du foot en loisir. Mais c'est vrai qu'il n'y avait pas de, il n'y a pas de profil sportif. Et c'est vrai que ça rajoute un défi. Enfin, le mot défi prend tout son sens. Parce qu'évidemment, il y a une préparation physique. On a eu 6 mois pour se préparer. Donc, il fallait vraiment se donner à fond. On avait 3 séances par semaine de renforcement musculaire avec un préparateur physique. On a fait des sorties en forêt, notamment sur Fontainebleau, en essayant le circuit des 25 bosses. On a pu faire un séjour en montagne du côté de Font-Romeu, où là, elles ont pu appréhender justement le monde de la montagne, être en contact avec la neige. On a fait de la randonnée raquette, il y avait un mini stage de survie. On a vraiment voulu leur donner un large panel et voilà, les outiller au mieux pour pouvoir arriver tout en haut.

0: Dorothée, 15 au départ dans le projet, 8, je crois 8, hein, ouais. À l'arrivée au pied du Kilimandjaro.
1: Oui, tout à fait, oui. Alors ça, il faut savoir, c'est vrai, quand on lance des projets comme ça, il y a toujours forcément un peu de frénésie. Beaucoup de jeunes sont intéressés. Après, on a quand même un calendrier à respecter. Il y a aussi une question d'investissement personnel. Et certains et certaines, de par leur planning ou de leurs études ou de leur travail, ne pouvaient pas assumer les séances de sport. Et voilà, du coup, au fur et à mesure, le groupe s'est épuré. Mais comme il est dit, en fait, c'est les plus déterminés qui sont restés.
0: Elles habitent dans la région parisienne, dans le 93. Elles décident, alors avec aussi Dorothée Laine qui est avec nous, de partir pour le Kilimandjaro. Mais quelle idée, parce que le Kilimandjaro, pourquoi pas ailleurs, pourquoi ont-elles choisi, ces jeunes femmes, le Kilimandjaro, de se lancer un défi, parce qu'on parle bien de ça, d'un challenge, hein, pour des femmes qui sont déjà en partie en activité professionnelle. Pourquoi le Kilimandjaro ?
1: Le Kilimandjaro, c'est une montagne emblématique. C'est le toit de l'Afrique. Donc ça résonne en nous. C'est l'inaccessible qu'on va chercher. Se dire d'être sur le toit de l'Afrique, c'est waouh.

0: Alors on surplombe l'Afrique. Alors c'est du 6000 mètres. Premier problème, la santé, le physique, la capacité physique de pouvoir supporter ces mal de l'altitude.
1: Oui. Et puis personne n'y échappe. Alors après, à différents degrés, mais tout le groupe, quand on arrive sur la journée d'acclimatation à peu près 4000 mètres d'altitude, les maux de tête. Moi personnellement, qui suis pas migraineuse, qui est, enfin, j'ai découvert les maux de tête en fait en allant là-bas, et c'était heureusement pour la majorité du groupe. Voilà, ça n'a pas été plus loin, mais c'est des contraintes qui s'ajoutent à la fatigue, à la météo. C'est un truc en plus à gérer, et au-delà du physique, du coup, ça travaille beaucoup le mental.
0: Alors, c'est vrai que ce qui est étonnant, c'est qu'en fait, vous y passez aussi, vous, en tant qu'éducatrice. Vous n'êtes pas là, la monitrice qui sait tout, qui a pas mal et qui va tout bien. On voit qu'à un moment donné, vous n'êtes pas bien. Donc, ça crée vraiment un groupe où, en fait, on est tous au même niveau, hein.
1: Moi, déjà, personnellement, moi-même, quand j'étais jeune, j'avais toujours eu un problème avec la hiérarchie, avec cette idée de... au-dessus, en dessous, enfin je j'aime pas du tout ça, et quand je parle avec les filles ou avec les garçons de l'association, on est vraiment sur un pied d'égalité, et je pense pas que cette manière de faire en fait n'amène pas forcément de débordement, parce qu'ils savent qui je suis. Il y a pas de hiérarchie, on est tous pareils, on est tous logés à la même enseigne, et encore plus dans des situations comme ça, en montagne, si tant est que j'ai un statut, là, tout le monde s'en fout, en fait. On est toutes pareilles.
0: Sauf s'il y a un problème, parce que vous avez aussi une responsabilité, parce que la hiérarchie a aussi cette notion de responsabilité.
1: Bien
0: Dorothée, ça fait pas un peu peur d'emmener des filles comme ça qui n'ont aucune préparation particulière, et qui sont des fois avec un surpoids, hein, tout simplement. Et c'est vrai que c'est chapeau bas, parce qu'il faut quand même y aller, il faut être motivé, il faut aller au-delà aussi du regard des autres. Il y a quand même la responsabilité. Ça vous a pas marqué, fait un peu peur? Vous avez pris plusieurs assurances, non?
1: Au départ, si, oui, enfin, effectivement, c'est pas. Il arrive quelque chose à l'une d'entre elles. Pour moi, c'était inimaginable. Et c'est vrai qu'il faut quand même garder ce recul et être capable de jauger les situations pour pouvoir agir en conséquence. C'est vrai que sur l'ascension finale, on a pris des risques. Moi, j'ai aussi fait confiance aux guides qui étaient avec nous. Je suis responsable des filles et je m'en suis aussi remise à eux. J'avais confiance. J'avais confiance en moi, j'avais confiance en les filles, j'avais confiance en les guides. Et malgré les difficultés qu'on a eues sur l'ascension finale, il y a la force du groupe qui nous a vraiment soudés et portés jusqu'en haut. Et je ne regrette pas. Je regrette pas. Si tant est qu'il y ait eu un risque de prix, je le regrette pas, parce que ça a été vraiment, c'est très positif pour toutes les filles qui ont participé. Elles ont vraiment été au bout d'elles-mêmes.

0: Notre rêve, c'est monter le Kilimandjaro. Oui, mais on n'est pas préparé. On habite dans le 93 à Tremblay. Il n'y a pas beaucoup de montagnes, mis à part peut-être dans la forêt de Fontainebleau. Et on se lance dans une aventure de plusieurs mois en préparation physique, avec aussi la gestion du stress. 7 jours de montée et le premier jour, une des filles. Alors vous allez nous dire qui, hein, parce que peut-être citer même les prénoms de toutes les filles. Une des filles a déjà mal à la hanche. Et c'est juste, et c'est vrai que c'est impressionnant. Au bout de 2 heures, donc il lui reste 7 heures à monter, et elle est déjà pas bien du tout. On se dit, comment va-t-elle faire pour pouvoir tenir?
1: Oui, c'est vrai que dès le départ, Ryan, donc on avait à peine commencé l'ascension, donc on était en pleine forêt, et elle a commencé à ressentir des douleurs à la hanche. Donc c'est pareil, là on est toujours, on essaye de temporiser, on voit comment ça évolue. Quoi qu'il arrive, l'idéal est d'arriver au camp pour pouvoir prendre une décision, si tant est qu'il y en ait une à prendre. Heureusement, on avait aussi, on a toujours trousse de secours, donc on a pu s'occuper d'elle. Notamment, voilà, on va dire avec des basiques, mais baume du tigre, voilà, des massages du repos, les jambes en l'air. La seule manière, c'est de voir comment évolue la situation. Et au final, elle a beaucoup pris sur elle aussi. Je suis pas certaine qu'elle nous ait avoué, on va dire, peut-être le degré de douleur qu'elle a pu ressentir, malgré le fait qu'elle nous ait dit que oui, elle avait mal et que, enfin, elle avait du mal à marcher et tout. Mais elle a énormément géré à ce niveau-là. On a pu continuer l'ascension. Elle a gardé une séquelle. On faisait très attention, du coup, chaque jour. Elle a dépassé ça.
0: C'est ça aussi qu'on voit dans ce film, hein, dans ce film qui est passé sur Canal+, d'ailleurs, je crois aussi, dernièrement. C'est que ces filles sont très courageuses. Et malgré une apparence de filles qui blaguent, etc., puis qui sont d'une génération, on se dit, ben non, on va pas prendre ça au sérieux. Elles prennent ça vraiment, elles disent même à un moment donné, oui, même si on va proche de la mort, on continue, on va jusqu'au bout. C'est étonnant. Que vont-elles chercher là-haut?
1: Ah bah, je pense que quand on se lance dans l'ascension d'une montagne, quelle qu'elle soit, c'est parce qu'on a besoin de se prouver des choses à soi-même. Alors, évidemment, l'estime de soi, la confiance en soi, prouver aux autres aussi, parce que c'est vrai qu'on est un groupe et que de manière générale, on ne se juge pas, mais de se dire qu'on a réussi ensemble. Enfin, il y a une énergie qui galvanise tout le groupe. Et on a tous... on veut, même si on ne prouve pas au groupe, mais on veut prouver aux personnes qui nous entourent, à nos parents, nos frères et sœurs, à soi-même, qu'on est capable.
0: Et vous?
1: Ah là là là là.
0: Vous allez chercher quoi là-haut?
1: Moi, j'avais besoin de laisser beaucoup de choses là-haut. C'est que j'avais le sac à dos physique, mais j'avais aussi, je pense, trop de choses en tête. Et le fait d'arriver là-haut, je les ai laissées. Et ça fait du bien.
0: Donc c'est bien vrai, ça marche.
1: Ouais, c'est
0: vrai. Thérapie, quoi.
1: Ouais, complètement. Non, c'est réel. C'est réel, ça demande un vrai effort sur soi, parce qu'il faut avoir le courage de faire le premier pas. Mais en vrai, après, l'effort physique et tout ça, on s'en fout. Mais se dire « je l'ai fait, j'y suis arrivé », ça a vraiment du sens.
0: Alors, on s'en fout, oui et non. Parce que quand même, quand vous avez un sportif de haut niveau qui fait ça, alors il y en a une même, une femme française qui fait ça en 11 heures, hein, vous avez mis 7 jours, alors c'est la meilleure au monde, ok. Mais au-delà de cela, on entend une des filles qui pleure. Et elle pleure toute la fin de l'ascension. C'est juste impressionnant.
1: C'est Abir. C'est vrai que l'ascension, les derniers moments de l'ascension étaient très très durs pour elle, parce qu'elle avait des douleurs au dos. Elle voulait absolument pas lâcher. Elle a tout donné d'elle, vraiment. À la redescente, d'ailleurs, comme elle n'arrivait pas à redescendre aussi vite que tout le groupe, les guides en fait et les porteurs qu'on avait avec nous, ils ont décidé de la descendre sur une civière jusqu'au camp pour lui éviter de marcher. Ouais.

0: Quand on monte comme cela, on va au bout de soi-même, hein, évidemment. On est obligé d'abandonner un certain nombre de choses. La respiration aussi nécessite qu'on abandonne. Peut-être ça aussi, ça marche. Et puis, ben, y a des filles, c'est plutôt... Il y en a une d'elles, et c'est celle dont on était en train de parler. C'est plutôt le maquillage. Il y a bien une vingtaine de kilos par rapport à une sportive de haut niveau de différence. Et c'est ça qui touche, en fait, dans ce film. C'est que c'est des filles communes qui sont partis à l'aventure. Est-ce que ce ne serait pas un peu ça aujourd'hui, l'aventure d'aujourd'hui? Je vous pose un peu une question plus générale. Plus que la préparation physique extraordinaire aujourd'hui, il y a des Ironman où une femme est capable, c'était dernièrement, il y a deux semaines, 180 km à vélo, 42 km en course à pied et 3,5 km en natation. On ne sait plus où on va aller, c'est juste formidable, hein. C'est vrai qu'il y a eu des progrès. Alors que là, on part de gens qui en fait ne sont pas de ce monde-là et qui se lancent des défis.
1: Bah, c'est vrai que l'intérêt, c'est effectivement d'être là où on nous attend pas. Et c'est ce que Wafa dit dans le film à un moment, c'est que on aurait pu prendre, effectivement, on aurait pu sélectionner, choisir des jeunes filles qui ont une pratique sportive régulière, qui connaissent, enfin, qui ont la mentalité justement déjà de l'effort et de la résistance. Mais ça perd de son sens parce que justement des filles qui seraient déjà très sportives. Le challenge n'est pas le même.
0: Et vous avez quoi comme rôle là-dedans? Parce que vous, on sent que vous avez été sportive. Je ne sais pas dans quoi, peut-être dans un sport de combat, certainement. Donc vous l'avez, ça. Vous l'avez, cette capacité de pouvoir dépasser ses propres limites, de s'entraîner encore un peu plus. C'est quoi votre place dans ce projet?
1: Moi, j'avais... en fait, c'était vraiment de les accompagner aussi bien sportivement que moralement. Ce qu'on a pu faire, moi je leur proposais des sessions de cardio training en complément de ce qu'on faisait avec le préparateur physique. Je me sens vraiment, c'était pour les accompagner, qu'elles aient la tête du troupeau, personne référente.
0: Oui, on le voit dans la préparation physique d'ailleurs, hein, c'est vous quand même qui lancez, c'est vous qui les préparez physiquement, ça compte, hein, ça fait partie du projet, de la référence. Et ça sert à quoi au bout? Parce qu'elles ont réussi, toutes, ça c'est extraordinaire, hein, elles ont toutes réussi, elles sont allées au bout de l'effort, elles reviennent après à la maison avec l'association Apart. Il y en a une qui dit ça va être dur de retourner au Carrefour, oui, et en plus elle n'est pas partie très longtemps, heureusement qu'elle n'est pas partie une année. Mais ça sert à quoi au bout? Comme cela, et puis peut-être ça sert à rien, et puis c'est bien déjà comme ça, mais ça servirait à quoi, Dorothée?
1: Mais ça sert forcément, bon, déjà pour elle personnellement, évidemment, et ça crée du lien avec l'association, même si c'est des jeunes filles aujourd'hui qui n'ont plus forcément, on va dire, besoin de nous dans leur parcours professionnel parce qu'elles ont réussi à se lancer, à trouver leur voie. C'est des filles qui deviennent ambassadrices complètement et du projet et de l'association qui, quand on crée des événements, voilà, peuvent échanger avec d'autres groupes de jeunes sur leur expérience.
0: Ils ont vécu une expérience unique?
1: Ah oui, oui, oui, complètement, oui, c'est une expérience unique, c'est sûr et certain.
0: Donc on recommencera?
1: Oui, ailleurs, plus haut, je ne sais pas. Plus haut, pourquoi?
0: Ça va pas être facile. Faut aller un peu en Amérique du Sud, là.
1: Là, après, ouais, on s'attaquerait vraiment à des grosses, grosses montagnes. Mais l'idée, évidemment, c'est de recommencer, rencontrer d'autres jeunes filles qui ont envie aussi de se lancer des défis, des jeunes filles qui aiment déjà les sports de nature, les sports de montagne, et qui ont envie de réaliser un gros géant entre filles, et toujours de retrouver cette force qu'on a entre nous, la sororité, qui est un peu ce girl power qui ressortent de tout ça.
0: Allez, Girl Power, le film, c'est Voyage au bout de l'effort et pas de l'enfer, hein, bien sûr, évidemment, il y a un référent, mais enfin, il y a de l'enfer quand même dans votre film, ça vous a fait rigoler. Dorothée Laine, merci beaucoup, vous êtes éducatrice pour l'association Apart, hein, dans le 93, peut-être on vous verra pour d'autres films, un beau festival, ici le Festival des Voyageurs, hein, tout de même ici dans cette maison de l'eau, Allègre-les-Fumades, parce que vous êtes venue de Paris, vous ne saviez pas encore trop à vous attendre. Hein.
1: Effectivement, et c'est un festival, c'est très convivial, on est tout de suite proches les uns des autres, enfin, on est vraiment dans l'échange, et moi je suis super contente que du coup Claudette m'ait invitée.
0: Claudette Thomas, la présidente, et tout le monde vous a embrassé. embrassé à la fin.
1: Oui, ça m'a...
0: La star. Hein.
1: Ça m'a beaucoup touchée et c'est toujours... en plus que... Enfin... Je me dis ça vient des anciens, ils ont l'expérience et tout, et de se dire que ça leur plaît, bah je me dis que c'est, je suis sur la bonne voie et du coup ouais c'est, je prends tout, on digère après, mais c'est beaucoup de bonheur d'un coup, ça fait du bien. Merci Claudette.
2: Gilles Soulac.

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On ne la dérangeait pas. 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À midi, elle venait à table. Elle parlait aussi. C'était une demoiselle très comme il faut. Pour un travail admirable, elle ne gagnait presque rien. Savez-vous ce qu'elle faisait? Par exemple, elle retournait un manteau. Elle décousait tout, et avec l'étoffe tournée de l'autre côté, elle sortait un manteau neuf. Il y avait des couturières dans le temps, et des étoffes. Vous vous rendez compte? Un manteau qui, pendant qu'on l'usait d'un côté, vous en réservait au-dedans un second. Mon Dieu, je voudrais être comme ce manteau. 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

0: Bonjour et bienvenue. Partout en France et en Europe, les Journées européennes des métiers d'art sont un événement unique au monde en faveur d'une meilleure reconnaissance du secteur des métiers d'art. À Maison Rouge, musée des Vallées Cévenoles de Saint-Jean-du-Gard, le week-end du 6 et 7 avril, c'était une belle diversité de savoir-faire qui a été présentée à travers des démonstrations, des ateliers, des conférences et du partage. Des rencontres avec les divers artisans d'art et des démonstrations à leur stand ont permis aux visiteurs de mieux comprendre ce qui se cache derrière leurs œuvres.
1: Sandrine Cousy et je suis plumassière.
0: Plumassière, évidemment, il y a le mot plume. Vous faites des créations à partir de plumes de toutes sortes. Où est-ce que vous trouvez ces plumes ?
1: Alors, je les trouve auprès de donneurs. En fait, la première partie de mon travail consiste à trouver des donneurs de plumes. Donc, j'utilise des plumes d'oiseaux communs, comme des plumes de basse-cour, l'oie, la pintade, principalement. Et aussi des oiseaux, des gibiers. Le gibier d'eau, les anatidés comme les colverts, la sarcelle, le souchet. Et puis ensuite, le faisan, la perdrix rouge, voilà, la caille également.
0: C'est vrai qu'il y a un nombre infini de plumes, de décors, hein, des oiseaux. Ça, c'est, j'imagine, vous avez le choix là.
1: Oui, c'est surtout ma démarche principale, c'est en fait de récupérer un matériau qui est voué au rebut. Les donneurs sont ravis de me donner les plumes qu'ils ont trop de mal au cœur de jeter, en fait. Et ça a un autre sens aussi, parce que à travers les sculptures que je réalise, eh bien, ça pourrait peut-être paraître un peu ambitieux, mais enfin, j'ai l'impression de redonner un petit peu vie aux oiseaux, quoi. En fait, c'est ça l'idée, c'est inviter aussi la nature chez soi. Je crée des sujets qui ressemblent un petit peu à des petits arbres, des fleurs également. Et du coup, c'est mobile également, dès qu'on passe, ça bouge. Voilà,
0: il y a une légèreté, une douceur dans la plume.
1: Oui, alors souvent on dit que ça, c'est des objets qui sont très apaisants, qui invitent à la méditation, c'est zen. Voilà.
0: Tout simplement. On peut peut-être faire un tout petit tour avec vos œuvres posées là.
1: Alors, en fait, j'ai plusieurs objets décoratifs, des objets qui évoquent des arbres. Je les appelle les arborescences. Pour ce faire, j'utilise des tiges de lilas des mers, en fait, que je récolte chez moi et que je fais sécher pendant plus d'un an. En fait, c'est ma manière à moi de les stabiliser. Et en fait, j'en chasse les plumes sur les tiges. Voilà.
0: En fait, la plume, elle a cet avantage, la côte est creuse.
1: C'est ça, c'est creux, donc du coup, je les colle, je mets un petit peu de colle à l'intérieur de la côte et je les enchasse sur les tiges qui sont assez fines. Donc selon la grosseur de la plume, enfin selon la taille de la plume et de l'herbacée que j'ai en face de moi, ben, je fais des compositions différentes.
0: D'où viennent ces plumes-là ? On est devant un petit arbre là.
1: Oui, là, un petit arbre qui est réalisé avec des plumes de sarcelles. Ça évoque en fait comme des petites fleurs. Et les pistils sont faits en plumes de pan blanc. En fait, c'est juste une petite partie d'une plume de pan blanc. Et voilà. Et ces plumes de pan blanc proviennent d'un endroit qui est merveilleux et d'une donatrice qui est près de Castries, en fait, qui a un couple de pan blanc. Et qui m'a généreusement donné quelques grandes plumes de queue, voilà, qu'elle ne peut pas jeter d'ailleurs. Et puis voilà, du coup, elle m'a appelé un jour suite à une exposition, comme ça, elle a vu mon travail. Et puis du coup, voilà, elle a décidé de me donner de très très beaux spécimens de plumes, là, c'était chouette.
0: Ça doit être chaque fois, satisfaisant de trouver des donateurs. Vous allez un peu à la chasse au trésor, là, j'imagine.
1: Oui, c'est ça. Je ne sais jamais ce que je vais avoir, en fait. Du coup, le fait de communiquer sur ma recherche de donneur, c'est sympa. Je reçois des fois des enveloppes au courrier ou alors des gens qui passent devant chez moi et puis qui me laissent dans ma boîte aux lettres aussi des petites enveloppes avec plein de plumes. C'est vachement sympa. Des gens qui m'appellent et qui me disent « Ah, mais mon mari ou mon cousin est chasseur. » Donc, je leur dis « Vous le mettez dans un petit sac et puis après, on convient où je viens les chercher, où vous me les envoyez, je vous rembourse les frais de port. » Enfin, voilà, je procède comme ça, en fait.
0: Vous êtes connue, finalement ?
1: Oui, vers chez moi, oui. Après, c'est jamais assez. Hein. Moi, je suis toujours en recherche de matière. Voilà. D'accord. Montrer mon travail, c'est important, mais c'est aussi important de communiquer sur le fait que je recherche de la matière aussi, donc c'est chouette. Ouais.
0: Avis à nos auditeurs, donc si vous avez des plumes à donner.
1: Super, je prends.
0: Ben, je pense que je n'ai jamais vu des pans blancs, par exemple. Hein? Tout ce qui existe, c'est magnifique.
1: Oui, alors contrairement à ce qu'on pense, ce n'est pas des pans albinos, c'est vraiment une espèce.
0: Vous faites aussi des choses sur des petites cartes, vous collez les plumes aussi. Là, on a vu un exemple où les plumes sont à l'air libre, où ça peut bouger un peu aussi, voilà. Et là aussi, sur des cartes.
1: J'ai travaillé sur le thème de la migration de l'oiseau pour un musée en Camargue. Et je fais des petits collages de plumes, c'est sous forme de tableau. En fait.
0: Tricolore, là, c'est magnifique aussi, hein, du beige, blanc, marron.
1: Oui, là, on est sur des plumes de col vert qui se situent sous les plumes d'ailes, sous les rémiges des cols verts qu'on ne voit jamais, sauf quand on les plume, en fait. Et c'est juste une petite partie de la plume, en fait, je l'ai découpée, quoi.
0: Comment vous avez découvert cette passion-là, cet art ?
1: Je suis tombée dedans quand j'étais toute petite, en fait, parce que mon papa était chasseur. Il chassait la bécasse, principalement, quand il plumait l'oiseau. Je piquais tout le temps des plumes et je réalisais déjà des petits carnets à l'époque. Je les triais déjà, je les classais. En fait, il y a une quinzaine d'années de ça, je suis allée dans les greniers et j'ai trouvé ces petits carnets. J'avais complètement oublié que je faisais ça. Et ça correspondait avec ma découverte du travail de la plume, parce que je suis modiste aussi à travers le chapeau et je m'étais formée à la plumasserie. Donc c'est revenu automatiquement. Si j'avais su qu'il existait des formations de plumassière, je pense que je serais partie me former quand j'étais plus jeune. C'est sûr même. Le manque d'informations a fait que je n'ai pas fait ce métier, mais je pense que j'aurais fait ce métier, c'est sûr, tellement je suis passionnée. Il existe une seule formation en France. S'il y a des jeunes qui m'entendent et qui sont passionnés comme moi, voilà, il faut savoir que ça se passe à Paris, mais ça vaut vraiment le coup. C'est un CAP de plumassier, en fait, qui se fait au lycée Octave Feuillet à Paris. Et ensuite, on peut continuer les études en passant un brevet de métier d'art qui sont l'équivalent du bac. Et puis, on travaille pour des maisons haute couture de suite. Hein, on trouve du boulot de suite. Hein. Si on est passionné, il n'y a pas de souci. C'est un métier peu connu, mais il y a quand même du travail.
0: Dans la haute couture ?
1: Oui, la plupart du temps, voilà, c'est ça. C'est des super débouchés. Et il y a de plus en plus de jeunes qui deviennent plumassiers. C'est un métier aussi masculin. C'est très étonnant. Il y a pas mal de garçons qui font ce métier-là également. Moi, j'encourage vraiment les jeunes à essayer de chercher aussi à s'ouvrir au métier d'art, parce que c'est vraiment des super débouchés. C'est un plaisir immense de travailler. Et ça, à l'heure actuelle, ça n'a pas de prix. C'est, voilà, c'est juste merveilleux.
0: C'est gratifiant, j'imagine ça. Il y a un retour.
1: Ben, je ne sais pas si c'est juste une histoire de temps, d'époque. Enfin, on a besoin de donner un sens à ce qu'on fait. Donc là, quand on travaille de nos mains, avec nos mains, évidemment, ça a un sens. Quand on travaille avec des matières naturelles, ça a un sens. Voilà.
0: Eh bien, merci beaucoup et bonne continuation à vous.
1: Merci.
0: Nous étions en compagnie de Sandrine Cousy. plumassière. Elle a exposé son travail, ses œuvres, sur son stand lors des Journées européennes des métiers d'art à Maison Rouge, Saint-Jean-du-Gard. 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

auditeurs, notre coin classique va débuter très loin dans le temps, puisque nous allons remonter jusqu'à l'époque médiévale avec des œuvres du XIIIe siècle, un manuscrit de Montpellier et également une chanson de croisade. Le thème principal de ces œuvres